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1: Bonjour à tous. Plus de 220 000 personnes évacuées depuis le début de l'incendie en Gironde. La préfecture a fait un nouveau bilan au milieu de la nuit, juste après avoir ordonné 55 000 autres évacuations sur 5 communes des abords de Bordeaux, notamment à Marcheprime, Cestas ou Mios. Les autorités ont également ordonné la fermeture partielle de l'autoroute A63. Cette nuit, le combat des pompiers s'est poursuivi face à un feu qui continue de gagner du terrain. Des pompiers qui ont reçu le renfort de l'armée depuis hier soir. Les trois armées sont mobilisés, assure la ministre des Armées Catherine Vautrin. 1500 militaires ont pour mission d'appuyer l'évacuation des populations et de contribuer à protéger les maisons laissées sans surveillance. L'A400M également, cet avion de transport de troupes reconverti en bombardier d'eau, a effectué un premier largage de retardant en début de soirée hier sur la commune de Lacanau. Dans les Landes, le feu qui sévit autour de Biscarrosse n'est toujours pas fixé lui non plus. En revanche, il a perdu en intensité sur la journée d'hier. Les autorités ont donc autorisé 3000 Biscarrossais à regagner leur domicile. L'incendie a détruit plus de 3600 hectares. Dans le reste de l'actualité à l'étranger, ce drame à Berlin hier soir en marge de la marche des fiertés. Un véhicule a percuté la foule au niveau du parc Tiergarten. Le bilan fait état d'un mort et d'une quinzaine de blessés, dont certains ont leur pronostic vital engagé. Plusieurs suspects sont activement recherchés. Retour en France, 6 hommes ont été mis en examen et écroués à Paris. Ils sont poursuivis pour vol en bande organisée, transport et cession d'armes. Ils sont au cœur d'une information judiciaire antiterroriste portant sur des soupçons d'un projet d'attaque visant une synagogue à Sarcelles début juillet. Plusieurs centaines de personnes avaient été évacuées face à la présence d'un véhicule suspect. La cible des individus reste à confirmer. Et puis le Tour de France s'apprête à baisser le rideau pour cette édition 2026. Dernière étape aujourd'hui autour des Champs-Élysées. Étape raccourcie pour soulager les forces de l'ordre engagées sur les incendies en Gironde. Hier, c'est l'équatorien Richard Carapaz qui est arrivé seul en tête à l'Alpe d'Huez. Très bon réveil à tous.

Et nous sommes le 26 juillet aujourd'hui, nous fêtons les Anne et les Joachim. Et en ce 26 juillet, je pourrais vous parler de la création en 1908 aux États-Unis du Bureau of Investigation, le BOI, le futur FBI. Création de Charles-Joseph Bonaparte, homme politique américain et petit-neveu de Napoléon Ier. J'aurais aussi pu vous parler de l'annexion de Tahiti par la France en 1891. Mais le 26 juillet 1943, né Michael Philip Jagger, plus connu sous le prénom de Mick, le papy du rock avec les Rolling Stones peut s'enorgueillir d'être l'un des plus vieux groupes de rock encore en activité de l'histoire. Créé en 1962, les Stones sont un de ces rares groupes à avoir gardé sa formation originelle. C'est donc au début des années 60 que se noue sa création. Mick Jagger et Keith Richards se connaissent déjà puisqu'ils sont allés en classe ensemble. La rencontre décisive est celle avec Brian Jones et Ian Stewart dans un club de Londres. Les Rolling Stones naissent en 62 avec en plus le bassiste Bill Wyman et le batteur Charlie Watts. Discret au début sur scène, Mick Jagger commence à s'imposer et devient le leader au détriment de Brian Jones. Il va très vite proposer ses inspirations sur les disques du groupe. Avec Keith Richards, il composera The Last Time en 65 et enchaînera avec le légendaire I Can't Get No Satisfaction la même année. Suivront Jumping, Jack Flash, Paint in Black ou encore Sympathy for the Devil. En 60 ans de carrière et une vie d'excès en tout.

0: Bélier, vaquez à vos occupations quotidiennes mais sans plus et finissez ce que vous avez commencé.
1: Taureau, bonne forme, vous bénéficiez d'un potentiel énergétique en hausse. Vous buvez du petit lait car la conjoncture astrale vous est favorable.
2: Gémeaux, ne ressassez pas vos soucis dans votre coin, extériorisez vos émotions au lieu de broyer du noir.
3: Cancer, vous foisonnez d'idées en tout genre pour parvenir à vos fins au plus vite.
4: Lion, vous avez tendance à vous inquiéter pour des choses qui n'en valent pas la peine.
5: Levez le pied, vous en avez besoin.
6: Vierge, si vous travaillez en équipe, vous avez des choses à mettre à plat ou à éclaircir.
7: Les grandes explications sont de saison.
8: Balance, vous vous accordez fort peu de répit.
9: Vous faites preuve d'un professionnalisme exemplaire et d'une détermination hors pair.
10: Scorpion, vous avez envie de briller, de donner la pleine mesure de votre tempérament.
11: Vous êtes assoiffé de pouvoir, en somme.
12: Sagittaire, vous devez équilibrer vos repas, manger davantage de légumes frais et de laitage.
13: Capricorne, vous retrouvez votre allant et votre enthousiasme pour mener vos affaires tambour battant et donner un nouveau souffle à vos activités.
14: Verseau, continuez sur votre lancée, vous êtes bien parti.
15: Aussi, fixez-vous une ligne directrice.
16: Poisson, grande forme et morale en hausse.
17: Mars vous insuffle un bon dynamisme qu'il vous faut utiliser sans plus attendre.

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1: Sur Aviva, la radio se met au service de la poésie. André-Philippe Arrobas vous propose
2: De Jacques Prévert au hasard des oiseaux. J'ai appris très tard à aimer les oiseaux, je le regrette un peu, mais maintenant tout est arrangé, on s'est compris. Ils ne s'occupent pas de moi, je ne m'occupe pas d'eux. Je les regarde, je les laisse faire. Tous les oiseaux font de leur mieux. Ils donnent l'exemple, par exemple, pas l'exemple, comme par exemple M. Glacy, qui s'est remarquablement courageusement conduit pendant la guerre, ou l'exemple du petit Paul qui était si pauvre et si beau, et tellement honnête avec ça, qu'il est devenu plus tard le grand Paul, si riche, et si vieux, si honorable et si affreux, et si avare et si charitable et si pieux. Ou par exemple, cette vieille servante qui eut une vie et une mort exemplaires, passa de discussion avec monsieur ou madame au sujet de cette affreuse question des salaires. Non, les oiseaux donnent l'exemple comme il faut. Exemple des oiseaux, exemple les plumes, les ailes, le vol des oiseaux. Exemple, le nid, les voyages et les chants des oiseaux. Exemple, la beauté des oiseaux. Exemple, le cœur des oiseaux, la lumière.

Dans l'actualité environnementale aujourd'hui, le gouvernement veut une France neutre en carbone en 2050 et il a présenté sa troisième stratégie nationale bas carbone. Je vous explique tout ça. C'est sa troisième copie pour tenter d'arriver à la neutralité carbone. Le gouvernement a présenté sa stratégie nationale bas carbone. L'objectif, réduire de 50% les émissions de gaz à effet de serre d'ici 2030 par rapport à 1990 en vue d'atteindre cette neutralité carbone en 2050, c'est-à-dire un équilibre entre les quantités de CO2 émises et celles absorbées par l'atmosphère. Et pour y parvenir, ce document passe en revue tous les secteurs concernés, à commencer par les transports. Le texte met ainsi en avant le développement des biocarburants ou encore l'électrification des véhicules. Il table ainsi sur 66% de voitures et 90% d'autobus électriques d'ici 2030. Dans l'agriculture, le gouvernement compte également sur un recul des émissions de carbone des troupeaux ou encore des infrastructures agricoles. Il projette aussi une limitation de la consommation de viande et de charcuterie très gourmande en eau. Enfin, pour l'industrie, le texte table sur un recul de 70% des émissions d'ici à 4 ans, à travers toujours l'électrification. Des engagements en tout cas jugés insuffisants par les associations environnementales. Elles dénoncent notamment le nouveau gel de 163 millions d'euros sur le fonds vert, un programme destiné à accélérer la transition écologique des collectivités.

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1: Chers auditeurs, bonjour. Nous allons aborder un autre type d'arnaque, les messages de faux livreurs pour vous voler vos données personnelles. Effectivement, des tentatives de phishing circulent activement sur les messageries SMS actuellement. Un soi-disant livreur vous indique qu'il n'a pas réussi à faire entrer votre colis dans la boîte aux lettres et vous demande de reprogrammer la livraison. Ce message est le point de départ de l'arnaque. Le phénomène semble massif. Les messageries SMS pullulent actuellement de ce type de texto. Il s'agit de l'arnaque en ligne de loin la plus répandue qui vise à vous soutirer des informations personnelles. Cette fraude est en pleine expansion. L'aspiration de données personnelles s'effectue en plusieurs étapes, page après page, au gré des clics requis. Par exemple, Mondial Relais a été usurpé. Le lien présent dans le message frauduleux renvoie vers un site représentant l'identité visuelle de Mondial Relais. Ces sites d'arnaque ouvrent et ferment les uns après les autres, harponnant entre-temps les victimes. De faux sites sont vendus aux escrocs clés en main. Ils sont de plus en plus vrais et une fois signalés, ils sont supprimés par les autorités. Mais ils renaissent très rapidement. Il vous est tout d'abord demandé de renseigner votre email et votre numéro de téléphone. Après avoir choisi un créneau de livraison, vous êtes invité à décliner votre identité et votre adresse. Enfin, afin de procéder à la réexpédition de votre colis, dû à l'échec de la livraison, l'interface vous réclame vos coordonnées de carte bancaire, bien sûr. Si la victime va jusqu'au bout de ce parcours, elle offre au malfaiteur des données précieuses. Ces dernières pourront être utilisées dans un temps record, notamment pour une escroquerie au fonds conseiller bancaire, qui est l'étape suivante, avec pour conséquence une extorsion de fonds et un contrôle du compte. Le livreur, un expéditeur crédible. Pour peu que l'on soit en attente d'un colis, on peut facilement être berné. Les visuels qui se succèdent sont sobres, d'aspect professionnel, et peu de fautes apparaissent. Mais on doit être alerté par la multitude d'informations personnelles qui est requise. Les transporteurs ne procèdent pas ainsi. Les livraisons de Mondial Relais, par exemple, ne s'effectuent qu'en point relais et non à domicile. Dans ce contexte, la société a inscrit sur son site une mise en garde sur sa page d'accueil. Si vous recevez un SMS pour choisir un nouveau créneau de livraison à domicile, ces messages ne proviennent pas de Mondial Relais, disent-ils. Soyez vigilants. Autre facteur de confusion possible, le numéro de l'expéditeur qui renvoie le SMS frauduleux commence par 07. Cela peut paraître crédible car le fait qu'un livreur vous joigne avec un numéro de mobile est vraisemblable. Donc, je suis destinataire d'un SMS frauduleux, que faut-il faire ? Eh bien, si vous recevez ce type de SMS, supprimez-le immédiatement, ne l'ouvrez pas et n'hésitez pas à signaler la fraude sur le site cybermalveillance.gouv.fr. Vous avez déjà transmis vos données personnelles, malheureusement ? Eh bien, contactez votre banquier pour faire opposition à votre carte bancaire. Demandez-lui aussi de vous prévenir de tout mouvement suspect. Mieux vaut porter plainte. En cas de perte d'argent postérieure, votre conseiller bancaire pourrait requérir un tel document pour justifier un remboursement. Voilà, donc soyez très prudent. Et pour plus d'informations, n'hésitez pas à venir nous rencontrer au 65 avenue Jean Jaurès à Nîmes ou lors de nos permanences près de chez vous. À bientôt, merci.
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1: Bonjour à toutes et à tous et bienvenue dans votre agenda. Voici les événements et les sorties à venir. Pour une soirée conviviale et gourmande, rendez-vous le 23 juillet à 19h à la terrasse du Mélisse. Vous y partagerez une paella géante. Ça se passera au 216 rue Élie Wiesel, près de Port-Marianne. Le tarif est de 20 euros par personne. Plus que quelques jours pour découvrir l'exposition « Les enfants de la Résistance ». Jusqu'au 24 juillet, le musée de la Résistance et de la Déportation explore de manière ludique l'histoire de la Seconde Guerre mondiale et de la Résistance. Comptez 5 euros pour le plein tarif, mais c'est gratuit pour les moins de 18 ans. Attention, la carte bleue n'est pas acceptée. Le 25 juillet, à la cueillette Font-Marie, à seulement quelques minutes de Montpellier, venez composer votre propre panier de fraises et de légumes bio. Une activité conviviale et locale à partager en famille ou entre amis. Notez que la cueillette a également lieu tous les mercredis et samedis jusqu'au 29 août. Dimanche 26 juillet, Marianne Ayaomak, les chœurs de Mao et les musiciens du Mao Sextet sont de retour. L'occasion rêvée de passer une soirée sous les étoiles dans une ambiance gospel, soul et world music. Le concert aura lieu à 21h au château de Beau à Saint-Jean-de-Buège. L'entrée est de 24 euros en plein tarif, dégressif selon l'âge. Toutes les informations sont disponibles sur le site internet Hello Asso. Jusqu'au 30 août, les ruelles de Pézenas se transforment en scène à ciel ouvert avec l'impromptu de Pézenas. Olivier Cabassu vous fait redécouvrir le théâtre comme vous ne l'avez jamais vu. Un spectacle immersif d'1h20, retraçant le séjour de Molière dans la ville. Comptez 20 euros pour le plein tarif et 15 euros pour le tarif réduit. Pensez à réserver votre place sur le site internet. Ainsi s'achève l'agenda des sorties de Radio Aviva. Nous vous rappelons que les auditeurs membres du Club Aviva peuvent recevoir les informations concernant les invitations disponibles pour les spectacles de nos partenaires. À bientôt sur Radio Aviva.

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1: Bonjour à tous. Les flammes poursuivent leur route vers Bordeaux. 5 nouvelles communes ont été évacuées dans la nuit en Gironde face à la progression rapide de l'incendie en début de nuit. Ces nouvelles évacuations ont concerné 55 000 personnes. Elles sont 220 000 à avoir été évacuées au total dans le département depuis le début de l'incendie. Les flammes ont brûlé 42 000 hectares selon un dernier bilan de la préfecture ce matin. Notez que l'autoroute A63 a été partiellement coupée de manière préventive par les autorités. La SNCF, de son côté, appelle à reporter ou annuler les déplacements prévus en Gironde et dans les Landes. Elle assure qu'il n'y aura pas de frais supplémentaires sur vos billets annulés ou reportés. Et face à la violence des flammes, les pompiers ont pu compter sur de premiers renforts. Hier, l'avion militaire de transport de troupes A400M, reconverti en bombardier d'eau, a effectué un premier largage de retardant hier sur la commune de Lacanau. 1500 militaires sont aussi arrivés sur place hier pour encadrer l'évacuation des civils et surveiller les reprises de feu. Les trois armées sont mobilisées, assure la ministre des Armées Catherine Vautrin. Sur le front des incendies, toujours, le feu est encore très actif dans le Var. Il a parcouru près de 4000 hectares sur le Gros Bessillon depuis mardi. La journée d'aujourd'hui est à craindre avec la reprise de Mistral dans le sud-est. Dans les Landes, l'incendie autour de Biscarros, lui, a baissé en intensité, mais n'est toujours pas fixé. 3000 habitants ont tout de même pu regagner leur domicile hier soir. Dans le reste de l'actualité, un nouvel animateur périscolaire placé en détention provisoire hier à Angers. Cette fois, l'homme de 26 ans a été mis en examen pour agression sexuelle sur mineurs, enregistrement et détention d'images pornographiques et voyeurisme. Il avait été interpellé jeudi après qu'un enfant de 4 ans ait rapporté certains faits à son père qui a prévenu les forces de l'ordre. Et puis les Français n'en finissent plus de bouleverser le monde du badminton. Hier, Thomas Junior Popov s'est hissé en finale de l'Open de Chine, l'un des plus grands tournois au monde. Il affrontera ce matin le Taïwanais Shu Tianchen. La rencontre est prévue au plus tôt à 9h30 ce matin. Voilà pour l'actualité. Très bonne journée à tous.
0: Sur votre plateau télé ce soir, un malade imaginaire, de vrais gagnants et des vacances all inclusive. Superchondriaque sur TF1, film avec Danny Boone et Cadmerad. Romain est un hypochondriaque convaincu que chaque petit mal est le signe d'une maladie grave. Sa vie est un véritable parcours du combattant, rythmé par ses consultations médicales incessantes et ses angoisses maladives. Son ami, médecin de profession, se retrouve débordé par des alertes souvent infondées.
2: Dimitri, ça y est, j'ai un truc hyper grave.
3: Sors d'ici, j'ai une salle d'attente. Merde.
2: Non, mais c'est une urgence. Je te dis de sortir tout de suite de mon cabinet.
3: Pardonnez-moi. Vous disiez un gros sentiment de stress, c'est ça?
4: Tu peux rester dormir chez toi ce soir?
3: Non.
4: S'il te plaît.
3: Non.
0: Heureux gagnant sur France 2, film avec Fabrice Eboué. Une chance sur 19 millions, plus de probabilité d'être frappé par une météorite que de gagner au loto. Pour nos heureux gagnants, le rêve va rapidement se transformer en cauchemar. Preuve que l'argent ne fait pas forcément le bonheur.
3: Oh putain.
5: Quoi, c'est combien?
6: Qu'est-ce qu'il y a?
2: 5 millions. On va avoir la vie qu'on mérite avec 5 millions.
7: Bienvenue au tirage Top Million de ce jeudi. Allez, c'est parti pour le tirage de ce soir.
8: Oh, moi, risque que je me casse de ce mouroir.
0: Capital sur M6, magazine sur le thème camping, club, village vacances. Jusqu'où iront les nouvelles formules all-inclusive? Une semaine en famille, en France et en all-inclusive pour moins de 2000 euros. C'est le nouveau défi de tous les géants des vacances. L'heure est à la surenchère. Qui en offrira le plus au meilleur prix? Superchondriaque sur TF1, heureux gagnant sur France 2 et Capital sur M6. Très belle soirée télé à tous.

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1: Bonjour à tous, l'invité de la rédaction aujourd'hui, c'est Madame Céline Frelon, directrice territoriale des Pyrénées-Orientales et de l'Aude, concernant l'agence ADI. Bonjour Madame Frelon, comment allez-vous ?
2: Bonjour, très bien, merci.
1: Voilà. Alors, cette agence, c'est quoi cette agence, Madame Frelon ?
2: Alors, c'est une agence pour l'association ADI. Alors, peut-être déjà, je vais vous présenter ce qu'est l'association ADI. Donc, c'est une association nationale qui est reconnue d'utilité publique et qui est créée maintenant depuis un peu plus de 35 ans. Et sa mission est simple mais essentielle, c'est de permettre à des personnes qui n'ont pas accès à un crédit bancaire classique d'entreprendre pour créer leur propre emploi grâce à un financement et un accompagnement personnalisé.
1: D'accord.
2: Donc, nos missions, en fait, elles reposent sur trois piliers. Le premier, c'est conseiller et financer tous ceux qui souhaitent devenir entrepreneurs mais qui en sont empêchés. Donc, à travers des microcrédits professionnels, des prêts d'honneur, des aides complémentaires.
1: Quelle que soit l'activité, Madame Frelon ?
2: Quelle que soit l'activité, oui, oui. On finance vraiment tout type d'activité, que ce soit du commerce de proximité, comme des épiceries, food truck, marché. Ça peut être de l'artisanat, donc dans le bâtiment, la coiffure, l'esthétique. Service à la personne, bien sûr. Hein,
1: d'accord.
2: Le ménage, l'aide à domicile.
1: Surtout le département ?
2: Oui. En fait, ce sont souvent des activités locales qui sont utiles au territoire et qui recréent du lien social et de l'emploi de proximité.
1: D'accord, ok. Alors, vos missions, accueil et orientation.
2: C'est conseiller financier, c'est accompagner les entrepreneurs, donc avant, pendant et après la création pour sécuriser leur projet dans la durée.
1: Oui.
2: Et puis aussi,

0: précarité.
1: Alors justement, en parlant des emprunteurs, quelle est la typologie justement de vos emprunteurs? Est-ce que c'est beaucoup plus de femmes? Est-ce que c'est des jeunes qui ont 20 ans ou un peu plus, habitant en zone rurale ou en zone beaucoup plus urbaine ou périurbaine?
0: Voilà, donc le public accompagné, c'est principalement souvent des personnes qui sont éloignées de l'emploi et du système bancaire. Donc ça va être des demandeurs d'emploi, des bénéficiaires du RSA ou des minima sociaux, beaucoup de jeunes de moins de 26 ans. Comme vous le disiez, des personnes habitant en quartier prioritaire de ville.
1: Bien sûr.
0: Ça peut être aussi des personnes fichées à la Banque de France ou des travailleurs précaires ou personnes en reconversion. En fait, ce sont souvent des personnes qui ont des compétences, des idées, une envie d'entreprendre, mais qui n'ont pas d'apport financier ni de garantie.
1: D'accord. Est-ce que c'est crédit? Est-ce que c'est dans la durée, c'est court? C'est-à-dire que si je viens vous voir, si vous trouvez que mon dossier tient la route, j'ai le financement combien de temps après et je peux m'installer combien de temps après?
0: Alors c'est très rapide en fait.
1: D'accord, c'est très rapide.
0: Entre le moment où la personne a le rendez-vous.
1: Oui.
0: À condition qu'elle ait fourni effectivement tous les documents, elle peut recevoir les fonds entre 15 jours et 3 semaines après.
1: Ah oui, d'accord. Ça va vite.
0: Oui,
1: alors.
0: C'est très rapide.
1: D'accord. Donc, est-ce que vous suivez après votre client? Comment ça se passe?
0: Ah bien sûr. Oui. En fait, l'ADI vraiment accompagne dans la durée. Donc il y a un accompagnement spécifique qui est, on fait pas que financer, hein, donc la personne elle est suivie, elle est recontactée très régulièrement, elle peut avoir aussi accès à un accompagnement personnalisé gratuit si elle le souhaite.
1: D'accord.
0: Elle peut aussi bénéficier de formations collectives, de webinaires, d'ateliers.
1: D'accord. Donc tout au long,
0: il y a vraiment tout un panel tout au long en fait. Une fois qu'on est client ADI, on y a accès gratuitement toute la vie.
1: D'accord. Et là, ce sont des micro-crédits sur une durée de combien de temps?
0: Alors, ça varie. Hein. Ça peut être
1: d'accord.
0: Entre 10 mois et 48 mois. Ça va varier en
1: 10
0: fonction
1: mois et 48
0: du montant.
1: Mois.
0: Oui, ça va varier en fonction du montant. C'est sûr que plus le montant est élevé, plus le crédit va être échelonné. Et par rapport aux quartiers prioritaires de ville, on a également des prêts à taux zéro qu'on peut coupler avec un microcrédit.
1: D'accord. Alors, quelles sont les perspectives, Madame Frelon, pour l'avenir?
0: Alors, pour l'avenir, en fait, on a déjà une nouvelle agence dont on fait l'inauguration cette semaine. Donc
1: parlez-nous-en. Donc, c'est à Perpignan?
0: C'est à Perpignan.
1: Oui.
0: On a souhaité se rapprocher vraiment des quartiers prioritaires de ville, donc une agence qui est plus proche de notre public, en direct de plusieurs quartiers prioritaires comme le Nouveau Logis et la Diagonale du Haut Moyen Vernet, pour améliorer l'accueil également et puis renforcer notre présence dans les quartiers et développer de nouveaux partenariats.
1: D'accord. Alors partenariat, ça dit aussi donc bénévolat, comment ça se passe?
0: Alors, partenariat déjà avec les acteurs locaux, les
1: d'accord.
0: associations de quartier, etc. Et puis aussi notre ambition, effectivement, sur 2026, c'est de recruter des nouveaux bénévoles pour nous aider dans cette mission. Donc, les profils peuvent être variés. Hein. Nous recherchons surtout de la disponibilité et de la bienveillance sur des missions d'accompagnement, d'animation de collectifs, de gestion financière ou de communication. Bref, c'est un engagement humain qui doit être utile et concret. Et des fois, quelques heures par mois peuvent faire vraiment la différence.
1: Très bien. Merci beaucoup. Écoutez, je vous souhaite donc bonne inauguration pour la semaine prochaine. Donc, c'était Madame Frelon Céline, directrice donc territoriale de l'agence ADI pour les PO et pour l'ORD. Merci beaucoup et à bientôt.
0: Je vous en prie.
1: Merci, au revoir.
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vaquez à vos occupations quotidiennes, mais sans plus, et finissez ce que vous avez commencé. Taureau, bonne forme. Vous bénéficiez d'un potentiel énergétique en hausse. Vous buvez du petit lait car la conjoncture astrale vous est favorable. Gémeaux, ne ressassez pas vos soucis dans votre coin. Extériorisez vos émotions au lieu de broyer du noir. Cancer, vous foisonnez d'idées en tout genre pour parvenir à vos fins au plus vite. Lion, vous avez tendance à vous inquiéter pour des choses qui n'en valent pas la peine. Levez le pied, vous en avez besoin. Vierge, si vous travaillez en équipe, vous avez des choses à mettre à plat ou à éclaircir. Les grandes explications sont de saison. Balance, vous vous accordez fort peu de répit. Vous faites preuve d'un professionnalisme exemplaire et d'une détermination hors pair. Scorpion, vous avez envie de briller, de donner la pleine mesure de votre tempérament. Vous êtes assoiffé de pouvoir, en somme. Sagittaire, vous devez équilibrer vos repas, manger davantage de légumes frais et de laitage. Capricorne, vous retrouvez votre allant et votre enthousiasme pour mener vos affaires tambour battant et donner un nouveau souffle à vos activités. Verseau, continuez sur votre lancée, vous êtes bien parti. Aussi, fixez-vous une ligne directrice. Poisson, grande forme et morale en hausse. Mars vous insuffle un bon dynamisme qu'il vous faut utiliser sans plus attendre.

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1: Ce petit geste du quotidien en dit parfois un peu plus sur nous qu'on ne l'imagine. Vous faites peut-être partie de ces personnes qui ne peuvent pas résister à l'envie de caresser un chat dès qu'elles en croisent un. Eh bien, ce réflexe pourrait révéler certains traits de votre personnalité. C'est en tout cas ce que suggèrent plusieurs travaux de psychologie. Les chercheurs observent que les personnes très attirées par les chats obtiennent souvent des scores plus élevés sur ce que les psychologues appellent l'ouverture à l'expérience. En clair, ce sont des individus généralement curieux, sensibles, créatifs, qui apprécient l'indépendance et accepte plus facilement les différences. Le chat, avec son tempérament libre et parfois imprévisible, correspondrait justement à cette façon de voir les relations, un lien qui ne s'impose pas, mais qui se construit dans le respect de l'autre. Autre constat intéressant, passer quelques minutes à caresser un chat diminue le niveau de stress. Ce contact favorise la libération d'ocytocine, souvent surnommée l'hormone de l'attachement, tout en faisant baisser le cortisol, l'hormone du stress. Résultat, le rythme cardiaque ralentit, la tension baisse et l'on se sent plus apaisé. Attention toutefois, cela ne signifie pas que tous les amoureux des chats ont la même personnalité. Les chercheurs parlent de tendances statistiques, pas de vérité absolue. En revanche, une chose semble faire consensus, quelques caresses à un chat, lorsqu'il a envie, lui aussi, font souvent autant de bien à l'humain qu'au félin.
2: Alfred Dreyfus est mort le 12 juillet 1935. Rappelons aujourd'hui comment une erreur judiciaire sur fond d'antisémitisme virulent a pu provoquer ce qu'on a appelé à l'époque l'affaire Dreyfus. Né le 9 octobre 1859 à Mulhouse, en Alsace, dans une famille juive aisée, Alfred Dreyfus choisit une carrière militaire et devient capitaine dans l'armée française. Il est un officier brillant, sérieux, discret et patriote. En 1894, la France traverse une période de fortes tensions avec l'Allemagne, qui s'est emparée de l'Alsace et d'une partie de la Lorraine après la guerre de 1870, guerre que la France a perdue. Cette année-là, un document secret est retrouvé à l'ambassade d'Allemagne à Paris. Ce document révèle qu'un espion transmet des informations militaires françaises à l'ennemi. Alfred Dreyfus est alsacien et juif. Il est alors soupçonné d'être un espion dans une partie de l'opinion publique où l'antisémitisme est très présent. Il est alors arrêté sans preuve. Son procès se déroule à huis clos devant un tribunal militaire. Les juges s'appuient sur des documents secrets que la défense ne peut pas consulter. Il s'avère que ces documents sont des faux, fabriqués de toutes pièces pour accuser le capitaine Dreyfus. Reconnu coupable de haute trahison, il est publiquement dégradé dans la cour de l'école militaire à Paris, le 5 janvier 1895. Ses galons sont arrachés et son sabre est brisé devant une foule qui crie « À mort le traître !» Humilié, il répète pourtant sans cesse « Je suis innocent, vive la France !» Mais personne ne l'écoute. Quelques semaines plus tard, il est envoyé au bagne sur l'île du Diable, en Guyane française. Il est isolé du monde et ses conditions de détention sont extrêmement difficiles. Mais l'affaire ne s'arrête pas là. L'année suivante, en 1896, le lieutenant-colonel Georges Picard, chef du service de renseignement, découvre que le véritable espion est en vérité le commandant Ferdinand Esterhazy. Pourtant, l'armée refuse de reconnaître son erreur. Au contraire, elle cherche à protéger son image et écarte Picard. Face à cette injustice, plusieurs intellectuels prennent la défense de Dreyfus. Le plus célèbre est l'écrivain Émile Zola, qui, le 13 janvier 1898, publie dans le journal L'Aurore une lettre ouverte au président de la République intitulée « J'accuse ». Dans ce texte, devenu célèbre, Zola accuse les responsables militaires et politiques d'avoir condamné un innocent et d'avoir caché la vérité. Cette publication provoque un immense scandale et divise les Français en deux camps opposés. D'un côté, les Dreyfusards, qui réclament un nouveau procès et défendent la justice. De l'autre, les anti-Dreyfusards, qui soutiennent l'armée et refusent de remettre en cause la condamnation. Les débats envahissent les journaux, les cafés et même les familles. En 1899, Alfred Dreyfus est ramené en France pour être rejugé. Mais, contre toute attente, il est de nouveau reconnu coupable. Cette fois, avec des circonstances atténuantes. Pour mettre fin à cette crise, le président de la République lui accorde une grâce présidentielle. Dreyfus est libre, mais toujours pas reconnu innocent. Il faut attendre 1906 pour que la Cour de cassation annule définitivement sa condamnation. Alfred Dreyfus est totalement réhabilité. Il réintègre l'armée avec le grade de commandant et reçoit la Légion d'honneur. Les conséquences de cette affaire sont immenses. D'abord, elle révèle les dangers de l'antisémitisme et des préjugés. Alfred Dreyfus a été condamné en raison de son origine et de sa religion, et sans preuve. L'affaire renforce l'importance de la liberté de la presse et de l'importance des citoyens prêts à défendre la vérité. Elle marque aussi l'évolution de la justice française, puisqu'une erreur judiciaire peut être corrigée. Elle rappelle que la justice doit être indépendante des pressions politiques ou militaires. Étudiée dans les écoles, l'affaire Dreyfus reste un symbole de combat contre l'injustice, les discriminations et les erreurs judiciaires.

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1: Bonjour et bienvenue dans les rendez-vous de l'emploi. Et comme tous les jours, je vous propose 3 offres d'emploi accessibles sur le site France Travail. La première offre est un poste d'agent de police municipale de jour à Juvignac. Pour ce CDI de 35 heures, vous serez en charge de participer à la mise en œuvre des pouvoirs de police du maire en matière de prévention, tranquillité, sécurité et salubrité publique. Vous devez avoir l'esprit d'équipe et faire preuve de réactivité. 1 an d'expérience souhaitée. Le numéro de l'offre 209-VZNN. La deuxième proposition est un poste de réceptionniste de nuit polyvalent à Castelnau-le-Lez. Pour ce CDI de 35 heures, vos missions. Vous serez le premier contact des clients, assurant un accueil chaleureux et professionnel. Vous gérerez les formalités d'arrivée et de départ. 1 an d'expérience souhaitée. Il est demandé de faire preuve d'adaptation et d'être à l'écoute. Le numéro de l'offre 209-VRGQ. La troisième offre est un poste de conseiller de vente en boulangerie-pâtisserie à Montferrier-sur-Lez. Pour ce CDI de 35 heures, vous serez chargé de l'accueil, des conseils et de la fidélisation clientèle. Débutant accepté. Pour ce poste, il faut faire preuve de rigueur et de précision. Le numéro de l'offre 209-TJXX. Et voilà, c'est tout pour ces rendez-vous de l'emploi et je vous souhaite du courage dans vos recherches. À bientôt sur Radio Aviva.
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1: Bonjour à toutes et à tous et bienvenue dans votre agenda. Voici les événements et les sorties à venir. Pour une soirée conviviale et gourmande, rendez-vous le 23 juillet à 19h à la terrasse du Mélis. Vous y partagerez une paella géante. Ça se passera au 216 rue Élie Wiesel, près de Port-Marianne. Le tarif est de 20 euros par personne. Plus que quelques jours pour découvrir l'exposition « Les enfants de la Résistance ». Jusqu'au 24 juillet, le musée de la Résistance et de la Déportation explore de manière ludique l'histoire de la Seconde Guerre mondiale et de la Résistance. Comptez 5 euros pour le plein tarif, mais c'est gratuit pour les moins de 18 ans. Attention, la carte bleue n'est pas acceptée. Le 25 juillet, à la cueillette Font-Marie, à seulement quelques minutes de Montpellier, venez composer votre propre panier de fraises et de légumes bio. Une activité conviviale et locale à partager en famille ou entre amis. Notez que la cueillette a également lieu tous les mercredis et samedis jusqu'au 29 août. Dimanche 26 juillet, Marianne Ayaomak, les chœurs de Mao et les musiciens du Mao Sextet sont de retour. L'occasion rêvée de passer une soirée sous les étoiles dans une ambiance gospel, soul et world music. Le concert aura lieu à 21h au château de Beau à Saint-Jean-de-Buège. L'entrée est de 24 euros en plein tarif, dégressif selon l'âge. Toutes les informations sont disponibles sur le site internet Hello Asso. Jusqu'au 30 août, les ruelles de Pézenas se transforment en scène à ciel ouvert avec l'impromptu de Pézenas. Olivier Cabassu vous fait redécouvrir le théâtre comme vous ne l'avez jamais vu. Un spectacle immersif d'1h20, retraçant le séjour de Molière dans la ville. Comptez 20 euros pour le plein tarif et 15 euros pour le tarif réduit. Pensez à réserver votre place sur le site internet. Ainsi s'achève l'agenda des sorties de Radio Aviva. Nous vous rappelons que les auditeurs membres du Club Aviva peuvent recevoir les informations concernant les invitations disponibles pour les spectacles de nos partenaires. À bientôt sur Radio Aviva.

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2: Alors la vie, ça va très très bien cette semaine parce que on va aborder un thème dans notre émission sur la famille qui va vous plaire. Moi, ça me plaît beaucoup. Nous allons parler des vacances. Et je suis très heureuse d'accueillir nos deux invités cette semaine. On a d'abord en face Axel. Bonjour Axel.
3: Bonjour.
2: Et ma deuxième invitée s'appelle Estelle. Bonjour Estelle.
4: Bonjour.
2: Bon, je vais mélanger des pinceaux parce qu'entre Axel, Estelle, Axel, ça risque d'être un petit peu compliqué. Je vais vous laisser vous présenter un petit peu en deux mots. Axel, qui êtes-vous ?
3: Alors, donc, je suis Axel, j'ai 30 ans et je suis prothésiste angulaire dans la vie.
2: Voilà. Très bien. Et Estelle ?
5: Alors, moi, je suis Estelle. Je travaille avec mon mari. On a monté notre entreprise et accessoirement, je m'occupe aussi de mes trois enfants.
2: Voilà, vous avez des enfants. Alors, vos enfants, je pense qu'ils viennent avec vous en vacances. Hein.
5: Malheureusement, oui.
2: Bon, on va en parler, c'est super. Ma première question sur les vacances, j'aimerais savoir où on part en vacances. Hein. Si on part en France, à l'étranger, qu'est-ce que vous faites, vous ?
3: Alors, moi, pour ma part, on est d'origine espagnole, donc on part en Espagne.
2: Ah, tout le temps ?
3: Pratiquement tout le temps, oui.
2: Ah bon, c'est bien.
3: Ça change pas beaucoup, mais c'est toujours en Espagne.
2: D'accord. Et Estelle ?
5: Alors, nous, c'est en fonction des envies de chacun. C'est ça le problème.
2: Ah oui, et vous m'avez dit trois enfants, ça voilà. Veut dire que vous êtes cinq envies différentes. Voilà. Ça doit être compliqué, non ?
5: On gère, mais on peut partir un peu partout.
2: Et alors bon, Espagne, France, étranger, vous êtes plutôt montagne, plage, campagne ?
5: Eh bien, c'est là le problème.
2: Quand
5: il y en a un qui veut aller à la montagne, l'autre aimerait bien avoir du soleil.
2: Oui, bon.
5: Donc, en général, on essaye de faire plaisir à tout le monde. On peut partir à la montagne, en hiver ou en été, avec des amis ou sans amis.
2: Oui.
5: Et on essaye de trouver des solutions pour faire plaisir à tout le monde.
2: Et ça, c'est très bien. Bon, alors, Axel,
3: nous,
2: l'Espagne.
3: Nous, c'est la plage. Hein.
2: Ah, voilà.
3: Nous, c'est le soleil, la plage, la chaleur.
2: J'ai compris qu'effectivement, en Espagne, c'était essentiellement la plage et la chaleur. Parce
3: exactement.
2: Que, en général, on a ce qu'il faut à ce niveau-là. Et alors, une autre question. On loge où en vacances ? Vous êtes plutôt hôtel, camping, appartement, club méditerranée ou club Marmara ou club Fram ou je sais pas quoi ?
5: Alors nous, on est plutôt club depuis quelques années parce que les ados, c'est facile.
2: Ouais.
5: Ils font leur vie, on fait la nôtre, on se retrouve de temps en temps ou pas. Et quand on a des enfants qui ont des âges différents, ça le fait bien. Et tout le monde est occupé, tout le monde peut vivre sa vie et se faire plaisir. Et la maman n'a rien à faire, donc ça, c'est encore mieux.
2: Ah oui, les pieds sous la table, c'est vrai. Et vous, Axel ?
3: Alors nous, on est plutôt appartement.
2: Ouais.
3: Un Airbnb qu'on avait trouvé il y a maintenant presque 10 ans de ça, donc on connaît très bien les propriétaires.
2: Ah, c'est toujours le même appartement ?
3: C'est toujours le même appartement. Chaque année, on a toujours le même appartement, toujours au même moment de l'année. C'est très carré chez nous.
2: En fait, c'est très dépaysant, vos vacances, n'est-ce pas ?
3: Alors oui, parce que même si c'est toujours le même endroit et qu'on a l'habitude d'y aller, c'est un endroit... Nous, on est très famille, donc c'est un endroit qui nous est très familier, du coup très familial pour nous, et qui reste un endroit qu'on connaît, donc facile.
2: Facile.
3: Et on a choisi ça pour la liberté.
2: Ah, ça m'intéresse.
3: C'est-à-dire on mange ce qu'on veut, parce qu'on fait nos propres courses, et on rentre à l'heure qu'on veut, et comme on part en vacances avec des âges différents, du coup,
2: alors
3: chacun
2: justement,
3: peut faire ce qu'il
2: avec
3: veut.
2: Qui vous partez, vous ?
3: Alors moi, je pars avec ma maman, ma grand-mère et ma tante.
2: Ah oui, donc vous avez plusieurs générations.
3: Oui.
2: C'est sympa, ça.
3: C'est ça.
2: Et c'est très intéressant. Mais alors justement, vous me parliez de liberté et Estelle vient de me dire que elle choisit la formule plutôt club parce que là, elle est en vacances. Vous pouvez m'expliquer ?
3: Alors moi personnellement, quand je dis liberté pour l'appartement, c'est vraiment cette liberté dans le sens où on a chacun une clé, un jeu de clés, on va dire, il y en a deux en général, et chacun fait ce qu'il veut. Donc c'est-à-dire que si par exemple ma maman et moi on a envie d'aller à la plage et mamie n'a pas envie, bah oui, mamie peut rester à l'appart ou alors descendre, faire 2-3 courses et ne pas forcément aller à la plage.
2: Mais il faut quand même faire à manger, voilà, c'est ça.
3: Ah, ça c'est mamie qui gère.
2: Ah, il y a mamie, c'est vrai.
3: C'est pour ça que c'est toujours mamie qui gère. Voilà, et mamie fait de très très bons plats.
2: C'est pour ça qu'il y a mamie. Au club, alors Estelle, c'est vraiment la liberté ou voilà, alors moi je me pose une question parce que vous m'avez dit comme ça chacun fait ses activités. Vous n'avez pas l'impression peut-être de ne pas être en vacances en même temps, du coup, de ne pas vous voir ?
5: Ben si, parce qu'on arrive quand même à se voir. En général, on prend au moins le petit déjeuner ensemble ou le dîner, donc ça dépend de qui se lève à quelle heure ou de comment on peut se retrouver.
2: D'accord.
5: C'est la liberté, ben parce que un ado de 20 ans, il a envie de sortir le soir, donc il peut rentrer à 3h du matin.
2: Ah oui.
5: Nous, on doit gérer le petit qui a 10 ans. Alors, on va faire la fête, mais peut-être pas jusqu'à 3 heures. Donc, en fait, le lendemain, si moi, je veux faire du yoga et que ma fille, elle a envie de faire du paddle, tout le monde fait ce qu'il a envie.
2: Tout le monde fait yoga ou paddle. Tiens, je vous ai pas posé la question avant qu'on continue. Ils ont quel âge, vos enfants ?
5: Alors, 20, 17 et 10.
2: Ah oui, donc il y a quand même il y a une espérance là dans l'échelle des âges, on a de quoi faire hein, 10 ans jusqu'à 20 ans. Ah oui, c'est quand même une
5: amplitude. On a de quoi faire, mais pas forcément, on n'a pas tous envie de faire la même chose.
2: D'accord, ouais, c'est bien. Bon ben alors donc voilà, donc on se quitte après le petit-déj et on se retrouve
5: ça dépend.
2: Au
5: voilà,
2: dîner.
5: Ça dépend, on peut se croiser aussi en train de faire du kayak de temps en temps.
2: Bon ben ça m'a l'air super sympa et bon alors en Espagne, il fait tout le temps beau.
3: Oui.
2: Bon, d'accord. Allez, presque. En Espagne, il fait tout le temps beau. Quand il fait moche, comment ça se passe ?
3: Mais on fait les magasins.
2: Ah, les magasins !
3: Quand il fait moche, on fait du shopping. Voilà.
2: Ah, j'adore. Oui, bon, mais effectivement. Alors, c'est bien parce que vous avez toutes les deux types de vacances, hein, différents, vraisemblablement. Donc, cette semaine risque d'être riche en rebondissements et en

0: Et Axel, bonjour Axel.
1: Et bonjour Sandra.
0: En deux mots, Estelle, vous nous avez dit que vous aviez 3 enfants.
1: Ouais.
0: Ils ont quel âge ?
1: Ils ont 20 ans, 17 ans et 10 ans.
0: Ah, un programme.
1: Oui, un programme.
0: Et Axel, vous n'avez pas d'enfants ?
2: Non.
0: D'accord. Et vous nous avez dit que vous partiez en Espagne tout le temps, dans le même appartement, à la même période,
1: exactement,
0: avec maman, mamie, tata.
1: C'est ça.
0: C'est ça ? Voilà. Bon, alors, je vous ai fait un petit résumé. Et maintenant, je voudrais bien qu'on parle ensemble de l'organisation des vacances. Alors, qui fait la valise ?
1: Clairement, moi.
0: Estelle, vous faites les 5 valises ?
1: Alors, je les faisais. Maintenant, quand même, il y en a une seule qui est autonome. C'est ma fille.
0: Votre fille, elle a quel âge, rappelez-moi ?
1: Elle a 17 ans.
0: 17 ans. Donc, votre fille fait la valise et vos deux fils, non, et le papa ?
1: Non plus.
0: Non plus. Ah oui, ça fait quand même du boulot. Ok, et vous, Axel ?
2: Alors, moi, c'est un peu chacun fait sa valise.
0: Ah, ça, c'est bien.
2: Voilà.
0: Ça, c'est bien.
2: Je suis quand même assez autonome, donc je fais la mienne, qui est toujours la plus grosse, d'ailleurs. Parce que j'emmène toujours tout. On ne sait jamais. Et elle compte beaucoup sur moi pour tout ce qui est produits de soins, on va dire, maquillage, sèche-cheveux, gel douche. Ah. Ça, c'est toujours moi qui...
0: Il faut partir en vacances avec Axel, en fait.
2: Voilà, c'est toujours moi qui gère. Ensuite, ma mère et ma tante, en général, font leurs valises toutes les deux dans la même.
0: Ah, c'est bien.
2: Oui, elle ne prête pas grand-chose. Et mamie a toujours sa petite valise bien au carré, bien fait. Oui, ça ne déborde jamais avec mamie.
0: D'une année sur l'autre, mamie, elle l'ouvre peut-être pas à la fin des vacances précédentes. Elle sait qu'elle va repartir avec, non ?
2: Alors, si elle l'ouvre quand même. Il faut qu'elle lave son linge, etc. Voilà, et puis les tenues changent au fur et à mesure des temps.
0: Et alors, vous nous avez dit... Bon, alors, Estelle, vous m'avez dit, je pars en club, mais peut-être pas tout le temps. Donc, moi, ma question, quand on loue un appartement, une maison, etc., et qu'on est en vacances, qui fait les courses, le ménage, la bouffe ?
1: Comme les valises.
0: D'accord, il y en a, et ils répondent tout le temps, c'est moi. Bon, ok, alors, c'est vrai ?
1: Non, les courses, on les fait pas forcément tous en famille, mais au moins à deux.
0: Ouais.
1: Mais non, clairement, c'est plutôt moi qui fais à manger, oui.
0: Bon, ok, d'accord. Et vous, Axel ?
2: Alors nous, les courses, en général, on les fait ensemble. Toutes
0: d'accord.
2: Les quatre. Parce que ça reste, comme je disais à Estelle tout à l'heure, un moment de partage et de plaisir en vacances. C'est-à-dire qu'on va au marché, on ne va pas forcément dans les supermarchés locaux. On va beaucoup au marché, dans les petites épiceries différentes, etc. pour se faire plaisir en fait, et manger d'autres choses que ce qu'on peut manger
0: c'est
2: au
0: ça,
2: quotidien.
0: On mange pareil qu'à la maison ou
2: pas
0: on
2: toujours,
0: va plutôt se lâcher sur d'autres trucs ?
2: On se lâche quand même un petit peu plus. On s'octroie des restos, bien sûr, de temps en temps. Mais pas de fast-food, en général. Ça, d'accord. On laisse à la vie quotidienne, enfin, surtout pour moi. Mais non, en général, on essaie de se faire plaisir, de manger du poisson, de la viande, un peu plus que ce qu'on va manger à la maison.
0: Parce qu'on a le temps, c'est ça, de cuisiner
2: on
0: un
2: a
0: peu plus
2: le temps, et puis bon, les prix sont aussi différents en Espagne. On se dit, bon voilà, on est en vacances, on se fait plaisir.
0: D'accord.
2: Voilà.
0: Vous validez, Estelle, parce que...
1: Alors, c'est plus compliqué hein, quand on est toujours avec les enfants, hein, parce qu'ils n'aiment pas tous la même chose. Hein, donc voilà. Mais non, quand même, on se fait plaisir. En vacances, on se fait plaisir, il y a plus de restos.
0: Ouais.
1: L'avantage des clubs, bah, c'est qu'il n'y a rien à faire, il n'y a pas de courses
0: ouais,
1: à faire.
0: Bien sûr.
1: On ne fait pas que ça, on loue aussi... des apparts avec des amis, on est beaucoup partis nous en bateau quand ils étaient plus petits.
0: Ça doit pas être évident la vie sur les bateaux avec les enfants.
1: Eh ben si en fait, ça c'est sympa.
0: Ah c'est sympa.
1: Mais il faut qu'ils soient petits.
0: Il faut qu'ils soient petits.
1: Oui.
0: Et alors justement, c'est vrai, vos enfants sont grands. Axel, vous n'en avez pas, mais vous m'avez dit hors antenne que vous aviez un petit frère.
1: Oui.
0: Qui s'occupe des enfants par rapport à, enfin, en vacances, parce que souvent il y a la vie quotidienne à la maison et puis après il y a les enfants en vacances. Qui gère ça, par exemple?
1: Nous, bon, on est là pour le coup, si on est en famille, c'est qu'on a envie de faire des choses ensemble. Donc moi, je prévois, si on n'est pas dans un club, au moins une activité par jour.
0: Mm-hmm.
1: Alors, je dis n'importe quoi. Si par exemple, on va pas très loin de chez nous, à côté de la rivière, ben, on va prévoir une journée, on va se faire du canoë. Le lendemain, une rando quad. Mais l'objectif, c'est quand même de faire des activités tous ensemble.
0: Avec les enfants, ouais, d'accord, très bien. Et Axel, avec votre petit frère
2: Moi, avec mon frère a 14 ans, donc il est quand même

0: assez autonome pour plein de choses. Et pour le coup, bah, nous, en général, on fait toujours des activités. Quand on part en vacances, on fait toujours des activités ensemble. Soit aller à la piscine ensemble, soit aller à la mer. Après, c'est des vacances très détentes. C'est vraiment des choses très simples.
1: Et on a le même budget en vacances que... forcément pas, puisque...
0: Après, tout dépend avec qui on part aussi.
1: D'accord, oui, bien sûr.
0: Voilà, bien après, sûr. Logiquement, si on veut se faire plaisir en vacances, il faut quand même savoir, à un moment dans l'année, on se dit, bon, ben, on sait qu'on part à telle date, on met un peu d'argent de côté pour aussi se faire plaisir, je sais pas, durant le shopping, les restaurants,
1: oui.
0: Voilà, profiter de ce qu'on ne fait pas dans le quotidien tout le
1: temps. Oui, bien sûr, c'est sûr. Parce que, il y a l'idée que, comme c'est des stations de vacances, parfois c'est plus cher, vous rencontrez ça, vous aussi, la chasse aux touristes.
2: Oui.
1: Oui.
2: Et puis les périodes de l'année, en fonction de. C'est sûr. Déjà, si on part pendant les vacances scolaires.
1: Ah oui, c'est vrai.
2: C'est pas le bon deal, mais en même temps, il n'y a pas forcément toujours le choix.
1: Non, bien sûr. C'est sûr que. Et Axel, vous partez pendant les vacances scolaires?
0: Alors, nous, on part au mois de juin, en général. C'est toujours mi-juin. Donc, en général, on part deux semaines. Et en fait, c'est la fête de la Saint-Jean à Alicante, là où on part. Et on part toujours au même moment parce que, on
1: adore. Parce qu'il y a plein de monde.
0: Voilà, on aime beaucoup cette fête, même si maintenant, mamie a décidé de ne plus partir pendant la fête parce que justement, il y a trop de monde. Beaucoup de bruit et c'est compliqué, du coup, de pouvoir bien se reposer, etc. Sachant que c'est toute la ville complètement qui est, en fait. Et les Espagnols, ils rigolent pas sur la fête.
1: Non, bien sûr.
0: Voilà, ça, on le sait. Donc, on part toujours à la même période vu que ça fait longtemps qu'on part avec la même personne, qu'on connaît du coup maintenant les propriétaires de l'appartement, on arrive à avoir un petit prix différentiel.
1: Oui, quand même. D'accord.
0: Voilà. Ouais, donc,
1: je ne sais pas si
0: je peux dire le prix, mais...
1: Non, c'est pas, voilà. On a compris, mais toujours mieux qu'en août. Aviva !
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0: Alors Sandra, la vie ça va ?
1: La vie ça va bien, merci beaucoup et re-bienvenue Axel. Bonjour Axel.
2: Bonjour Sandra.
1: Bonjour Estelle.
3: Bonjour Sandra.
1: On parle d'un sujet qui nous intéresse tous, on parle des vacances et des vacances en famille. Alors on a vu comment on les organise, où on va, qu'est-ce qu'on fait et aujourd'hui on va justement rentrer dans le vif du sujet de qu'est-ce qu'on fait pendant les vacances. Est-ce qu'on pratique des activités alors physiques, sportives, je ne sais pas quoi, différentes de celles qu'on fait à la maison et lesquelles ? Qui veut parler de ça ?
3: En fait, les activités... Alors moi, j'ai une petite anecdote là-dessus parce qu'on est parti à la montagne pendant l'été. Ouais. C'est la première fois qu'on faisait ça. Et évidemment, à la montagne, l'été, on ne skie pas. Donc on fait d'autres choses. Et il y avait plein d'activités proposées, voilà, notamment du vélo. Mais quand on a trois enfants qui n'ont pas le même âge...
1: Quel âge ont-ils, rappelez-nous ?
3: Alors, 20 ans, 17 et 10
1: ans. Ah oui, 10 ans, oui.
3: Alors, à 10 ans, ils ne pouvaient pas faire les mêmes sorties vélo que nous et puis son frère. Donc, il y avait un mini-club, donc super, on se dit, il va s'éclater.
1: Ah, c'est bien le mini-club, ils aiment ça, les enfants ?
3: Eh bien, pas le mien.
1: Ah,
3: alors, c'est le problème, c'est que quand nous, on faisait la sortie vélo, et on le mettait au mini-club, il sortait du mini-club, on aurait dit qu'on l'avait presque mis au bagne. Donc pendant toute la semaine, il nous a fait la misère, il a jamais voulu y aller, il est resté avec tata, il a joué aux cartes avec tata, il est resté avec maman, il a joué avec son père au ping-pong, avec tonton aussi au ping-pong, il a même fait un massage au spa.
1: Ah bon ?
3: Et oui. Mais il est jamais allé au mini club.
1: Le pauvre.
3: Sauf que son frère lui a fait comprendre l'avant-dernier soir que c'était top et il lui a fait faire un spectacle
1: avec le mini club.
3: Avec le mini club, là où il s'est forcément éclaté. Et le lendemain il voulait y aller mais on partait.
1: Il fallait reprendre une semaine.
3: Ça j'aurais bien voulu, mais c'était pas possible. Voilà, donc c'est la joie.
1: Bijoux. Mais il a eu son vaccin, donc maintenant, si vous repartez dans un club vacances, est-ce que d'office, il est prêt à signer pour le mini-club ?
3: Alors, je crois pas.
1: Ah !
3: Mais je crois que je le ferai signer moi-même.
1: Ah oui,
3: cette
1: d'accord,
3: fois-ci.
1: Ouais, c'est ça. En plus, il retient pas les leçons, quoi.
3: Non.
1: Et c'est pour le petit de 10 ans. Sinon, en vacances, du coup, on fait un peu plus de sport, on fait des activités, des excursions, je sais pas.
2: Bon, alors nous, le sport, non. Clairement, on préfère aller au resto et se faire plaisir que faire du sport.
1: Bon, c'est une activité.
2: Mais après, excursion. À côté d'Alicante, il y a une petite île qui s'appelle Tabarca.
1: Mm-hmm.
2: Et effectivement, on a déjà fait deux, trois fois l'excursion sur cette petite île. En fait, on prend tout simplement un petit bateau au port d'Alicante même, qui nous amène sur cette petite île de Tabarca. Il y a environ, je ne sais pas, peut-être 45 minutes de
1: traversée.
2: De traversée en mer, on va dire. Et une fois arrivé sur cette île, on retrouve des transats, bien sûr, pour bien profiter du soleil et de la plage, parce que c'est l'activité première des vacances pour nous, vu qu'il n'y a pas d'enfants en bas âge avec nous, du coup. Et on retrouve aussi beaucoup de restaurants, d'endroits pour boire un coup, et le petit village qui est très sympa aussi.
1: D'accord.
2: Voilà pour l'excursion.
1: Alors, en fait, vous changez pas votre transat de place, vous changez d'île pour avoir une nouvelle...
2: Oui, voilà.
3: Nouvelle vue.
1: Oui, c'est ça.
2: Après,
1: c'est
2: nous, on sait que... La plage, c'est surtout ma maman, moi et ma tante. Mamie, c'est vrai que maintenant, elle avance dans l'âge, donc elle s'expose beaucoup moins au soleil déjà. On a toujours un parasol avec nous, etc. Et ça devient un petit peu plus compliqué pour elle de marcher dans le sable, d'aller dans l'eau, tout ça. Donc, elle y va moins que nous. Mais nous, c'est vrai que voilà, c'est des vacances qui sont basées sur le repos et vraiment profiter du soleil et d'aller à la plage, ce que même si on habite dans le sud, on ne fait pas.
1: C'est du farniente.
2: Exact.
1: Les ados... Alors, Estelle, vous avez, on va dire, deux grands. Hein. Axel, ça fait pas longtemps, on va dire, que vous étiez grande. Les sorties, par exemple, du soir, comment ça se gère ? Ils peuvent pas... comment on fait ?
3: Eh ben, nous, il faut composer, parce que le grand peut, le petit ne peut pas.
1: Oui, mais lui, il est au mini-club, donc il peut pas tout faire.
3: non, après... bah, l'objectif, c'est quand même voilà, de dîner ensemble, de se faire un bon resto, qu'au moins, il y ait un temps pour profiter tous ensemble.
1: Oui.
3: Quitte à ce que après les grands vivent un peu leur vie de leur côté pour qu'ils profitent pleinement de leurs vacances d'ado.
1: D'accord, mais ils sont, c'est-à-dire en fait, vous, le matin quand vous allez au petit-déj, vous croisez le grand qui rentre ou
3: Ça peut arriver. Et on a même, j'ai même une amie avec qui on amène carrément le petit-déjeuner à nos enfants. On est vraiment trop sympa.
1: Ah quand même, c'est sympa ça. Votre amie, elle est très cool. Hein. Mm. Et vous, Axel, vous avez des souvenirs de... Vous avez... Voilà, je vais vous poser la question franchement. Vous avez déjà fait le mur ?
2: Non. Non.
1: Ah non ? Non, bah, non, vous même aviez pas. Les clés,
2: même
1: en fait.
2: Non, non, même pas. C'est juste que ce soit les vacances avec mon père, mon frère, etc., ou même toute seule avec mon père, ou avec ma grand-mère, ma mère et ma tante, c'est toujours, y a toujours cet esprit de liberté. C'est-à-dire que quand je partais toute seule avec mon père, il y avait aussi mon cousin, qui était lui avec ses parents.
1: D'accord.
2: Et si on voulait le soir faire un tour au bord de la plage ou qu'importe, bah du coup en fait on pouvait. On avait quand même le droit, même si on était plus jeune. Bon, on avait déjà 15-16 ans, donc voilà. Mais et après pour les vacances avec maman, mamie, etc. C'est chacun. Si on a envie de, on mange tous ensemble. Par contre.
1: Voilà, c'est la question que j'allais vous poser voilà. Parce que bon, dans les clubs, c'est vrai que Estelle, vous nous avez dit, on est éparpillés. Quand on est en location, on s'astreint entre guillemets à manger tous ensemble, ou bien on peut éclater le groupe en disant toi et moi on va au resto, l'autre il mange là, le machin. On fait quoi?
2: Non, non, parce que pour nous vraiment le but c'est de profiter aussi ensemble. Même si d'avoir cette liberté, mais de profiter aussi ensemble et justement de déjà passer tous les repas ensemble.
1: D'accord.
2: Ça, c'est sûr et certain, que ça soit au resto. Si moi, je décide d'aller avec mamie au resto, je ne vois pas pourquoi ma mère et ma tante n'iraient pas.
1: D'accord.
2: Donc, clairement, c'est soit on le fait ensemble, soit on ne le fait pas. Après, s'il y en a une qui n'a pas envie, bien sûr, elle peut faire ce qu'elle
1: veut. Elle n'est pas obligée.

0: Alors Sandra, la vie ça va ?
1: La vie ça va très très bien et nous parlons d'un sujet qui nous plaît tous. On parle des vacances, les vacances en famille. Et pour ça, j'ai encore le plaisir d'être avec Estelle. Bonjour Estelle.
2: Bonjour Sandra.
1: Estelle qui a 3 enfants, je fais un petit résumé. Alors vous m'avez dit 10 ans, 17 ans, 20 ans n'est-ce pas ?
2: Exactement.
1: C'est chaud. Hein. Mmh. Voilà. Et Axel qui n'a pas d'enfant. Bonjour Axel.
3: Et bonjour Sandra.
1: Et alors, je vous résume pour ceux qui prennent l'émission en route. Donc, Axel, vous partez en Espagne, dans une location, à Alicante, tous les ans, au mois de juin, avec maman, tata, mamie.
2: Exact.
1: Wow. Estelle, vous faites plein de trucs différents et essentiellement les clubs pour que le petit 10 ans, il puisse aller au mini-club. N'est-ce pas Estelle?
2: Voilà, comme il n'y va pas, comme il boule le mini-club.
1: Voilà, et en fait, je vous dis tout ça parce que aujourd'hui, on va traiter des disputes pendant les vacances. Hein.
2: Gros sujet.
1: Est-ce que vous avez déjà vécu avec vous ou vos enfants ou des voisins de mobilhome des disputes en vacances ? Racontez-moi.
2: Alors moi, des disputes, j'en ai vécu dans plein de situations différentes. Ça peut être des disputes avec des amis, dans des situations de promiscuité. Si les gens nous ont suivis, on a parlé un petit peu de la promiscuité. Après, ça peut être des disputes entre enfants ou des disputes avec son enfant, voire même des disputes avec son conjoint.
1: Ah bah oui, la promiscuité, voilà. On n'a pas l'habitude de se retrouver comme ça et on peut gérer des comptes. Vous avez une petite croustillante à nous raconter ?
2: Oui, on en a. Alors, j'en ai deux. La première, c'est on est en vacances tous ensemble, il pleut. Alors, qu'est-ce qu'on décide de faire ? Mauvaise idée, on a décidé d'aller visiter un château. Alors, forcément, le petit 10 ans, il est content.
1: Attendez, la visite du château, on dirait le musée de la pantoufle. Dans
2: ouais,
1: le
2: non, il y avait des verres à soie, tout ça, ça avait l'air super sympa. Il y avait des vieilles machines, enfin bref.
1: Bon, le alors, musée du verre à soie.
2: Sauf que, bah, forcément, les deux grands, ça l'a pas fait. Il y a eu des petits mots d'oiseaux prononcés, et puis à un moment donné, on a perdu ma fille.
1: Ah.
2: Voilà, on l'a perdu un petit moment. On a quand même été un peu inquiet, mais on a fini par la retrouver. Mais c'était la fausse bonne idée, du coup, la visite du château.
1: Le musée du verre à soie. Voilà. Ouais, mais je comprends en même temps. Heureusement que je pars pas en vacances avec vous, moi, Estelle.
2: Attention, ça pourrait arriver.
1: Ça pourrait arriver, oui. Hey, Axel, vous avez eu des disputes?
3: Alors, des grosses disputes avec des noms d'oiseaux, non, pas
1: non.
3: Jusque-là.
1: Non.
3: Mais après, c'est vrai qu'avec la promiscuité, comme vous dites, il peut y avoir des désaccords. Oui. Surtout avec des âges différents,
1: oui.
3: Du coup. Moi, par exemple, j'ai envie de faire du shopping, d'aller à un endroit, et au final, les autres n'ont pas envie.
1: Bon, maintenant, je suis grande.
3: Ils veulent aller au musée du verre à soie. Ou, moi, c'est pas vraiment des disputes, mais c'est plus des désaccords sur plein de petites choses comme ça, où on descend à pied pour aller à la plage, il faut forcément remonter pour aller à l'église, au truc, au machin, etc. Ce qui fait qu'au lieu de mettre 10 minutes pour monter, vous allez mettre 3 heures.
1: D'accord.
3: Parce qu'il faut faire tout le tour de la ville, voilà, alors que vous avez juste une envie, c'est de monter, prendre la douche, et c'est pleine de sable, pleine de sel, enfin voilà. Il y a ça aussi sur le fait de... après la vie, on va dire, avec une personne âgée et des personnes un peu moins âgées, et moi qui suis plus jeune du coup. La salle
1: Pourquoi
3: de bain. Le partage de la salle de bain.
1: On n'a pas parlé de la salle de bain.
3: Oui. Le partage de la salle de bain.
1: La salle de bain en vacances.
3: Ah ben forcément, alors autant la personne âgée met quand même un peu plus de temps parce que le temps qu'elle se douche, etc. Surtout que c'est pas un endroit, on va dire, qui est fait exprès pour les personnes âgées. Donc faut qu'elle fasse attention quand même un minimum. Et moi qui vais mettre aussi un peu plus de temps quand on se lave les cheveux, on fait les cheveux, la skincare, enfin, bref, tout le monde sait, voilà. Et après, il y a carrément ma mère et ma tante qui, elles, le mettent 5 minutes.
1: Non, mais c'est pas un problème, vous allez en Espagne. Donc, pour dîner, si vous sortez de l'appartement à 22h30, il n'y a aucun sujet.
3: Ah oui, c'est sûr. Mais bon, après, on essaye quand même.
1: Heureusement, vous
3: n'allez
1: pas en Norvège, hein, parce
3: oui,
1: qu'ils mangent à 17h.
3: Non, 17h, on est encore à la plage. Attends, c'est le meilleur moment pour aller à la mer à 17h. 17. Donc non, c'est juste le partage de la salle de bain. Qui, moi, il y a des affaires à moi de partout. Hein,
1: ouais.
3: Donc on va dire que des fois, ça échauffe un peu les esprits.
1: Et vous vous êtes jamais pris la tête sur j'ai vidé le lave-vaisselle ce matin, c'est à toi
3: non,
1: de le faire.
3: Non, pas forcément, parce qu'on est vraiment sur le partage des tâches. Ça, on arrive à s'entendre. C'est toujours mamie qui fait à manger, de toute façon. Et pour la vaisselle, on se relie à chaque fois.
1: Bon, ben.
3: Donc, c'est cool.
1: Donc, sur la vie quotidienne, on s'engueule pas. Ça se fait bien. Autre chose que vous voudriez nous raconter, hormis
2: alors,
1: les ados?
2: Moi, j'ai envie de dire que nous, on est partis avec des amis et entre eux, ça s'est pas bien passé.
1: Entre eux?
2: Ouais, entre eux et entre monsieur et madame.
1: Ah.
2: Et il y a eu grosse dispute. Je crois que, en fait, ils sont pas du tout habitués à être tout le temps ensemble. Et ça s'est pas bien passé du tout, quoi. On a eu des grosses disputes et on était très très mal à l'aise
1: de partager avec eux. Vous êtes super mal.
2: Eh oui, c'est pas facile à gérer, surtout quand ça crie fort que derrière.
1: Ils ont les enfants au milieu.
2: Il y a les enfants au milieu.
1: Ah oui, d'accord.
2: Alors là, il faut être assez diplomate, mais ça peut aussi du coup générer des petites tensions dans nos propres familles, parce que à force d'entendre des disputes, ouais. C'est pas facile à gérer.
1: Vous êtes toujours amis avec eux ?
2: On n'est plus repartis.
1: D'accord, et ils sont toujours ensemble ?
2: Aux dernières nouvelles, mais je crois que c'est un peu tendu quand même.
1: C'est très tendu, bah oui. Bon, bah on pense à eux s'ils se reconnaissent.
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1: Alors Sandra, la vie ça va ?
2: La vie ça va très bien, j'espère pour vous aussi. Et aujourd'hui nous allons entamer le dernier volet de notre thème qui est les vacances en famille. Et pour parler de ce sujet qu'on adore tous, j'ai en face de moi Estelle. Bonjour Estelle.
3: Bonjour Sandra.
2: Et Axel. Bonjour Axel.
4: Et bonjour Sandra.
2: Vous avez vu les filles, je ne me suis pas mélangé les pinceaux entre Estelle, Axel, Axel, Estelle. J'avais dit que j'allais trébucher, mais je ne l'ai pas encore fait. Les filles, vous me racontez que vous partez en vacances. Alors, c'est des vacances un peu différentes pour les deux. Les clubs, les locations, ça change pas. Le soleil, la montagne, etc. Estelle, vous avez trois enfants. Axel, vous avez une mamie. Aujourd'hui, je voudrais qu'on parle d'un sujet pas très rigolo, mais à froid, ça peut l'être quand même. Les retards de train, d'avion, les pertes de bagages, les vols de bagages, j'arrive dans l'appartement et il n'y a pas d'appartement, l'hôtel qui n'a pas fait la réservation de la chambre. Est-ce que ça vous est déjà arrivé ?
4: À qui ça n'est pas arrivé ? Bon, les retards de train, j'ai envie de dire, là, c'est presque normal.
2: Oui, c'est ça.
4: C'est devenu notre quotidien presque. Donc ça, je ne sais pas si on peut en parler.
2: Si, on peut parler du retard de train, mais ça dépend. Si c'est 10 minutes, ça ne nous intéresse pas. Mais si c'est 6 heures...
4: Ah, moi, je suis déjà restée coincée pendant 3 heures sur les voies, dans la chaleur, sans clim, sans bouteille d'eau. Ça, c'est pas rigolo.
2: Aïe, aïe, aïe.
4: Alors, encore, à l'époque, moi, j'étais toute seule dans le train, mais les mamans qui devaient gérer les petits... C'était moins.
2: Ah, ça doit être terrible.
4: Ouais. Ouais, c'était très très long. Et on n'a pas été tout à fait choyé, on va dire.
2: Mais bon,
4: je crois que ça a pu arriver un peu à tout le monde.
2: Oui, bien sûr. On n'est pas.
4: D'être coincé comme ça dans un train ou d'avoir un retard d'avion. Bon, quand c'est juste une journée et que c'est une journée de boulot, on fait avec. Quand c'est pour les vacances, c'est quand même moins
2: sympa. C'est dur, ouais. C'est dur. Et vous, Axel, qu'est-ce qui vous est arrivé ?
3: Alors nous, en général, on prend le bus pour aller jusqu'à Alicante.
2: Oui, de Montpellier ?
3: De Montpellier. Nous avons environ 14 heures de bus, donc c'est très très long.
2: Oui.
3: Voilà. Et pratiquement tout le temps, le bus est en retard, en fait. Donc, on commence à avoir l'habitude.
2: Mais alors, sur 14 heures, il est en retard de quoi ?
3: En général, d'une heure.
2: Ouais, en fait, c'est l'heure de trop, quoi.
3: Voilà.
2: Ouais.
3: Donc, en général, d'une heure. Du coup, ce qui fait que... Donc, nous, on le prend à un arrêt de tram à Montpellier. Et le premier arrêt, c'est Fabregues, quand même. Très loin.
2: Ouais, c'est la campagne. Là, si on regrette, on peut encore descendre là.
3: Oui,
2: c'est...
3: Mais alors, à pied, du coup, pour revenir, c'est un peu compliqué, mais on se dit que ça va être très long. Du coup.
2: Ah ouais.
3: Et effectivement, c'est très long. C'est très, très long. On a choisi ce moyen de transport-là par rapport à mamie, surtout, parce que du coup, on est dans un seul moyen de transport et on ne change pas. De gare, d'avion.
2: Ah oui, parce que le train, il ne va pas jusqu'à Alicante.
3: Alors, le train ne va pas jusqu'à Alicante, exactement. On est obligé de s'arrêter, en fait, limite, de passer par Madrid.
2: Ah bon ?
3: Pour après aller à Alicante. Et l'avion, il n'y a pas d'avion Montpellier-Alicante, en fait.
2: De toute façon, il n'y a plus de ligne depuis Montpellier.
3: Voilà, donc c'est un peu compliqué. Du coup, il faut qu'on aille jusqu'à Barcelone pour prendre l'avion jusqu'à Alicante.
2: Oh là là.
3: Ce que moi, je fais en général avec mon papa ou quand bien même avec mon chéri quand on part à Alicante aussi. Mais c'est vrai que pour mamie, c'est un peu plus compliqué. Ça lui fait beaucoup. Et du coup, ça la fatigue beaucoup.
2: C'est confortable, le car ?
3: Pas du tout.
2: Ah oui, non.
3: Vraiment pas. Mamie, elle a des bas de contention, maman aussi.
2: Oh là là.
3: Moi, je prévois le plaid, l'oreiller, mais c'est horrible.
2: Ah oui.
3: Voilà. Après, il a toujours en général un petit peu de retard. Après, pour les bagages, c'est sûr que du coup, en général, on ne perd pas vraiment nos bagages, puisque c'est nous-mêmes qui les mettons.
2: Oui, bon, dans le car, ils y sont,
3: voilà.
2: Ils y sont pas. Hein, mais ça vous est déjà arrivé d'arriver, alors bon, pour l'avion, d'arriver quelque part et il n'y a pas les bagages.
4: Et oui.
2: Ah bon ?
4: Et ouais, moi ça m'est déjà arrivé aux États-Unis.
2: Oh, en plus, c'est pas à côté.
4: Non, puis c'était pour le boulot, donc c'est un peu embêtant de se retrouver qu'avec la même tenue sans rien. Donc là, bah, on gère et on croise les doigts pour que ça arrive le plus vite possible.
2: Ouais, et ils sont arrivés ?
4: Et ils sont arrivés finalement.
2: Au bout de combien de temps ?
4: Au bout de 2 jours. Hein, au bout de 2 jours.
2: Alors comment on fait ?
4: Eh ben, on trouve un mall et un centre commercial. Et
2: oui, voilà, j'allais dire ce que c'est parce que il y en a qui savent pas ce que c'est qu'un mall.
4: Et puis on achète le minimum vital pour tenir un petit peu.
2: Ouais, brosse à dents, dentifrice, voilà. Une culotte et un t-shirt, c'est ça ?
4: Voilà, c'est ça. Ouais. Et ça m'est arrivé aussi entre deux avions. Je partais en Finlande pour un congrès pendant 3 jours. Et je revenais, je repartais le lendemain en Islande pour accompagner des partenaires. Et là, ils n'ont pas ramené ma valise.
2: Ah là là.
4: Et là, c'est embêtant parce que c'est les produits de beauté qu'il faut racheter. Et pour nous, les femmes...
2: Ouais, ça, c'est une valise, deux produits de beauté.
4: Mais voilà, mais même le minimum vital, il y a quand même un certain nombre de choses à racheter, quoi.
2: Et ben voilà, et ben il faut la vivre cool, c'est-à-dire que pendant 2 jours, on est nature.
4: Ouais.
2: Non, je plaisante.
4: Au boulot, c'est plus compliqué quand même.
2: C'est pas possible. Je sais pas comment on fait sérieusement pour vivre une semaine quand on récupère pas sa valise. Bon, c'était un petit clin d'œil personnel. Voilà. Vous êtes déjà arrivé dans un hôtel, il n'y a pas votre chambre, ou dans un appartement loué et il n'y a pas votre appart?
4: Alors moi, ça m'est jamais arrivé, mais ça arrivait à une amie récemment qui est partie avec ses parents.
2: Ah bon?
4: Oui. Et son frère.
2: Et alors?
4: Et alors apparemment, bah, ils avaient loué un super appart, mais quand ils sont arrivés, ben il n'y avait pas assez de chambres.
2: Comment ça, il n'y avait pas assez de chambres?
4: Eh ben à la base, il fallait 3 chambres et là, il n'y en avait que 2. Et c'était pas en fait l'appart qu'ils avaient réservé. Du tout.
2: Ah d'accord, ils se sont pas trompés.
4: Il y avait eu un double booking probablement sur l'appartement. Et donc, bah, il a fallu gérer la situation un peu en urgence, surtout qu'avec leurs parents, bah, ils ne pouvaient pas non plus se dire on va au camping. Hein.
2: Ouais.
4: Donc, il a fallu gérer ça, et puis ils se sont finalement retrouvés dans un hôtel très sympa. Donc,
2: Ils s'en sont bien sortis,
4: mais ça aurait pu mal tourner.
2: Ah oh là là, oui, effectivement, c'est pas très cool. Vous arrivez, vous attendez 3 chambres, il y en a 2, les vacances commencent bien. Eh ben dis donc, ils sont courageux, hein. Bon, en tout cas, j'ai passé une très bonne semaine avec vous. Ça m'a fait très plaisir de parler de ce sujet qui est très intéressant.
4: Très léger,
2: exactement. Je vous retrouve très rapidement au même endroit, même heure, pour parler d'un autre sujet que je garde encore secret pour moi. En attendant, si vous voulez retrouver toute l'émission, vous allez sur le site www.radio-aviva.com et vous pouvez nous réécouter exactement quand vous voulez et autant de fois que vous voulez. Maintenant, je vais vous dire au revoir, les filles. Ça a été un grand plaisir pour moi.
4: Et dommage que ça s'arrête. On était bien, nous, ici.
2: On était bien.
4: Ah oui, on avait encore plein de choses à raconter, nous.
2: Mais on va couper les micros et vous allez continuer avec moi, d'accord?
4: Ça marche.
2: Je vous embrasse tous et toutes et je vous dis à très bientôt. Bye bye.
4: À bientôt.
3: À bientôt. Au revoir.
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Aujourd'hui, on retourne dans l'Ouest américain avec ses cow-boys épris de vengeance et de justice pour évoquer la ressortie de Règlement de compte à hockey choral de John Sturges. C'est Sidonie Scalista qui nous permet de redécouvrir ce film dans une très belle édition Blu-ray 4K, un face-à-face entre deux légendes du cinéma, Burt Lancaster et Kirk Douglas, un sommet du western hollywoodien classique. Avant d'entrer dans le vif du sujet, on va vous parler de l'homme derrière la caméra, c'est John Sturges, qui est né en 1910 à Oak Park, dans l'Illinois, et qui a débuté sa carrière hollywoodienne très humblement comme monteur à la RKO, avant de devenir l'assistant d'un grand producteur, David O. Selznick. La Seconde Guerre mondiale l'éloigne un temps du cinéma, puis il réalise des documentaires, des films d'entraînement pour l'armée. De retour à Hollywood, en 1946, il va signer son premier long-métrage, The Man Who Dared, puis enchaîne une série de films de série B, avant de trouver sa véritable voie avec le western. C'est en 1953, avec Fort Bravo, qu'il connaît son premier grand succès avec le genre. Il enchaînera avec des classiques, Un homme est passé, avec Stanford Tracy, qui lui vaut sa seule nomination à l'Oscar du meilleur réalisateur, puis le très fameux Les Sept Mercenaires, Variation sur Kurosawa, le film japonais, et La Grande Évasion avec Steve McQueen. Mais en 57, c'est avec Règlement de compte à hockey choral qu'il livre ce que beaucoup considèrent comme son chef-d'œuvre du western, avant d'en tourner bizarrement, 10 ans plus tard, une forme de suite un peu désabusée, 7 secondes en enfer, avec d'autres têtes d'affiche cette fois. Alors, la production du film mérite qu'on s'y arrête un petit peu. Le scénario s'inspire très librement de l'affrontement réel survenu à Tombstone, en Arizona, en octobre 1880, entre les frères Harp et le clan Clinton. Un duel qui, dans la réalité historique, n'aura duré qu'une trentaine de secondes, mais que Hollywood transforme en confrontation quasi mythologique. Le film est d'ailleurs à l'origine conçu comme un remake de La Poursuite Infernale de John Ford, mais Sturges en fait une œuvre bien plus personnelle, traversée par une obsession de la mort et de la violence. Alors, dans le livret signé Jean-François Giré, on apprend que le personnage féminin interprété par Rhonda Fleming a été ajouté et imposé au réalisateur pour apaiser les angoisses du producteur qui voulait que les codes du genre soient respectés avec ce fameux personnage, la femme de saloon désabusée, ce qui nous vaut des scènes avec Doc Holliday qui frôlent le masochisme. Alors, venons-en à l'intrigue. White Harp, c'est un shérif fatigué qui rêve de raccrocher son étoile à Dodge City. Il est joué par Burt Lancaster. Il est rappelé alors lorsque son frère Virgil, shérif de Tombstone, se trouve débordé par les activités criminelles de la famille Clinton. Harp part donc pour Tombstone, où il retrouve Doc Holliday, c'est Kirk Douglas, ancien dentiste devenu joueur professionnel, rongé par la tuberculose, alcoolique aussi, mais très brillant, autant au poker qu'au pistolet. De cette rencontre va naître une amitié un peu ambiguë entre l'ordre et le désordre. Et cette amitié va se muer en alliance face au Clinton jusqu'à l'affrontement final. Bon, restez dans toutes les mémoires du cinéma américain. Pour vous mettre dans l'ambiance, on va écouter la bande-annonce, version originale avec la musique et puis le placement des différents protagonistes.

Sur le plan de la mise en scène, Sturges fait preuve d'une rigueur assez remarquable qui a hérité sans doute de ses années de montage. Le rythme du film est tenu, presque chirurgical, et il évite l'écueil du western bavard pour privilégier une tension qui va monter crescendo. Bon, le duel final, il est unanimement salué comme un moment d'anthologie, une chorégraphie de la violence, où chaque geste, chaque déplacement, chaque regard entre les hommes compte. Alors, côté interprétation, c'est un festival. Burke Lancaster impose une stature massive et digne à White Earp, tandis que Kirk Douglas, lui, est plus fiévreux. Il est habité, il va livrer une de ses compositions vraiment intéressante et fragile, avec un personnage cynique et désabusé, capable d'une loyauté absolue. Leur duo, d'abord tendu et ensuite complice, porte le film. Et cette alchimie, finalement, de ces deux acteurs qui sont déjà côtoyés dans Veracruz, fait toute la force du récit. On notera la présence aussi du personnage de Dennis Hopper, qui apparaît là, dans le rôle d'un jeune renégat qui est partagé, effectivement, entre l'idée de rendre la justice, d'être, de venger, de lutter contre ce shérif qu'il admire peut-être aussi, mais il appartient au camp adverse, donc l'issue sera tragique. Alors, on va écouter un extrait des bonus où le critique historien Noël Simsolo, qui a notamment interviewé Sergio Leone, va resituer le film dans toute l'histoire de cette adaptation de Tom Stone et montrer un peu le génie du réalisateur.

0: les films de l'adolescence de ma génération, le western était important, bien entendu. Souvent, c'était des films de série Z qu'on avait été voir beaucoup plus jeunes dans les cinémas de quartier. Et brusquement est arrivé un truc qui a marqué non seulement la génération adolescente, mais tout le public, un film qu'on n'attendait pas, Règlement de compte au Quai Coral. Les Américains avaient l'habitude qu'on voit filmer au Quai Coral. Ils savaient ce que c'était au Quai Coral. Le Quai Coral, c'était un combat qu'il y avait eu entre la famille Earp et la famille Cantwell, qui avait été très vite, hein, ça avait duré quelques secondes, il y a eu 3 morts. Bon, un fait divers. Sauf que White Earp avait de réputation. Un shérif, une réputation, Marshall. Et puis, ce fait divers était devenu quelque chose d'emblématique, c'est devenu une légende, comme la légende de Jesse James, comme la légende de Billy the Kid. Et des films avaient déjà été faits dessus. Alors des fois sans dire que c'était au Quai Coral, des fois en 10 ans. Et il y en avait eu un pas mal d'ailleurs dans les années 30, qui était Law and Order, je crois, qui existe, qu'on peut voir, avec Walter Huston, dans le rôle de Walter. Et il y avait eu d'ailleurs très curieusement le personnage qui est dans le film tout le temps, dans l'histoire tout le temps, d'Aucune idée, qui était apparu dans Le Banni, d'Edouard Hughes et autres. Et puis il y avait surtout eu le film peut-être le plus fort qui avait été fait sur cette histoire, d'une fratrie contre une autre fratrie avec, disons, des gens qui les aidaient d'un côté, Johnny Ringo, et de l'autre, Doc Holliday. Il y avait eu L'Aigle des frontières, Frontières Marshall, d'Alan Douane, qui est le film qui a vraiment lancé définitivement la carrière de Randall Scott dans le western. Et qui est une merveille. C'est un film qui dure 70 minutes, 68 minutes, de la perfection. Et dedans, Doc Holliday est joué par César Romero, Randall Scott, Hugo, très grand film. Et d'ailleurs, c'est le grand film dont vont s'inspirer Paramount pour faire un remake. Il y avait une autre chose, mais un remake. Et un remake en couleur et en vista visio. Pour la première fois, ça sera en couleur vista visio. Un peu avant, il y avait eu Wichita de Jacques Tourneur, mais ce n'était pas Rocky Coral. On m'a créé à jouer le rôle de Wilder. Et il y a toute une histoire sur ce film, qu'il faut comprendre pourquoi c'est une telle réussite au niveau populaire. Comment on fait un film? On cherche un metteur en scène. Un metteur en scène qui avait commencé dans les thrillers, plus que les films dans les thrillers, qui était John Sturges, avait eu un énorme succès critique et même artistique avec ce qu'on appelait un western moderne, qui était l'histoire d'un personnage qui revenait dans une ville pour régler les choses. Il était un peu invalide d'un bras, il réglait les comptes, c'était Bad Day at Black Rock, le titre français, Un homme est passé. Et d'ailleurs, je fais de certains qu'il y avait le prix de comédien à Cannes pour ça. Et entre-temps, il avait fait aussi 2 westerns, Fort Bravo avec William Holden, et il avait fait avec Richard Widmark, disons, un autre western, qui était Coup de feu en retour. Donc on lui donne à faire ce film avec un scénario déjà prêt.
1: Voilà, il ne vous aura pas échappé aussi l'importance de la musique qui va jouer ici un rôle assez central, notamment la partition. Donc c'est le grand Dimitri Tiomkin, qui est un compositeur emblématique du western. Et puis le thème principal, donc c'est important, il scande le film plusieurs fois, il est chanté par la voix grave et immédiatement reconnaissable de Frankie Lane. Et donc il donne au film une tension quasi lancinante. C'est une balade funèbre qui annonce d'emblée, hein, dès le début, l'issue tragique. C'est une musique qui, elle, va donner une atmosphère, un climat de fatalité, effectivement, avec cette idée de l'obsession de la mort qui traverse ce récit. Alors, pour finir, la restauration 4K par Sidonis, elle est somptueuse, effectivement. Elle a été faite à partir du négatif original. Le film, à la base, avait été tourné en Vista Vision. C'est un procédé qui est l'ancêtre de l'IMAX, qui va impressionner l'image sur une plus grande surface de pellicule. Bon, le piqué et le niveau de détail est assez remarquable à voir sur une grande télévision. Les bonus, bah, vous avez entendu un extrait de Noël Simsolo, toujours aussi passionné et érudit sur l'histoire du western. Et puis, une curiosité, un documentaire avec une qualité moyenne, hein, sur les images, mais c'est effectivement un 50 minutes sur l'histoire d'Hockey Coral. Hein. Et puis, pour les amateurs de Digibook, bien, la version collector, il y a le livre de Jean-François Giray, journaliste, qui des fois fait les commentaires, mais là, il analyse le film et les personnages emblématique dans le...
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3: Bonjour à toutes et bonjour à tous. Aujourd'hui, on a un territoire d'artistes qui est un peu spécial parce que en face de moi, j'ai un professionnel, un grand professionnel. il se met à rire. Et qui s'appelle Alain Liorca. Mais Alain Liorca, peut-être que ça vous dit pas grand chose. Certains, oui. Je suis sûr qu'ils disent oui, je sais qui c'est. Mais au final, non. Vous dites non, qui c'est ce bonhomme et tout. Alors, Alain Liorca, vous venez de loin.
4: Bonjour Bernard.
3: Bonjour. Et au final, votre groupe s'appelle ?
4: Il s'appelle Gold.
3: Et voilà, bien voilà, sûr, vous l'aviez tous reconnu.
4: Le bassiste chanteur de ce groupe toulousain qui a sévi dans les années 80.
3: Alors c'est vrai que avoir une durée aussi importante, c'est fou pour de la musique de variété. Oui. Vous voyez, l'autre soir, on était au spectacle de Julien Clerc à 7, et c'était plein. Bien et sûr. C'est des musiques des années 68. Et c'est vrai que les gens ont toujours ces mélodies, ça leur rappelle des moments de leur vie. Ça, je suis sûr qu'on doit vous le dire souvent.
4: Bien sûr, et c'est intemporel. Mais ce qui est fabuleux, c'est que nous, dans les années 80, souvent, l'histoire, c'était un artiste qui arrivait, il explosait tout, il finissait dans les 5 premiers au top, et puis après, c'était très compliqué pour le follow-up, comme il disait. La suite, il y en avait qui arrivaient, d'autres qui arrivaient pas à suivre, avec la qualité des chansons, qui plaisait moins aux gens. Et nous, on a eu cette chance inouïe d'avoir fait vraiment une carrière dans les années 80, parce qu'on est peut-être tous plus ou moins compositeurs, donc on avait quand même un éventail de mélodies assez...
3: Oui, mais Alain Liorca, vous avez fait du

0: fait un premier disque sur lequel je ne suis pas d'ailleurs. Et la maison de disques a dit Goldfinger, c'est trop long, on va essayer de voir ce qu'on peut faire. Et finalement, c'est devenu Gold. Et tous les gens, après, quand on faisait les balles, attends, on va voir les Gold, samedi, ils sont pas loin, on va les voir, on va voir les Gold, on va voir Gold, voilà. Et c'est resté comme ça, c'est resté, le nom est arrivé comme ça.
1: C'est millions de personnes, oui. En France, en Europe et dans le monde, qui chantent.
0: Dans le monde.
1: Qui chantent vos chansons. Oui. Bon, par exemple, quand vous avez sorti il y a 40 ans, 84, oui. Le 45 tours, parce que c'était des 45 tours.
0: Absolument.
1: Ceux qui nous écoutent, cherchez face 1, face 2, plus près des étoiles. Mais c'était des paroles dédiées aux Boat People, oui. Et à la guerre du Vietnam.
0: Absolument.
1: Mais vous vous rendez compte, la guerre du Vietnam.
0: Ouais, oui.
1: Et c'est très loin.
0: Et oui, et puis il y a ce paradoxe qui, je l'explique souvent, c'est-à-dire qu'on avait des textes quand même assez graves, assez sérieux, assez profonds, assez... Mais dramatique, voilà. Et puis il y avait ces envolées lyriques quand même qui étaient positives sur musical, quoi. Ouais, ouais, capitaine, on a envie de faire la fête.
1: Capitaine abandonné, c'est sur le hommage au navigateur Philippe Gentot, à Arnaud Dronet et à Philippe de Dieuleveux qu'on voyait à la télé dans son hélicoptère.
0: Les aventuriers qui reviennent jamais. Et donc du coup, c'est ce paradoxe avec nos textes qui vraiment étaient graves, quoi, et sérieux. Et puis ces envolées de refrains qui étaient gais, joyeux, positifs.
1: Regardez, voilà. Ville de Lumière, moi j'ai, en regardant,
0: lumière,
1: tout,
0: voilà.
1: Ben je ne savais pas que c'était pour Beyrouth au Liban, j'ai découvert ça.
0: Et malheureusement encore d'actualité, 40 ans après.
1: Alors ce groupe il s'est formé, il y a eu beaucoup d'arrivées, il y a eu beaucoup de départs. Alors les gens doivent se dire,
0: la gare de Lyon.
1: Je ne comprends pas parce que Gold, j'ai vu le chanteur chanter avec
0: cette compliqué,
1: image.
0: On pourrait faire un film.
1: Voilà, et en plus, c'était des Toulousains, image.
0: Mais oui, c'était des potins.
1: Non, mais attendez, tous les musiciens viennent de Toulouse ou quoi là,
0: c'est vrai qu'il y avait un vivier extraordinaire à l'époque. Hein.
1: C'est
0: même
1: c'est
0: maintenant,
1: quand même
0: il y a toujours des artistes qui
1: émergent de Toulouse. Laissez-nous chanter. En janvier 1987.
0: Voilà, c'est ce que je vous disais il y a deux minutes. On a eu cette chance inouïe d'aligner plusieurs tubes dans cette période. Donc, ça nous a permis de faire une belle carrière et puis surtout de faire deux tournées. Qui se sont finis par l'Olympia pour la première et le Palais des Sports pour la seconde. Et justement, il y a 40 ans jour pour jour, le 21 octobre prochain, je vais faire le Casino de Paris pour fêter les 40 ans de scène, puisqu'il y a 40 ans, on faisait l'Olympia.
1: Mais vous, Alain Lurca, bon, vous avez 40 ans, d'accord. Mais
0: moi, j'ai pas 40
1: cœur,
0: ans.
1: Dans votre cœur, dans votre tête, vous n'avez pas 40 ans.
0: Ah, merci.
1: Non,
0: mais non, parce que, encore une fois, je crois que c'est le fait aussi d'avoir retrouvé ce groupe de musiciens avec qui je chante, je donne des concerts, qui sont beaucoup plus jeunes que moi. Et je crois que je retrouve un peu, entre guillemets, mes 20 ans parce qu'ils me donnent une énergie terrible. Et ça, c'est fabuleux, quoi.
1: Alors, Gold aujourd'hui.
0: À mon âge, c'est compliqué quand même.
1: Vous êtes jeune. 5 musiciens.
0: Une choriste.
1: Il y a vous.
0: Et puis nos techniciens.
1: Et les techniciens, sur, donc.
0: Son, lumière.
1: Et un tourbus.
0: Alors, il n'y a pas de tourbus encore, mais il y a un van quand même.
1: Il y a un minivan.
0: Le problème, c'est qu'on est tous dispersés aux quatre coins de France et c'est compliqué de se donner un point de rendez-vous. À part, c'est vrai que la majorité sont ici, pas loin, en plus de Perpignan. Mais, par exemple, moi, j'habite du côté de Bordeaux. Je ne vais pas descendre à Perpignan chaque fois pour aller faire un concert. Donc
1: non, mais là, vous jouez souvent en Belgique et en Suisse.
0: Oui, absolument.
1: On
0: ne
1: peut pas demander à Donald Trump qui vous prête son avion, là.
0: Ah, je voudrais bien, ouais. Il y a la place.
1: Vous avez de la place, là, dans l'avion de Donald. Monsieur
0: Donald,
1: Trump, s'il vous plaît.
0: Vous avez son numéro.
1: Il faut aider Alain Lurca quand il fait ses tournées en Suisse, Monsieur Trump. Si vous écoutez Radio Aviva. Non, mais on rigole, mais c'est vrai. C'est bien d'avoir des projets comme ça. Alors, les projets que vous allez, que vous mettez en place actuellement, ce qu'on va faire, c'est qu'on va écouter une petite musique,
0: chanson, ouais,
1: le temps de boire un rafraîchissement sous cette forte canicule. Mais bon, on n'est pas écrasé quand même. Et on revient après dans quelques instants. Donc, on écoute un morceau, je pense, peut-être un peu de Gold.
0: Ben.
1: Ou un peu de vous.
0: C'est vous qui voyez.
1: Allez, on vous fait la surprise et vous allez passer un bon moment en musique et on vous rejoint tout de suite après. Merci.

0: Bien, alors après cette pause musicale, on a découvert ce morceau qui nous a fait plaisir, qui nous a fait du bien. Alain Liorca, je vous rappelle, qui fait partie du groupe Gold et qui est aujourd'hui
1: le big boss de
0: la marque.
1: Ben, c'est-à-dire que j'ai voulu, mon projet au départ, initial, c'était de, quand il y a eu la vague, le raz-de-marée Émile et Images, qui ont fait un medley de nos chansons et des chansons d'Images. Moi, on me disait, mais ouais, c'est bien, mais quand même, ça sonne pas Gold, quoi. C'est dommage, parce que vous avez vraiment une identité, un son, tout ça. Et ça m'a fait tilt, et j'ai dit, mais il faudrait peut-être que je remonte un show avec les versions originales de Gold. Et c'est parti comme ça, l'idée du projet, de dire, ben, moi, je vais me défendre corps et âme l'esprit des chansons de Gold. Donc, je me suis attaché à reproduire vraiment les sons de l'époque, les harmonies vocales, les arrangements, tout. J'ai essayé de respecter au maximum ça. Et c'est pour ça que, voilà, je continue à défendre ça. À défendre l'ADN de Gold, quoi, le vrai.
0: Et est-ce que Nougaro, il aimait Gold?
1: Ah oui, mais on l'a rencontré, bien sûr. Justement, c'est marrant que vous me parliez de ça, parce que notre première grosse télé, c'était Champs-Élysées Drucker. Et il avait fait un spécial Toulouse avec invité d'honneur Claude Nougaro. Et du coup, il était ravi de nous rencontrer parce qu'on s'était jamais rencontrés avant.
0: Même pas sur le marché.
1: Ben non, parce qu'enfin, on était un groupe de Toulouse, mais on n'habitait pas Toulouse même. On était un peu.
0: Il y avait des gens de Gaillac.
1: Oui, de Gaillac, de Lavoir.
0: C'est étrangers.
1: Ah, mais il connaît l'histoire. Hein. Et moi, j'étais dans le Lord, j'habitais Cahors, j'habitais pas Toulouse.
0: Cahors, Rocamadour.
1: Oui, et Cabécou. Et le vin. Et qu'est-ce que je voulais dire? Et donc, du coup, on a bien sympathisé pour cette émission-là. Et on était ravis, évidemment, et honorés.
0: C'est formidable.
1: De le rencontrer.
0: Alors, les projets d'Alain Liorca, donc de Gold. Aujourd'hui, sur vos projets, vous voulez reprendre des tubes, faire du live. Alors, je sais, et enregistrer.
1: Ça existe déjà. Ah oui.
0: Enregistrer.
1: C'est un album. Alors, on va dire à moitié live et à moitié avec des nouvelles chansons. Donc, l'idée, c'est de partir sur un nouveau projet avec des nouvelles mélodies, des nouveaux textes. On est en train de voir avec un producteur qui a apparemment est intéressé pour faire ce petit condensé de chansons, c'est-à-dire des chansons existantes en live qu'on fait maintenant sur notre show et quelques chansons inédites toutes nouvelles, toutes fraîches.
0: Voilà. Vous pourriez peut-être faire un morceau en convoquant tous ceux qui ont fait Gold, alors, mais peut-être que ça ferait beaucoup, il faut peut-être 50 personnes.
1: Vous me donnez une idée, là.
0: Je ne sais pas si je vous donne une idée, mais là, vous auriez 50 personnes autour de vous. Là.
1: Et ça ferait 3, peut-être 4. Un grand orchestre, voilà. Je ne sais pas, mais en tout cas, l'idée d'un nouvel album et de nouvelles chansons est en route. Voilà.
0: Est-ce que vous pensez que la musique, c'est vraiment une thérapie? Ça donne de la joie, du bonheur, et que sans musique, on serait un peu malheureux.
1: Ah, mais ça, j'en suis complètement convaincu. Et puis, ça permet aussi de vieillir un peu plus tard, enfin, pour ceux qui me concernent. Mais c'est vrai, c'est ce que je disais tout à l'heure, quand j'arrive sur scène avec cette bande de loulous que j'ai là, qui ont 20 ans de moins que moi, franchement, ça me propulse, je retrouve l'énergie et je pense que c'est grâce à la musique, évidemment.
0: C'est tout à fait grâce à la musique, surtout qu'à l'époque, je vois qu'il y avait même un accordéoniste, Gold avec un accordéoniste,
1: oui, on faisait des
0: Francis
1: musettes,
0: Delmas, oui, comme le maire de Montpellier, monsieur Delmas.
1: Oui, et Francis qui malheureusement nous a quittés récemment,
0: et vous faisiez même,
1: tout bête.
0: Vous faisiez même des kermesses.
1: Moi, tout seul.
0: À l'époque, des kermesses.
1: Mais j'ai commencé comme ça, à 15 ans, avec des
0: kermesses. Ah ouais, ça, c'est génial, ça. J'imagine. Calicoba.
1: Ah non, mais là, je connaissais même pas Gold. J'avais 15 ans, je faisais des reprises de mes idoles, quoi. C'est-à-dire les Beatles, les Stones, etc., quoi. Les groupes anglo-saxons.
0: Alors, les pays que vous allez visiter, donc on a parlé de la Suisse, de la Belgique.
1: La Suisse, beaucoup, on y revient.
0: La Belgique, peut-être.
1: Ben, cet été-là, j'ai un gros festival, là, au mois d'août, à Malmedy. Festival Vibration. La Suisse, qu'est-ce qu'on a fait aussi en Suisse? On a fait la Night, là, un gros festival, là, il n'y a pas longtemps. On a fait le Forum de Liège aussi, hein, en Belgique, hiver. Ouais, on fait de belles dates. Hein.
0: Est-ce que vous tournez en Corse, là, du côté de...
1: Alors, Corse, je l'ai fait avec
0: ce festival d'été, le fantastique.
1: Non, alors, en tant que Gold, non, mais j'ai fait la Corse avec les Plateaux 80. Ça a bien marché. Parce qu'il faut dire que, vu que les années 80, c'est reparti de plus belle depuis 7, 8, 10 ans, Il y a plein de plateaux 80 qui se sont formés, des multi-artistes, des tournées même, qui remplissent les zéniths, quoi. Donc, la Corse en a fait partie, ouais.
0: Et est-ce que vous êtes dit, un jour, je sortirai un des morceaux de Gold avec le patois local de la région toulousaine pour voir ce que ça donne? Et alors, vous changez le nom Gold.
1: Il faut
0: trouver le nom
1: Gold. Et l'or, comment on dit?
0: Je ne sais pas trop. Peut-être que les auditeurs de Radio Aviva nous le diront.
1: C'est en espagnol, à Olo.
0: Et puis, vous nous traduisez
1: Pourquoi?
0: En occitan.
1: Vous me surprenez là parce que jamais on m'a posé ces questions.
0: Ben oui, mais à Viva on pose des questions qui sont des questions importantes. Parce que quand on aime des gens comme vous et des groupes comme vous, bien entendu, on a plein de questions en disant mais vous pourrez peut-être essayer ou alors de l'électro derrière faire un truc.
1: Alors par contre, c'est marrant parce que il y a quelques années j'ai eu l'idée de reprendre Calicoba justement en version reggae. Avec mon ami Tom Frager qui avait fait Lady Melody, je ne sais pas si vous vous souvenez de ça. Et il avait un groupe de reggae à l'époque derrière lui qui jouait terriblement bien. Et cette idée m'est venue, donc on l'a fait vraiment pour le plaisir. Elle existe cette version, on la trouve sur les plateformes. Et voilà, et donc je me suis amusé à faire ça. Donc vous voyez, c'est pas impossible que je fasse pas une version.
0: Je vois aussi que vous avez tourné à l'île de la Réunion.
1: Oui, mais j'y reviens là.
0: À l'île Maurice.
1: C'est
0: difficile.
1: Hein. Ouais, Tahiti aussi.
0: C'est très difficile le
1: c'est
0: métier
1: dur, la vie d'artiste. Surtout à mon âge.
0: Quoi qu'il en soit. Écoutez, ce matin, on était vraiment super content, très heureux de recevoir Alain Lurca au micro.
1: Il faut quand même parler du concert que je vais donner pas loin d'ici. Parce qu'on n'en a pas parlé encore.
0: Mais parlez vite de votre concert, pas loin.
1: Mais oui, les Arènes du Crès, c'est le 29 juillet.
0: On allait l'oublier.
1: Et vous rendez compte?
0: Le Crès, mais c'est Montpellier.
1: Mais oui, c'est pour ça qu'il faut vraiment en parler et dire que ça va être un événement fabuleux parce que d'abord, le cadre est magnifique, des arènes, c'est super, des gradins tout autour de la scène, forcément, c'est plus convivial.
0: Vous allez me dire un taureau dans le...
1: Je parle des arènes, mais parce que c'est...
0: C'est
1: un lieu vraiment idéal pour faire de la musique aussi. On parle de corrida, mais c'est vraiment beaucoup de gens de l'extérieur, des vacanciers, etc., etc. Et je pense que ça va être une belle fête.
0: On peut réserver facilement?
1: Je pense, oui, il faut aller
0: sur le site des Arènes.
1: Ticketmaster, enfin, toutes les plateformes classiques de réservation. Et donc, ce sera le mercredi 29 juillet.
0: Et moi, j'y serai. Mercredi 29 juillet.
1: Ah oui, vous venez, alors, j'espère. Hein.
0: Mesdames, messieurs, c'était Alain Lurca, un grand de la variétoche française
1: pop française. Parce que c'est vrai, c'est très rock maintenant, hein. C'est devenu très rock sur scène. Hein.
0: Et véritablement, c'est un ami, parce que vous entendez sa voix, je pense que vous l'avez reconnu, c'est un ami, et avec Gold, c'est un enchantement. Et écoutez, on espère que tout ce que vous mettez en place, votre projet, etc., vos projets de disques, de live, vos tournées, ça se passe très très bien. Et on souhaite vous revoir très bientôt, oui, quand tout sera en place, justement, pour qu'on écoute ce live, ce nouveau disque. Alain Lurca, à très très vite.
1: Merci Bernard pour votre accueil. Et Radio Aviva, évidemment, pour cette...
0: Et Calicoba.
1: Et rendez-vous le 29 juillet.
0: Le 29 juillet, aux Arènes du Crès, 100 taureaux. Merci à tous. Bonne journée, Alain Lurca.
1: Merci à vous aussi. Merci, au revoir.
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2: Bonjour Daniel Knafo.
3: Bonjour Kylian.
2: Aujourd'hui dans Étincelle, on va parler de l'alimentation et du principe de séparation. La nourriture a pris une place considérable dans nos vies. Nietzsche disait, il est une question dont le salut de l'humanité dépend, beaucoup plus que n'importe quelle subtilité de théologie, la question du régime alimentaire. En effet, on parle de nos jours de coach alimentaire, on voit beaucoup de régimes. On assiste également à l'émergence de phobies alimentaires. Ça aussi peut être drainé par les réseaux sociaux. Et qu'est-ce que vous pouvez nous en dire ?
3: Alors, il y a évidemment un vaste sujet qui est abordé. Vous avez cité Nietzsche. On peut peut-être revenir même aux sources anciennes, un peu plus anciennes comme Descartes, qui affirmait, lui, par contre, « je suis une chose qui pense ». Et c'est vrai qu'avec la révolution de la philosophie moderne, cette proclamation a évolué en « l'homme est ce qu'il mange », disait Ludwig Feuerbach, un philosophe allemand. Et nous avons nous-mêmes, dans notre tradition, talmudique, des citations intéressantes. Et nous avons un commentateur donc connu, le Narmanide, qui est un rabbin du XIIIe siècle, qui lui a évoqué dans son commentaire sur le livre du Lévitique à propos de la consommation du sang de l'animal, j'y reviendrai peut-être tout à l'heure, le fait que nous sommes ce que nous mangeons. Il le dit donc explicitement. Alors, ce qu'il faut, je pense, retenir, c'est que l'homme n'est pas doté simplement d'un dispositif instinctif comme l'animal, il a une âme, il a un dispositif de parole. C'est surtout ça qui le distingue du monde animal, c'est avant tout donc le fait que l'on puisse comprendre que ce que l'on mange devient signifiant à partir du moment où il y a parole. Et dans le terme lui-même, en français, « aliment », nous avons dans le mot « aliment »« ali », qui est d'ailleurs le nom divin, elle, même dans quasiment toutes les traditions, Allah, elle, Ali, et man, qui peut effectivement faire référence au terme anglo-saxon de l'homme. Donc on a le rapport au divin qui passerait par l'alimentation. Autre terme intéressant en hébreu, c'est le terme bassar, qui détermine la chair. Et en hébreu, le même mot bassar, qui pourrait se lire bessar, bessorot, tova, cette expression qui est connue pour les hébraïsants, c'est-à-dire quand on vient informer, donner une bonne nouvelle, eh bien, levasser en hébreu, c'est informer. C'est-à-dire le terme qui détermine à la fois la chair et l'information, c'est le même terme. Je suis chair et je suis message. Donc c'est cette information-là. Je rappelle également, on avait déjà eu l'occasion de le citer, que le mot qui détermine la chose et la parole, c'est exactement le même terme. En hébreu, c'est davar. Et c'est exactement le même mot pour dire que toute matière est message. Et je terminerai également avec une citation où on nous dit que celui qui veut aspirer à la sagesse avant de prier, c'est-à-dire avant de se soucier que les paroles de sagesse le pénètrent, le parcours, eh bien qu'il prie pour que ce qu'il rentre dans son corps ne soit pas quelque chose qui puisse l'impacter.
2: Alors Daniel, est-ce que le ventre devient dans notre, enfin on le sait, dans notre monde moderne, le ventre devient l'origine de la pensée. Mais est-ce vrai que l'on est ce que l'on mange ?
3: Oui, d'après ces citations que l'on vient de rapporter, effectivement, on pourrait dire on est ce que l'on mange, c'est-à-dire qu'on considère que les aliments qui vont entrer en nous, par le fait qu'eux-mêmes eh bien, sont porteurs de messages, chaque chose est un message, comme on disait tout à l'heure, toute matière est message. Effectivement, à partir du moment où je l'intègre, où nous faisons qu'une seule chair, oui, on peut dire que l'homme est ce qu'il mange.
2: Alors on va parler maintenant de la tradition juive. Il y a un certain nombre d'aliments qui sont interdits à la consommation. Quel est le sens de ces interdits et quel est l'intérêt ?
3: Il y a plusieurs sens. Alors, le premier, c'est cette idée de séparation. D'ailleurs, dans le titre...
2: C'est le thème de notre émission.
3: C'est le thème, tout à fait, ce principe de séparation. Le premier que je citerai, c'est la séparation de la viande et du lait. On a un interdit qui est donc de ne pas consommer. Alors c'est un verset qu'on retrouve à trois reprises dans le Pentateuque, dans la Torah, dans la Bible. Nous avons donc « Tu ne feras pas cuire le chevreau ou tout mammifère de ce type-là dans le lait de sa mère ». Alors il y a énormément de commentaires très intéressants, quasi psychanalytiques pour certains qui se laisseraient aller à ce genre d'analyse. Mais nous avons, dans un premier temps, la séparation de la viande et du lait. C'est le principe de séparer le registre de la mort, puisque la viande, c'est un animal qui est mort, avec celui donc de la vie. Donc, la viande ayant connu la mort, dans mon registre psychologique, eh bien, c'est comme si cela allait s'inscrire que je vais mélanger deux entités qui finalement ne doivent pas l'être. Ça, c'est un premier principe, le fait de ne pas mélanger le lait et la viande. Nous avons aussi l'interdit de consommer le sang de l'animal. Alors, il y a tout un principe de le fait de saler la viande, justement, pour que même le sang qui est contenu dans les muscles puisse être extrait. Pourquoi ne pas consommer le sang de l'animal? Et c'est tout à l'heure, nous rapportions les paroles du Narmanide. C'est lui qui va effectivement nous dire que le sang de l'animal va se joindre au sang du consommateur. Ils ne vont faire qu'une seule et même entité. Et nous savons, nous, dans la tradition juive, que le sang, c'est la volonté. C'est un verset qui nous dit qu'il y a d'am ou à nefesh, le sang, c'est ce qu'on appelle le nefesh. Le nefesh, on traduit ça, nous, comme étant la volonté. Nefesh, c'est un terme qu'on retrouve aussi en arabe, quasi identique. Nefs, disent les arabes. Donc, le sang, c'est la volonté. Et une volonté qui n'a pas d'avenir, du fait que ce sang-là de la bête donc, qui est morte, eh bien, devient de fait sans conséquence, sans avenir. Cette volonté-là ne doit pas se mélanger à celle qui est présente en nous, parce que cette volonté-là n'a pas de finitude. Celle qui est en nous se maintient, perdure. Donc les volontés qui nous traversent, les volontés qui sont en tout genre, eh bien, ne doivent pas être mélangées au sang qui n'a plus justement d'avenir.
2: Daniel, je vous propose qu'on fasse une pause musicale et on reparle de tout ça juste après.
3: Avec plaisir.
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0: retour dans cette émission Étincelle. Aujourd'hui, on parle de la nourriture et de la séparation. Et donc, on parlait il y a quelques petites minutes avec Daniel Clinfo de la tradition, dans la tradition juive, qu'il y a certains éléments, aliments qui les sont interdits à la consommation. Est-ce que vous pouvez nous en dire un peu plus?
1: Oui, alors nous avons, au-delà de l'interdit de consommer, comme nous l'avons évoqué, le lait et la viande, cette séparation entre la vie et la mort, là, le fait de ne pas donc associer à notre volonté des volontés qui seraient des volontés qui n'ont plus d'avenir, qui n'ont plus de perspective. On peut ajouter également le fait que la Torah impose également de ne pas consommer certains mammifères. Donc il y a des mammifères, des volailles, des animaux aquatiques qui ont des traits de caractéristiques particuliers qui fait que seulement eux pourront être consommés, notamment l'animal qui n'est pas ruminant. Alors, celui qui n'est pas ruminant, il n'a pas de rapport agressif à la nourriture qu'il absorbe, puisque celui qui n'est pas ruminant, le travail de rapport à la nourriture va se faire à l'intérieur, dans cette digestion beaucoup plus lente. Donc, il y a également le fait que le critère qu'on nous impose, c'est le fait que l'animal soit ruminant et qu'il ait ce qu'on appelle le pied fendu ou les sabots fendus. Ça aussi, le fait d'avoir un pied qui est fendu indique la non-agressivité de l'animal, puisqu'il n'a pas de griffes. Donc, l'animal qu'on consomme doit être doté, justement, de qualité, de savoir-vivre, entre guillemets, de ce qui doit avoir un écho pour nous. C'est cela quand on évoquait le fait que ça soit insignifiant. De même que cet animal a des caractéristiques, une façon de se conduire, puisque je l'intègre en moi, je dois pouvoir avoir le même lien avec cet animal-là, dans certains principes. Je vais donner justement des exemples plus concrets. On ne peut pas consommer non plus de poissons qui seraient dépourvus d'écailles et de nageoires. Il faut les deux.
0: Alors, je vais vous poser des questions toutes simples. Donnez-nous des exemples. Oui. Quel aliment on peut consommer et lequel on ne peut pas consommer?
1: En fait, ils sont tous énoncés. Oui. Carrément, ils sont énoncés dans le Lévitique. On a, au chapitre 13 de mémoire, on a toute la liste des animaux que l'on peut consommer, ceux qu'on ne peut pas consommer. Mais là où c'est intéressant, c'est vraiment dans cette symbolique de le fait que un être vivant du monde marin ou un être vivant qui se meut sur Terre, eh bien, ont tous les deux des caractéristiques particulières. Alors là, pour reprendre le cas justement pour l'être vivant qui se trouve dans les fonds marins, il faut qu'il ait et des écailles et des nageoires. Les nageoires symbolisent le mouvement, l'évolution, et les écailles symbolisent la protection. Donc il faut être à la fois, si on veut, conservateur et progressiste. C'est un peu l'idée qu'on voudrait refaire ressortir. Dans le fait de ruminer aussi, quand on parlait des animaux qui ruminent, le fait de ruminer, c'est le fait justement de ne pas ingurgiter, c'est savoir prendre une idée, la remettre en question et la remettre entre guillemets à la mastication. C'est important d'avoir encore
0: c'est
1: une fois...
0: C'est la remise
1: fois,
0: en question, tout simplement.
1: Tout à fait. Le sabot fendu aussi laisse place à une forme d'ouverture, une sorte de faille dans la stabilité, comme si nous n'étions pas totalement sûrs de nos convictions. Là encore, on a une forme aussi, je dirais peut-être de légèreté dans le fait d'avoir donc un pied qui est fendu. Donc on a effectivement cette volonté de séparer, cette volonté de se séparer de certaines choses, comme on le disait tout à l'heure avec le principe de séparer la vie et la mort. Je sépare le principe de vie et ce qui appartient au monde des vivants avec ce qui appartient au monde des morts. Les psychanalystes, pense, y verront à l'évidence d'autres significations, avec notamment, pour certains, l'allaitement, le rapport à la mère, par rapport au lait, le fait d'avoir une ingérence de la viande, le fait uniquement de se contenter d'emblée avec le lait maternel. Voilà, c'est ce qui structure l'enfant. Il y a déjà ce principe de séparation dès l'origine même de la vie.
0: Alors, j'ai une question à vous poser. C'est quand même, on est là actuellement, donc on parle de d'alimentation, mais il y a l'importance de la cuisine aussi dans toutes ces religions.
1: Oui, absolument. La cuisine occupe une place extrêmement importante dans toutes les traditions. Nous avons évidemment, on ne mange pas uniquement pour notre survie. Il y a à travers la nourriture une dimension culturelle, une dimension émotionnelle. Nous sommes dotés de papilles gustatives qui sont extrêmement affûtées. Donc je pense qu'il y a évidemment à travers la nourriture quelque chose donc qui est de l'ordre également du plaisir. Il ne s'agit pas du contraire. Mais comme dit disait Lévinas, on peut peut-être apporter cette citation, « Ce dont je vis ne m'asservit pas », disait Emmanuel Lévinas. Donc, à partir du moment où je ne deviens pas dépendant de quelque chose, mais que cette nourriture donne un sens à l'existence, que ce soit d'un point de vue de ce que va m'apporter la nourriture, le lien que je vais avoir donc avec les aliments, avec la nature, avec les choses que je consomme, à condition qu'elles ne m'asservissent pas. Et Lévinas dit également que le plaisir fait éclater la structure élémentaire des choses. Se méfier effectivement que le plaisir ne prenne pas le dessus sur ce que l'aliment peut me signifier, sur ce que l'aliment peut m'apporter d'un point de vue de ce qu'il évoque, aussi bien dans les traditions culturelles, également les traditions religieuses, où on voit certains aliments qui sont consommés spécifiquement en souvenir de certaines pratiques religieuses. Donc oui, il y a tout un monde autour de la question de l'alimentation, du culinaire.
0: Est-ce que vous avez quelque chose à rajouter, Daniel ?
1: Alors, vous m'évoquez justement une citation du Talmud où on avait Alexandre le Grand, oui, qui était de passage à Jérusalem et qui avait été reçu par une délégation de rabbins qui lui avait servi un plat traditionnel du Shabbat. Mm-hmm. Et il avait donc beaucoup apprécié ce plat au point où il avait demandé la recette. Et il était reparti avec la recette et finalement, ses cuisiniers lui avaient reproduit le plat, mais il manquait quelque chose. Alors il s'est dit, il doit certainement manquer une épice. Et de retour à Jérusalem, il a demandé effectivement « Quelle épice avez-vous mis ?» Je n'ai pas réussi à retrouver exactement le même goût. Et là, ils lui ont répondu « Cette épice s'appelle le Shabbat ».
0: D'accord.
1: C'est-à-dire qu'effectivement, il y a souvent l'événement qui va donner aussi tout un goût différent. C'est l'événement lui-même qui peut certaines fois donner le goût aux aliments. On voit bien comment quand on est enfant, on a tendance à apprécier quelque chose et que ça nous éveille des souvenirs de l'enfance, alors que d'autres n'apprécieraient peut-être pas de la même façon ce même aliment.
0: Avant de terminer, tout à l'heure on parlait donc des aliments interdits, notamment la viande, mais qu'en est-il de peut-être ne pas consommer des animaux et devenir végétarien, voire vegan ?
1: Eh bien, sachez qu'à l'époque du déluge, jusqu'à l'époque du déluge de Noé, eh bien, l'homme était végétarien. Il ne consommait que les arbres,
0: les
1: arbres fruitiers, absolument. Et c'est qu'après qu'on lui a donné, entre guillemets, cette malédiction de « tu mangeras ton pain à la sueur de ton front », mais avant ça, il ne consommait pas forcément de pain ni de végétaux. Eh bien, oui, l'homme était végétarien. La viande n'a été autorisée qu'à partir donc du déluge, après le déluge, au moment donc de Noé. Mais là où c'est important de quand même de préciser, c'est vrai que nous avons un verset qui nous dit en hébreu goût la rov, c'est-à-dire ils auront, l'homme aura, si on veut, une domination sur le monde animal. Mais nos sages y voient une allusion très forte symboliquement en nous disant que l'homme qui ne parvient pas à dépasser sa condition animale, eh bien effectivement, il est fortement déconseillé pour lui de manger de la viande. L'érudit manger de la viande, où on mangeait de la viande uniquement justement en l'honneur du Shabbat, en l'honneur des jours de fête, et on ne mangeait pas forcément de la viande de manière trop fréquente. Donc oui, il y a quelque chose d'important à retenir, c'est de réussir à dépasser cette dimension animale. Celui qui y parvient, effectivement, pourrait en manger si il en comprend le sens et l'intérêt.
0: Merci Daniel pour nous avoir éclairé.
1: Merci à vous Kylian.
0: On se dit à la semaine prochaine et n'oubliez pas que vous pouvez réécouter cette émission sur notre site internet www.radio-aviva.com. Au revoir.
1: Au revoir.
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5: Bonjour à toutes et à tous et bienvenue dans votre agenda. Voici les événements et les sorties à venir. Pour une soirée conviviale et gourmande, rendez-vous le 23 juillet à 19h à la terrasse du Mélis. Vous y partagerez une paella géante. Ça se passera au 216 rue Élie Wiesel, près de Port-Marianne. Le tarif est de 20€ par personne. Plus que quelques jours pour découvrir l'exposition « Les enfants de la Résistance ». Jusqu'au 24 juillet, le musée de la Résistance et de la Déportation explore de manière ludique l'histoire de la Seconde Guerre mondiale et de la Résistance. Comptez 5€ pour le plein tarif, mais c'est gratuit pour les moins de 18 ans. Attention, la carte bleue n'est pas acceptée. Le 25 juillet, à la cueillette Font-Marie, à seulement quelques minutes de Montpellier, venez composer votre propre panier de fraises et de légumes bio. Une activité conviviale et locale à partager en famille ou entre amis. Notez que la cueillette a également lieu tous les mercredis et samedis jusqu'au 29 août. Dimanche 26 juillet, Marianne Ayaomak, les chœurs de Mao et les musiciens du Mao Sextet sont de retour. L'occasion rêvée de passer une soirée sous les étoiles dans une ambiance gospel, soul et world music. Le concert aura lieu à 21h au château de Beau à Saint-Jean-de-Buège. L'entrée est de 24€ en plein tarif, dégressif selon l'âge. Toutes les informations sont disponibles sur le site internet Hello Asso. Jusqu'au 30 août, les ruelles de Pézenas se transforment en scène à ciel ouvert avec l'impromptu de Pézenas. Olivier Cabassu vous fait redécouvrir le théâtre comme vous ne l'avez jamais vu. Un spectacle immersif d'1h20 retraçant le séjour de Molière dans la ville. Comptez 20€ pour le plein tarif et 15€ pour le tarif réduit. Pensez à réserver votre place sur le site internet. Ainsi s'achève l'agenda des sorties de Radio Aviva. 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
1: Bonjour à tous, nouvelle nuit compliquée pour les 1400 pompiers mobilisés en Gironde. Les flammes n'ont pas pu être contenues, indiquent les sapeurs-pompiers. Elles ont poursuivi leur route en direction de la métropole bordelaise. 42 000 hectares ont été brûlés depuis le début de l'incendie et 140 maisons détruites. De nouvelles évacuations ont eu lieu toute la nuit sur 5 nouvelles communes. 55 000 personnes ont été évacuées. Ce matin, le trafic ferroviaire est suspendu au sud de Bordeaux et l'autoroute A69 est coupée sur une soixantaine de kilomètres. Pendant ce temps, dans les Landes, l'incendie de Biscarrosse est mieux contenu mais loin d'être maîtrisé, indique la préfecture. Il a parcouru 3600 hectares depuis jeudi. Des secteurs ont été complètement stabilisés hier. 3000 habitants ont donc pu regagner leur domicile en début de soirée. Et dans le Var, les précipitations attendues et espérées cette nuit par les pompiers sur le Gros Bessillon ne sont finalement jamais arrivées. L'incendie est toujours très actif ce matin. Plusieurs reprises de feu ont été maîtrisées hier par les pompiers. 4000 hectares sont partis en fumée depuis mardi et l'inquiétude est grande avec le retour du Mistral aujourd'hui. Le vent doit aussi continuer de souffler en Gironde et dans les Landes. Dans le reste de l'actualité, 6 hommes mis en examen et placés en détention provisoire. Ils sont soupçonnés d'être impliqués dans un projet d'attaque d'une synagogue à Sarcelles dans le Val d'Oise. Des armes avaient été découvertes dans une voiture à Sarcelles le 11 juin, provoquant l'évacuation de 300 personnes. L'information judiciaire est toujours en cours pour confirmer l'endroit ciblé par les individus. L'ambassadrice de France convoquée par le ministère tunisien des affaires étrangères. Tunis reprocha à Paris la diffusion par une chaîne publique française d'un entretien avec une personne recherchée par la justice tunisienne. C'est France 24 qui serait visée suite à la diffusion d'un entretien avec l'ancien président tunisien Moncef Marzouki, condamné pour atteinte à la sécurité de l'État en Tunisie. Et puis la dernière étape du Tour de France ce soir, la 21e étape qui a été raccourcie pour soulager les forces de l'ordre mobilisées sur les incendies en France. Les coureurs resteront dans Paris et passeront notamment 3 fois par la butte de Montmartre. Très bonne matinée à tous.
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0: bonjour et bienvenue à Swing Doctors, une émission de Radio Aviva. Et Daphné est là pour m'aider à aller au bon port avec cette émission de Swing Doctors. Et nous allons écouter un titre que j'ai appris il n'y a pas trop longtemps pour la première fois, bien que ce titre a été chanté par Fats Waller, par exemple, et ça s'appelle « You meet the nicest people in your dreams ». On rencontre les gens les plus gentils dans ses rêves. Et ça a été composé par Al Goodhart et Al Hoffman. Al Hoffman, il a aussi fait les paroles, je crois, pour Mersey Doats and Dozy Doats and Little Rosy Dizy. C'est une chanson absolument loufoque. Bon, on va lancer cette émission avec Fats Waller, qui évidemment joue le piano et chante avec son rythme. Et nous sommes en 1939. You meet the nicest people in your dreams.
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vient d'écouter You Meet the Nicest People in Your Dreams, on rencontre les gens les plus gentils dans vos rêves, avec Fats Waller qui était au piano, qui a chanté. On va écouter une autre version de ce titre avec Swing City. C'est un groupe, c'est un trio qui chante avec un orchestre, avec un petit groupe derrière eux. Ils viennent de l'Afrique du Sud. Étonnant. You Meet the Nicest People in Your Dreams.

c'était ce groupe d'Afrique du Sud qui s'appelle Swing City qui ont chanté et joué le You Meet the Nicest People in Your Dreams. On va écouter une autre version de ce titre avec un groupe qui vient de Cincinnati, Ohio, avec Pam Temple qui va chanter et avec Hank Ross qui joue le piano. C'est un groupe qui s'appelle Wild Carrot. On va l'écouter tout de suite.

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1: Ah oui, ça c'était Pam Temple qui a chanté You Meet the Nicest People in Your Dreams. Voici High Sierra Jazz Band. C'était un des meilleurs groupes de jazz traditionnels aux États-Unis pendant longtemps. Et je crois qu'ils ne jouent plus depuis 2 ou 3 ans. Mais ils avaient un tromboniste absolument superbe avec Howard Miata qui jouait le trombone et aussi chantait. On va écouter sa version de You Meet the Nicest People in Your Dreams. On rencontre les gens les plus gentils dans ses rêves.

0: C'était live. Ça, c'était la version de You Meet the Nicest People in Your Dreams de High Sierra Jazz Band avec le formidable tromboniste Howard Niata qui a aussi chanté ce titre et aussi avec le verse. Bon, Jackie Washington est un guitariste qui était canadien. Et il était le petit-fils d'esclaves qui ont fui l'esclavage. Et il est devenu le premier noir canadien de devenir un disc jockey en 1948 au Canada. Il avait son show dans une radio CHML et il avait un immense répertoire de jazz et de blues, et on va l'écouter chanter You Meet the Nicest People in Your Dreams, Jackie Washington, guitare.
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0: Dreams. C'était Canadian Jackie Washington qui chantait et jouait la guitare « You meet the nicest people in your dreams ». Terry Blaine est une chanteuse de New York City et elle est avec Mark Shane au piano, avec Alan Vaché, un des meilleurs clarinettistes aux États-Unis, avec Ed Mentz à la batterie et Ed Pulser, cornet, Harry Allen, tenor saxophone, avec leur version « You meet the nicest people in your dreams ».
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C'était Terry Blaine, une chanteuse de New York, New York City, avec Mark Shane au piano et avec Alan Vaché à la clarinette. Et elle a chanté You Meet the Nicest People in Your Dreams. On va écouter, il y a Café Boron, le All Stars, et avec Clint Baker. Bon, Clint Baker, c'est un extraordinaire musicien. Il joue le cornet, il joue le trombone, clarinette, saxophone, guitare, banjo, tuba, la basse, le contrebasse, il joue la batterie, il joue tous les instruments. Et on va écouter les Baron All-Stars qui, avec la chanteuse Jessica King, et, qui font You Meet the Nicest People in Your Dreams. Ils ont leur version. On y va.

C'était le Café Boron All-Stars, mené par Clint Baker, qui est multi-instrumentaliste, qui a joué le cornet dans You Meet the Nicest People in Your Dreams. Et bon, Joe Stiglo, bon, on va aller en Angleterre. Cette chanson a été chantée, jouée par des musiciens en Angleterre aussi. Et Joe Stiglo, il joue le piano, il chante. Il est le fils de musicien. Son père était un chanteur et parolier. Et sa mère était une chanteuse d'opéra. Lui aussi, elle s'appelait Annabel Hunt. Et il a étudié à l'université de Southampton. Il a joué dans les croisières des navires et il a continué à étudier à Trinity College la musique et après il a commencé à être très remarqué un peu partout. Il a eu joué très longtemps à The Dorchester Hotel à Londres et donc on va écouter la version de Joe Stiglo qui joue le piano et qui chante You Meet the Nicest People in Your Dreams.

0: c'était l'anglais Joe Stiglo qui jouait le piano et qui a chanté You Meet the Nicest People in Your Dreams, et avec de très jolies vocalisations, et le piano était excellent, et il jouait ça avec des accords très intéressants. Bon, Seal Clayton est une chanteuse, elle joue le piano, elle a commencé très très jeune dans le spectacle, et elle a chanté aussi ce titre, You Meet the Nicest People in Your Dreams. On va l'écouter tout de suite.
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C'est Theo Clayton qui chante et qui joue le piano avec Bill Snyder à la batterie et Bill Harper à la basse. Elle vient de Massachusetts et elle a commencé très très jeune à jouer dans les spectacles et une excellente pianiste et chanteuse. On va écouter qui a fait You Meet the Nicest People in Your Dreams. On va écouter une autre version de ce titre avec Drew Jureka, qui est canadien. Il est basé à Toronto, il est violoniste classique, mais aussi qui peut jouer du jazz et chanter. On va écouter sa version, Drew Jureka. Lui, il a joué avec Dave Brubeck, avec Diana Krall, avec Shirley Horn. Et on va écouter sa version, You Meet the Nicest People in Your Dreams. On y va.

C'était le chanteur et violoniste Drew Jureka, qui est basé à Toronto, en Canada, avec le violon, et qui a chanté aussi « You meet the nicest people in your dreams ». Voici une autre version avec Ralph Sutton, le pianiste, qui joue ici à Eddie Condon's Jazz Club à New York, et il a avec lui Bill Takas, contrebasse. Bon, Bill Takas, que j'ai un ami à moi que j'ai connu à Indiana University, excellent bassiste, et Buzzy Druten, qui est à la batterie. Et intéressant, c'est Ruby Braff qui fait le buff avec eux dans ce titre, You Meet the Nicest People in Your Dreams. On y va.

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1: Oh oui, ça c'était une formidable version de You Meet the Nicest People in Your Dreams, joué au Eddie Condon's Jazz Club en 1961 par Ralph Sutton et son trio, avec Buzzy Druten à la batterie, avec Bill Takas au contrebasse, et il y avait Ruby Braff qui a fait le buff avec eux dans ce titre You Meet the Nicest People. Bon, nous allons maintenant en Australie, tout à fait en bas, où ce titre a été trouvé par Bob Barnard, le formidable trompettiste en Australie, avec son groupe You Meet the Nicest People in Your Dreams.

0: c'était le fabuleux trompettiste d'Australie, Bob Barnard, et son groupe qui était à Sydney, en Australie, au Rush Rocks Push, où ils ont joué longtemps, avec You Meet the Nicest People in Your Dreams. Et on va terminer cette émission avec une version de un chanteur et pianiste, Buddy Greco, qui a joué avec Betty Goodman et qui a fait des arrangements, et aussi un chanteur qui a après eu une carrière assez importante en chantant et en jouant lui-même. Et c'est lui aussi qui a fait une version de You Meet the Nicest People in Your Dreams. Vous rencontrez les gens les plus gentils dans vos rêves. Et c'est le dernier titre de cette émission. Mission Buddy Greco.
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je crois que j'entends le générique de notre émission et c'est Daphné qui est là, qui nous a gardé sous les rails et que je te remercie beaucoup Daphné pour ton travail excellent et c'est Arthur ici à Swing Doctors. Je crois que vous allez reconnaître maintenant ce titre You Meet the Nicest People in Your Dreams. Vous rencontrez les gens les plus gentils dans vos rêves. Je ne sais pas si c'est vrai ou pas, parce que parfois on a des cauchemars, mais bon, parfois on rencontre des gens gentils dans ses rêves. Et bon, c'est Arthur ici à Swing Doctors et je n'ai qu'à remercier nos auditeurs pour toutes leurs suggestions, leurs thèmes, etc. Et je n'ai qu'à vous souhaiter très bonne chance et au revoir.

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1: Bonjour à tous. La nuit a été difficile en Gironde. Virulent, l'incendie progresse vers l'agglomération bordelaise. Désormais, les flammes ont parcouru 42 000 hectares. Ce dimanche, l'avion militaire A400M sera à nouveau engagé, a annoncé Laurent Nunez. Parmi les pompiers mobilisés, 68 ont déjà été blessés et 220 000 personnes évacuées dans le département. Le ministre de l'Intérieur est l'invité du journal de 20h ce soir. Il fera un nouveau point sur l'évolution de la situation. La SNCF décide de l'interruption totale de la circulation des trains au sud de la métropole girondine. Pas de train donc entre Bordeaux et Tarbes, Bordeaux et Hendaye et Bordeaux et Arcachon. Pour le reste, la compagnie ferroviaire recommande aux voyageurs qui passent par les zones sinistrées de reporter leur trajet prévu aujourd'hui et lundi. La préfecture de Gironde a également annoncé la fermeture de l'A63 entre Bordeaux et l'Espagne sur 60 km dans les deux sens de circulation. L'Espagne qui est également en proie aux flammes. Alors que les pompiers luttent contre un brasier géant aux portes de Madrid, un autre incendie s'est déclaré dans la région de Valence, où l'on compte déjà un mort. Au total, 75 000 personnes ont été évacuées dans le pays. Dans le reste de l'actualité, l'hommage rendu au père Hamel ce dimanche. L'homme d'église a été assassiné le 26 juillet 2016 devant l'autel de son église près de Rouen. Les deux assaillants qui se sont réclamés du groupe État islamique ont été abattus par la police. Plus tard, le procès a condamné trois complices et révélé plusieurs défaillances des services du renseignement. Ce matin, Sébastien Lecornu a prononcé un discours lors de la messe d'hommage. Laurent Nunez, François Hollande ou encore Édouard Philippe étaient également présents. Et puis, dernier jour pour le Tour de France, les coureurs vont parcourir 90 km dans Paris ce soir pour la 21e étape. Elle a été raccourcie pour soulager les forces de l'ordre mobilisées sur les incendies en France. Les coureurs passeront malgré tout trois fois par la butte de Montmartre, sauf incident de course. Tadej Pogacar devrait remporter sa cinquième grande boucle. Voilà pour l'info, très bonne journée à tous.

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1: Bonjour à tous, l'invité de la rédaction aujourd'hui, c'est Madame Céline Frelon, directrice territoriale des Pyrénées-Orientales et de l'Aude, concernant l'agence ADI. Bonjour Madame Frelon, comment allez-vous ?
2: Bonjour, très bien, merci.
1: Voilà. Alors, cette agence, c'est quoi cette agence, Madame Frelon ?
2: Alors, c'est une agence pour l'association ADI. Alors, peut-être déjà, je vais vous présenter
1: Dites-moi.
2: Ce qu'est l'association ADI. Donc, c'est une association nationale qui est reconnue d'utilité publique et qui est créée maintenant depuis un peu plus de 35 ans. Et sa mission est simple mais essentielle, c'est de permettre à des personnes qui n'ont pas accès à un crédit bancaire classique d'entreprendre pour créer leur propre emploi grâce à un financement et un accompagnement personnalisé.
1: D'accord.
2: Donc, nos missions, en fait, elles reposent sur trois piliers. Le premier, c'est conseiller et financer tous ceux qui souhaitent devenir entrepreneurs mais qui en sont empêchés. Donc, à travers des microcrédits professionnels, des prêts d'honneur, des aides complémentaires.
1: Quelle que soit l'activité, Madame Frelon ?
2: Quelle que soit l'activité, oui, oui. On finance vraiment tout type d'activité, que ce soit du commerce de proximité, comme des épiceries, food truck, marché. Ça peut être de l'artisanat, donc dans le bâtiment, la coiffure, l'esthétique. Service à la personne, bien sûr. Hein,
1: d'accord.
2: Le ménage, l'aide à domicile.
1: Surtout le département ?
2: Oui. En fait, ce sont souvent des activités locales qui sont utiles au territoire et qui recréent du lien social et de l'emploi de proximité.
1: D'accord. OK. Alors, vos missions, accueil et orientation.
2: C'est conseiller financier, c'est accompagner les entrepreneurs, donc avant, pendant et après la création pour sécuriser leur projet dans la durée.
1: Oui.
2: Et puis aussi, plaider et promouvoir le droit à l'initiative économique pour tous au quotidien. Puisque l'ADI, ça veut dire Association pour le droit à l'initiative économique.
1: D'accord. Est-ce que c'est en augmentation d'année en année ? C'est-à-dire, est-ce que vous êtes de plus en plus sollicité par justement des emprunteurs ?

0: Donc, le public accompagné, c'est principalement souvent des personnes qui sont éloignées de l'emploi et du système bancaire. Donc, ça va être des demandeurs d'emploi, des bénéficiaires du RSA ou des minima sociaux, beaucoup de jeunes de moins de 26 ans. Comme vous disiez, des personnes habitant en quartier prioritaire de ville.
1: Bien
0: et
1: sûr.
0: Ça peut être aussi des personnes fichées à la Banque de France ou des travailleurs précaires ou personnes en reconversion. En fait, ce sont des personnes qui ont des compétences, des idées, une envie d'entreprendre, mais qui n'ont pas d'apport financier ni de garantie.
1: D'accord. Est-ce que c'est crédit? Est-ce que c'est dans la durée, c'est court? C'est-à-dire que si je viens vous voir, si vous trouvez que mon dossier tient la route, j'ai le financement combien de temps après et je peux m'installer combien de temps après?
0: Alors, c'est très rapide, en fait.
1: D'accord,
0: entre
1: c'est très rapide.
0: Entre le moment où la personne a le rendez-vous,
1: oui,
0: à condition qu'elle ait fourni effectivement tous les documents, elle peut recevoir les fonds entre 15 jours et 3 semaines après.
1: Ah oui, d'accord. Ça va vite.
0: Oui, alors, c'est très rapide.
1: D'accord. Donc, est-ce que vous suivez après votre client? Comment ça se passe?
0: Ah, bien sûr. Oui. En fait, l'ADI vraiment accompagne dans la durée. Donc il y a un accompagnement spécifique qui est, on ne fait pas que financer, hein, donc la personne elle est suivie, elle est recontactée très régulièrement, elle peut avoir aussi accès à un accompagnement personnalisé gratuit si elle le souhaite.
1: D'accord.
0: Elle peut aussi bénéficier de formations collectives, de webinaires, d'ateliers.
1: D'accord. Donc tout au long,
0: il y a vraiment tout un panel tout au long, en fait une fois qu'on est client ADI, on y a accès gratuitement toute la vie.
1: D'accord. Et là, ce sont des micro-crédits sur une durée de combien de temps?
0: Alors, ça varie. Hein. Ça peut être
1: d'accord.
0: Entre 10 mois et 48 mois. Ça va varier en
1: 10
0: fonction
1: mois et 48
0: du montant.
1: Mois.
0: Oui, ça va varier en fonction du montant. C'est sûr que plus le montant est élevé, plus le crédit va être échelonné. Et par rapport aux quartiers prioritaires de ville, on a également des prêts à taux zéro qu'on peut coupler avec un microcrédit.
1: D'accord. Alors, quelles sont les perspectives, Madame Frelon, pour l'avenir?
0: Alors, pour l'avenir, en fait, on a déjà une nouvelle agence dont on fait l'inauguration cette semaine. Donc
1: parlez-nous-en. Donc, c'est à Perpignan
0: Donc c'est à Perpignan.
1: Oui.
0: On a souhaité se rapprocher vraiment des quartiers prioritaires de ville, donc une agence qui est plus proche de notre public, en direct de plusieurs quartiers prioritaires comme le Nouveau Logis, la Diagonale du Haut Moyen Vernet, pour améliorer l'accueil également et puis renforcer notre présence dans les quartiers et développer de nouveaux partenariats.
1: D'accord. Alors partenariat, ça dit aussi donc bénévolat. Comment ça se passe?
0: Alors, partenariat déjà avec les acteurs locaux, les
1: d'accord.
0: associations de quartier, etc. Et puis aussi notre ambition, effectivement, sur 2026, c'est de recruter des nouveaux bénévoles pour nous aider dans cette mission. Donc, les profils peuvent être variés. Hein. Nous recherchons surtout de la disponibilité et de la bienveillance sur des missions d'accompagnement, d'animation de collectif, de gestion financière ou de communication. Bref, c'est un engagement humain qui doit être utile et concret. Et des fois, quelques heures par mois peuvent faire vraiment la différence.
1: Très bien. Merci beaucoup. Écoutez, je vous souhaite donc bonne inauguration pour la semaine prochaine. Donc, c'était Madame Frelon Céline, directrice donc territoriale de l'agence ADI pour les PO et pour l'ODE. Merci beaucoup et à bientôt.
0: Je vous en prie.
1: Merci, au revoir.
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3: 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Bonjour, c'est Charles Victor pour la Chanson en Or. Aujourd'hui, le batteur, remixeur et visionnaire Cérone, qui fête ses 50 ans de carrière. Le pionnier du disco en France, âgé de 70 ans, a sorti son dernier opus intitulé Cérone by Cérone, conçu comme un long mix de 16 titres dans lequel le producteur revisite plusieurs morceaux de sa collection. Tout commence en 1972, il est le pilier du groupe Congas, Annie Cana, O.

Cerón quitte le groupe et sa carrière explose en 1976 avec le single Love in C Minor, un hymne des dance floors devenu un classique récompensé d'un Grammy Award.

Le père du disco va composer et coécrire Supernature, un hit en septembre 1977, issu de son troisième album, son plus célèbre dans le monde. Céron fait un carton dans les clubs.

continue de faire danser la planète. L'été dernier, il a produit Summer Lovin', un inédit aux côtés du DJ et producteur allemand Purple Disco Machine. Groove et funk sont au programme.

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1: Bonjour et bienvenue dans les rendez-vous de l'emploi. Et comme tous les jours, je vous propose 3 offres d'emploi accessibles sur le site France Travail. La première offre est un poste d'agent de police municipale de jour à Juvignac. Pour ce CDI de 35 heures, vous serez en charge de participer à la mise en œuvre des pouvoirs de police du maire en matière de prévention, tranquillité, sécurité et salubrité publique. Vous devez avoir l'esprit d'équipe et faire preuve de réactivité. 1 an d'expérience souhaité. Le numéro de l'offre 209 VZNN. La deuxième proposition est un poste de réceptionniste de nuit polyvalent à Castelnau-le-Lez. Pour ce CDI de 35 heures, vos missions. Vous serez le premier contact des clients, assurant un accueil chaleureux et professionnel. Vous gérerez les formalités d'arrivée et de départ. 1 an d'expérience souhaité. Il est demandé de faire preuve d'adaptation et d'être à l'écoute. Le numéro de l'offre 209 VRGQ. La troisième offre est un poste de conseiller de vente en boulangerie-pâtisserie à Montferrier-sur-Lez. Pour ce CDI de 35 heures, vous serez chargé de l'accueil, des conseils et de la fidélisation clientèle. Débutant accepté. Pour ce poste, il faut faire preuve de rigueur et de précision. Le numéro de l'offre 209 TJXX. Et voilà, c'est tout pour ces rendez-vous de l'emploi et je vous souhaite du courage dans vos recherches. À bientôt sur Radio Aviva.
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1: Professeur Dubois, on a vu tous les types de cancers professionnels. Est-ce que, justement, les travailleurs qui sont dans les secteurs de l'agriculture, de l'agroalimentaire, sont plus exposés ?
2: Alors, ils sont particulièrement exposés parce que les agents responsables de cancers professionnels sont nombreux. Tous les produits phytosanitaires, les produits organosanitaires, le soleil, et puis, bien entendu, les pesticides qui sont utilisés très couramment. Alors, tout cela fait en sorte que il y a de très grands types de pathologies, des pathologies cancéreuses et des pathologies non cancéreuses, en particulier les pathologies qui sont en rapport avec toutes les perturbations endocriniennes. On entend parler des perturbateurs endocriniens, ce sont les pesticides qui peuvent donner de différentes maladies. Il y a même certaines maladies neurologiques qui pourraient être en rapport avec l'utilisation à dose élevée de pesticides. Je pense en particulier à la maladie de Parkinson. Mais pour ce qui concerne les cancers, il n'y a pas de filiation directe pour l'instant entre certains agents utilisés par les agriculteurs. Il ne faut pas les affoler, ces pauvres agriculteurs.
1: Oui, mais c'est ça, parce qu'on va les inquiéter.
2: Il n'y a pas de filiation directe, mais le Centre international de recherche sur le cancer de Lyon a classé certains agents phytosanitaires comme des agents probablement cancérogènes. C'est en particulier le cas du fameux glyphosate.
1: Le glyphosate, très décrié.
2: Pour l'instant, il n'y a pas d'impact en termes de cancérologie du glyphosate, mais aux doses utilisées. Il est certain que le glyphosate pourrait être un agent cancérigène authentique les doses étaient élevées.
1: C'est ça.
2: Donc il faut faire très attention à l'utilisation des pesticides, du glyphosate. Bien entendu, si on peut les éviter, c'est bien meilleur pour les sujets exposés professionnellement. Et nous, les consommateurs, si nous pouvons les éviter aussi, c'est encore meilleur. Et c'est pour cela qu'il faut, si possible, s'orienter vers
1: des produits
2: biologiques.
1: Donc des produits bio pour le consommateur et précaution pour les personnes qui travaillent dans le secteur agroalimentaire, qui utilisent justement ces pesticides et tous ces produits. Donc, est-ce que c'est pareil, ils sont dépistés, ils sont particulièrement suivis ?
2: Alors, plus ou moins. Dans l'industrie agroalimentaire, oui, c'est particulièrement suivi parce que ce sont des grandes industries, des grandes structures.
1: Oui.
2: L'agriculteur, lui, il est beaucoup plus individualiste, isolé.
1: Ouais.
2: Mais il sait tout de même que tout ce qu'il manipule peut comporter un certain danger. Et il y a déjà de très nombreuses années qu'on connaît la toxicité également des produits à base d'arsenic,
1: ouais,
2: qui peuvent donner une maladie qu'on appelle l'arsenicisme cutané, qui n'est pas une maladie cancéreuse, mais l'arsenicisme cutané peut faire le lit des cancers cutanés. Et il y a un très mauvais ménage qui se fait entre l'arsenicisme cutané et le soleil.
1: Ouais,
2: donc les agriculteurs, ils ont à la fois la toxicité de l'arsenic, la toxicité de l'exposition solaire.
1: Deux facteurs de risque. Et on sait qu'un certain nombre d'associations font de la sensibilisation dans les fermes, etc., pour expliquer tous ces dangers et expliquer les gestes de précaution nécessaires.
2: C'est cela.
1: Je vous remercie, professeur Dubois.

0: Alfred Dreyfus est mort le 12 juillet 1935. Rappelons aujourd'hui comment une erreur judiciaire sur fond d'antisémitisme virulent a pu provoquer ce qu'on a appelé à l'époque l'affaire Dreyfus. Né le 9 octobre 1859 à Mulhouse, en Alsace, dans une famille juive aisée, Alfred Dreyfus choisit une carrière militaire et devient capitaine dans l'armée française. Il est un officier brillant, sérieux, discret et patriote. En 1894, la France traverse une période de fortes tensions avec l'Allemagne, qui s'est emparée de l'Alsace et d'une partie de la Lorraine après la guerre de 1870, guerre que la France a perdue. Cette année-là, un document secret est retrouvé à l'ambassade d'Allemagne à Paris. Ce document révèle qu'un espion transmet des informations militaires françaises à l'ennemi. Alfred Dreyfus est alsacien et juif. Il est alors soupçonné d'être un espion dans une partie de l'opinion publique où l'antisémitisme est très présent. Il est alors arrêté sans preuve. Son procès se déroule à huis clos devant un tribunal militaire. Les juges s'appuient sur des documents secrets que la défense ne peut pas consulter. Il s'avère que ces documents sont des faux, fabriqués de toutes pièces pour accuser le capitaine Dreyfus. Reconnu coupable de haute trahison, il est publiquement dégradé dans la cour de l'école militaire à Paris, le 5 janvier 1895. Ses galons sont arrachés et son sabre est brisé devant une foule qui crie « À mort le traître !» Humilié, il répète pourtant sans cesse « Je suis innocent, vive la France !» Mais personne ne l'écoute. Quelques semaines plus tard, il est envoyé au bagne sur l'île du Diable, en Guyane française. Il est isolé du monde et ses conditions de détention sont extrêmement difficiles. Mais l'affaire ne s'arrête pas là. L'année suivante, en 1896, le lieutenant-colonel Georges Picard, chef du service de renseignement, découvre que le véritable espion est en vérité le commandant Ferdinand Esterhazy. Pourtant, l'armée refuse de reconnaître son erreur. Au contraire, elle cherche à protéger son image et écarte Picard. Face à cette injustice, plusieurs intellectuels prennent la défense de Dreyfus. Le plus célèbre est l'écrivain Émile Zola, qui, le 13 janvier 1898, publie dans le journal L'Aurore une lettre ouverte au président de la République intitulée « J'accuse ». Dans ce texte devenu célèbre, Zola accuse les responsables militaires et politiques d'avoir condamné un innocent et d'avoir caché la vérité. Cette publication provoque un immense scandale et divise les Français en deux camps opposés. D'un côté, les Dreyfusards, qui réclament un nouveau procès et défendent la justice. De l'autre, les anti-Dreyfusards, qui soutiennent l'armée et refusent de remettre en cause la condamnation. Les débats envahissent les journaux, les cafés et même les familles. En 1899, Alfred Dreyfus est ramené en France pour être rejugé. Mais, contre toute attente, il est de nouveau reconnu coupable. Cette fois, avec des circonstances atténuantes. Pour mettre fin à cette crise, le président de la République lui accorde une grâce présidentielle. Dreyfus est libre, mais toujours pas reconnu innocent. Il faut attendre 1906 pour que la Cour de cassation annule définitivement sa condamnation. Alfred Dreyfus est totalement réhabilité. Il réintègre l'armée avec le grade de commandant et reçoit la Légion d'honneur. Les conséquences de cette affaire sont immenses. D'abord, elle révèle les dangers de l'antisémitisme et des préjugés. Alfred Dreyfus a été condamné en raison de son origine et de sa religion, et sans preuve. L'affaire renforce l'importance de la liberté de la presse et de l'importance des citoyens prêts à défendre la vérité. Elle marque aussi l'évolution de la justice française, puisqu'une erreur judiciaire peut être corrigée. Elle rappelle que la justice doit être indépendante des pressions politiques ou militaires. Étudiée dans les écoles, l'affaire Dreyfus reste un symbole de combat contre l'injustice, les discriminations et les erreurs judiciaires.
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2: Bonjour à toutes et à tous et bienvenue dans votre agenda. Voici les événements et les sorties à venir. Pour une soirée conviviale et gourmande, rendez-vous le 23 juillet à 19h à la terrasse du Mélisse. Vous y partagerez une paella géante. Ça se passera au 216 rue Élie Wiesel, près de Port-Marianne. Le tarif est de 20 euros par personne. Plus que quelques jours pour découvrir l'exposition « Les enfants de la Résistance ». Jusqu'au 24 juillet, le musée de la Résistance et de la Déportation explore de manière ludique l'histoire de la Seconde Guerre mondiale et de la Résistance. Comptez 5 euros pour le plein tarif, mais c'est gratuit pour les moins de 18 ans. Attention, la carte bleue n'est pas acceptée. Le 25 juillet, à la cueillette Font-Marie, à seulement quelques minutes de Montpellier, venez composer votre propre panier de fraises et de légumes bio. Une activité conviviale et locale à partager en famille ou entre amis. Notez que la cueillette a également lieu tous les mercredis et samedis jusqu'au 29 août. Dimanche 26 juillet, Marianne Ayaomak, les chœurs de Mao et les musiciens du Mao Sextet sont de retour. L'occasion rêvée de passer une soirée sous les étoiles dans une ambiance gospel, soul et world music. Le concert aura lieu à 21h au château de Beau à Saint-Jean-de-Buège. L'entrée est de 24 euros en plein tarif, dégressif selon l'âge. Toutes les informations sont disponibles sur le site internet Hello Asso. Jusqu'au 30 août, les ruelles de Pézenas se transforment en scène à ciel ouvert avec l'impromptu de Pézenas. Olivier Cabassu vous fait redécouvrir le théâtre comme vous ne l'avez jamais vu. Un spectacle immersif d'1h20, retraçant le séjour de Molière dans la ville. Comptez 20 euros pour le plein tarif et 15 euros pour le tarif réduit. Pensez à réserver votre place sur le site internet. Ainsi s'achève l'agenda des sorties de Radio Aviva. Nous vous rappelons que les auditeurs membres du Club Aviva peuvent recevoir les informations concernant les invitations disponibles pour les spectacles de nos partenaires. À bientôt sur Radio Aviva.

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1: Bonjour à tous. La nuit a été difficile en Gironde. Virulent, l'incendie progresse vers l'agglomération bordelaise. Désormais, les flammes ont parcouru 42 000 hectares. Ce dimanche, l'avion militaire A400M sera à nouveau engagé, a annoncé Laurent Nunez. Parmi les pompiers mobilisés, 68 ont déjà été blessés et 220 000 personnes évacuées dans le département. Le ministre de l'Intérieur est l'invité du journal de 20h ce soir. Il fera un nouveau point sur l'évolution de la situation. La SNCF décide de l'interruption total de la circulation des trains au sud de la métropole girondine. Pas de train donc entre Bordeaux et Tarbes, Bordeaux et Hendaye et Bordeaux et Arcachon. Pour le reste, la compagnie ferroviaire recommande aux voyageurs qui passent par les zones sinistrées de reporter leur trajet prévu aujourd'hui et lundi. La préfecture de Gironde a également annoncé la fermeture de l'A63 entre Bordeaux et l'Espagne sur 60 km dans les deux sens de circulation. L'Espagne qui est également en proie aux flammes alors que les pompiers luttent contre un brasier géant aux portes de Madrid. Un autre incendie s'est déclaré dans la région de Valence où l'on compte déjà un mort. Au total, 75 000 personnes ont été évacuées dans le pays. Dans le reste de l'actualité, l'hommage rendu au père Hamel ce dimanche. L'homme d'église a été assassiné le 26 juillet 2016 devant l'autel de son église près de Rouen. Les deux assaillants qui se sont réclamés du groupe État islamique ont été abattus par la police. Plus tard, le procès a condamné trois complices et révélé plusieurs défaillances des services du renseignement. Ce matin, Sébastien Lecornu a prononcé un discours lors de la messe d'hommage. Laurent Nunez, François Hollande ou encore Édouard Philippe étaient également présents. Et puis, dernier jour pour le Tour de France. Les coureurs vont parcourir 90 km dans Paris ce soir pour la 21e étape. Elle a été raccourcie pour soulager les forces de l'ordre mobilisées sur les incendies en France. Les coureurs passeront malgré tout trois fois par la butte de Montmartre. Sauf incident de course, Tadej Pogacar devrait remporter sa 5e grande boucle. Voilà pour l'info. Très bonne journée à tous.

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1: Deux étudiants, Colline et Robin, ont décroché un job via le ministère de la Transition écologique. Faire mesurer au consommateur son empreinte carbone et l'inciter à l'alléger. Mais l'empreinte carbone des citoyens, compte tenu de leur pouvoir d'achat de plus en plus limité, est dérisoire comparée à celle des grandes entreprises ou des grandes fortunes. Portés par la nécessité d'agir, Colline et Robin décident de frapper à d'autres portes.
2: Bonjour.
3: Bonjour.
2: Bonjour.
3: Nous sommes missionnés par le ministère de la Transition écologique pour impulser les actions citoyennes pour le climat. On pourrait parler au maire ?
2: Monsieur le maire ? D'habitude, il arrive vers 10h, mais il peut y avoir des rendez-vous que je suis pas au courant. Faut voir avec sa secrétaire personnelle.
4: Où est son bureau, s'il vous plaît ?
2: Asseyez-vous là, sur les chaises oranges. Je l'appelle pour voir si elle peut vous recevoir.
3: Merci.
2: Allô, oui, Magali ? Il y a des jeunes, là, oui. C'est vous, les écologistes du supermarché ?
4: Ouais.
3: Oui.
2: Eh bien, qu'est-ce qu'il y peut, le maire ?
4: Ben, on voulait connaître ses initiatives au niveau municipal.
2: Magali, tu es toujours là ? Tu as entendu ? Oui, d'accord, je leur dis. Oui. Monsieur le maire n'a rien à vous dire. D'ailleurs, il a de compte à rendre qu'à ses administrés. Vous n'avez qu'à lire le bulletin municipal ou aller sur le site. Au revoir.
3: Bon, ok.
2: Non, mais tu l'as entendu, Magali ? T'es toujours là, Magali ? Tu t'as entendu ?
3: Les écolos du supermarché.
4: Alors, heureux ?
3: Ah, c'est bon, j'ai eu ma dose de foutage de gueule, là. Hein. On appelle la com-com ?
4: Oui, bah t'appelles, toi.
3: Ok. Là, je demande qui ?
4: Bah, le délégué à la transition écologique.
3: Ok. Oui, madame ? Oui.
4: Alors ?
3: Faut patienter.
4: Attends, je regarde qui c'est, le délégué à la transition.
3: Oui, je patiente.
4: Oh, merde, Robin. Tu sais qui c'est, le délégué à la transition ?
3: Non.
4: Et merde.
3: Bon, ben, pas la peine qu'on attende. Faut taper plus haut.
4: Encore plus haut.
3: Et plus fort.
4: Bonjour, on souhaite parler au responsable de l'écologie.
5: De l'environnement, vous voulez dire ?
3: Il y a personne à l'écologie ? Ce qu'on voudrait savoir, c'est ce que le département fait pour la transition.
5: Bah, vous avez vu le site ?
4: Oui, évidemment. Des bonnes intentions, mais on a du mal à déceler une rupture.
5: Ça, c'est normal. Ça fait longtemps qu'on s'occupe de transition écologique ici.
3: Oui, excusez-moi, mais d'après les données du ministère, l'empreinte carbone des Français reste stable et on peut pas dire que l'Occitanie soit un très bon élève.
5: Allez, faut pas positif. Vous savez combien le département a planté d'arbres cette année ? 8 000. 8 000 arbres par an. Est-ce que c'est pas magnifique ?
3: Oui, mais on en a abattu combien ?
5: Ça je ne sais pas, hein. C'est impossible de comptabiliser. Mais regardez donc tout ce que nous faisons. Populariser les éco-gestes, protéger les ressources en eau et préserver l'environnement.
4: Oui, mais ça, c'est la compétence ordinaire du département. Et pour les transports ?
5: On a multiplié les aires de covoiturage et lancé la campagne des ampoules.
3: Ça s'appelait faire du stop.
4: Et en même temps, le département finance un projet de contournement. Ça va encore artificialiser des hectares de terres agricoles, accélérer l'effondrement des espèces, générer des pollutions, renforcer le tout bagnole.
5: Oui, je dois le reconnaître. Ça ne va pas dans le bon sens.
3: Et comme le reste va dans le sens du train-train...
4: Bon, on voit bien que ça vous soucie, vous aussi. On est comme vous, nous, angoissés par ce qui se passe et...
3: Ouais.
4: Vu que rien ne bouge, ou presque rien...
5: Oui, mais vous savez, le département ne peut pas tout. Si vous alliez voir les instances régionales...
3: Oh, on va encore ramer dans les couloirs. Vous auriez pas une copine qui pourrait nous piloter ? Quelqu'un ?
5: Oui, je peux vous donner le téléphone, le numéro d'un ami. Très, très engagé, venez de ma part. On l'appelle Bond. Le James Bond de l'écologie.
4: Ah, et tu serais pas un peu Mata Hari ? Tu m'envoies ses coordonnées ? T'as mon 06 déjà ?
5: Oui, ok, je te transfère tout de suite.
4: Bon, merci.
3: Merci beaucoup.
4: Merci, Matari.
3: Merci, ouais.
4: Tiens.
3: Santé.
4: Non, dis donc, tu craches pas sur le luxe pour un décroissant?
6: Le patron est un compas de l'orga. On est surtout en sécurité. Ici, il n'y a pas de micro planqué, pas d'écoute.
3: Ah ouais, impressionnant. T'es un vrai agent double, alors.
6: Bah, 10 ans que j'essaie d'imaginer quelques nudges.
4: Un équilibriste, quoi.
6: L'organisation a besoin de savoir ce qui se trame en matière de projet climaticide. Et mon poste est idéalement situé.
3: Bah, l'autonomie énergétique, c'est pas climaticide.
6: À condition de savoir ce que ça recouvre. On promeut des innovations comme l'avion vert. Tu te renseignes et tu comprends que la technologie est balbutiante. Ce que veulent les politiques, c'est surtout ne rien changer à l'aviation, ni à l'automobile, ni à la finance.
4: Ni à l'agriculture.
6: Ouais, sauf quand tu analyses les discours, ce qui est mon boulot, bah, tu repères dans le brouillard des pensifs la formule qui permet de piétiner les rares bonnes dispositions. Exemple, on vise l'objectif de ne plus artificialiser de terres agricoles, ce qui est chouette, en soi.
3: Ouais, ouais.
6: Sauf, dit la formule, quand cet objectif contredit le développement d'activités économiques. Du coup, on va construire une ligne à grande vitesse de 200 km, complètement inutile.
4: Et toi, là, tu peux pas agir directement.
6: Dans toutes les résistances, tu as des agents au cœur du système.
3: Ben, je crois que c'est clair. Ce qu'il nous faut, c'est des fusils.
4: Non, mais arrête avec tes fusils, là.
6: Attendez, quel fusil?
3: J'ai piqué le flingue d'un connard qu'il avait laissé dans son 4x4 ouvert. Ah. Bim!
6: Voilà ce qui est intéressant.
4: Quoi? Eh, t'as la même chose que moi, Robin?
3: Ben, je crois, ouais.
4: Une panne informatique a détruit les données de la mission Ensemble contre le réchauffement.
3: Ouais, mince, faute de paramètres sur les heures de travail, gna gna gna, les données collectives, le trésor public ne pourra pas nous payer comme convenu. Ils vont nous donner une prime forfaitaire, super.
4: Décidément, ce ministère de la Transition fait que du vent.
6: Et qui sème le vent?
7: Ne vous fiez pas à l'apparente bonne humeur, ces danseurs sont des militants anti-pesticides. Au bout de quelques minutes, ils s'écroulent devant les photos de personnes atteintes de maladies liées aux pesticides. L'action se déroulait cet après-midi à Bordeaux.
3: Mais c'est quoi au juste ton organisation?
6: Alors, pour aller vite, c'est un organisme qui rassemble une multitude d'associations et de cellules d'activistes pour la planète.
3: Un organisme?
6: Tout à fait, comme un corps humain ou un corps animal ou végétal. Tous ces organes sont interdépendants. Et on n'a pas de chef, toutes les décisions sont prises au consensus, toutes les parties fonctionnent ensemble ou l'organisme meurt.
3: Ouais, d'accord, je vois le genre. Réunion interminable, sodomie de diptère à tous les étages.
6: On n'a rien contre la sodomie, mais pas en réunion. Et on a appris à se discipliner.
4: Ouais, super. Et cet organisme-là, qu'est-ce qu'il veut?
6: L'objectif, c'est de réduire par tous les moyens et le plus vite possible notre empreinte carbone. Donc, lutter contre ceux qui défendent le statu quo.
3: Ok, c'est bon, j'ai compris. Vous collez aux toiles des maîtres dans les musées.
6: On n'est pas contre, mais on a d'autres approches. On va dire plus...
4: radicales.
6: Oui, voilà.
7: Stop aux pesticides. Le mot d'ordre a réuni une fois n'est pas coutume. Militants écologistes et gilets jaunes, le ras-le-bol général concerne donc aussi la santé des citoyens, notamment...
3: C'est pour ça que tu nous as donné rendez-vous?
6: Ben, je m'en dirais si je disais le contraire. C'est un combat pacifique. Mais en face, les défenseurs de l'ordre tuent.
4: En même temps, si personne ne risque...
3: On va se retrouver dans la situation de ce gars-là qui était venu en bagnole au supermarché, à moins de 10 bornes de chez lui, alors qu'il fait des balades à vélo de 30 à 40 bornes. Ok.
6: L'organisme étant présent dans toutes les régions du globe, nous avons mis sur pied une action planétaire. Mais il y a toujours des aléas dans ses aventures et mes deux acolytes sont cloués au lit par un virus.
4: Et tu t'es dit qu'on pourrait les remplacer?
3: C'est vrai?
4: Merci de ta confiance.
3: Bah, on va faire le taf, ouais, t'inquiète. C'est clair qu'on va le faire.
6: Surtout que t'as un fusil.
3: Ouais.
6: Et ça, c'est la chance.
4: Ouais, attention, là, j'ai prévenu, hein. Moi, je suis contre les armes.
6: Même quand t'as juste une serrure dans le viseur?
3: Une serrure?
6: C'est ça. Juste une serrure.
4: Une serrure.
6: Écoutez, je vous explique.
3: Ok.
6: Vous savez ce que c'est la TAI? Le temps atomique international. Et ben, nous, ce qu'on va faire, c'est qu'on va monter.
4: Sans armes.
6: Sans armes. Il y a un mec là, je suis complètement assuré.
8: peut-être qu'il y a quelque chose qui
6: fasse le fusil.
4: Bon, bah, il faut faire gaffe.
8: Ça va être 3-4 heures
6: du matin
8: non plus. Du coup,
7: c'est la 7e année consécutive qu'une telle journée anti-Monsanto se déroule. Et cette fois-ci, le contexte a changé. En effet, la justice américaine a condamné la société à payer 2 milliards de dollars à un couple atteint de cancer.
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1: Bonjour à toutes et à tous et bienvenue sur Radio Aviva, le 88 FM, radio-aviva.com pour nous retrouver en DAB+, partout et tout le temps pour la fin du mois de juillet. Que dites-vous d'aller faire un petit quelques pas de danse à Bédarieux, donc au nord de l'Hérault, enfin, au centre de l'Hérault même si on est plus précis, parce qu'on va vous présenter donc le festival du folklore du monde et donc présenté et organisé par l'association Gingoy. C'est la 37e édition, ça se passe du 26 au 30 juillet. Je suis accompagné et face à Claude Galtier, le président de l'association Gingoy. Bonjour à vous.
2: Bonjour à tous.
1: Merci à vous de venir à mon micro aujourd'hui pour parler de cette 37e édition. Avant de parler de la programmation, avant de parler des détails techniques de ce festival, parlons un petit peu de l'association en elle-même, celle que vous présidez et que vous présentez aujourd'hui face à moi. Qu'est-ce que c'est que cette association? Qu'est-ce qui s'y passe tout au long de l'année?
2: Alors on va essayer, si vous voulez, notre groupe, et je n'en suis que le porte-parole, il a un objectif. Cet objectif, il tourne autour de la connaissance et la transmission de ce que l'on appelle les arts et traditions populaires, ce qui, dans le langage commun, est traduit par le mot folklore. Voilà, alors pour certains, le folklore, c'est l'étude d'une chose morte. C'est vrai qu'on a laissé s'éteindre les costumes, les danses, les musiques du populaire au profit de choses plus sophistiquées, plus élaborées. Mais bon, nous, on a tous des grands-pères vignerons ou des grands-pères mineurs. Et donc tout ça, c'est des choses qu'on essaie de transmettre.
1: Donc globalement, c'est ça. Tout au long de l'année, vous transmettez le folklore. Et comment est-ce que vous faites ?
2: Alors, tout au long de l'année, on essaie de transmettre. Mais pour transmettre, il faut d'abord comprendre. Donc, il faut déjà arriver à trouver, comprendre. Il faut apprendre. Donc, on apprend les chants, on apprend les danses, on regarde un petit peu. Il faut sauvegarder. Et quand on a un chant qui n'est pas connu ou qu'on a oublié, on va essayer de le garder, de le mettre. Et puis, il va falloir le promouvoir, le diffuser. Le festival est cette dernière partie de notre travail, promouvoir et diffuser.
1: Récemment, par exemple, est-ce que vous faites en sorte de découvrir des danses, découvrir des cultures, et si oui, quelle est la dernière qui vous a marqué, votre plus belle découverte, par exemple, de cette dernière année pour cette 37e édition ?
2: C'est deux choses différentes. Vous avez les découvertes que l'on fait au niveau de la connaissance de notre patrimoine. Une des plus belles choses que l'on ait vues, c'est on est tombé au niveau musical, on est dans les chants, on est tombé sur un Ave Maria qui a été écrit par un illustre inconnu qui s'appelle Émile Astruc et qui était bédaricien. Voilà.
1: Donc et vous l'avez trouvé comment ?
2: Parce qu'on a fouillé dans les archives.
1: D'accord.
2: Voilà. Donc ça fait partie de ce travail de chercher, de restaurer les éléments. Donc à partir de là, on essaye de refaire cette chanson, cette mélodie, et de la reproposer aux gens pour qu'ils se rendent compte qu'en 1915, il y avait un monsieur qui avait écrit des choses comme ça. Voilà, petite chose. Et puis à côté de cela, tous les ans, on fait venir des groupes différents. Donc là, j'ai regardé avant de venir vous voir. Depuis 37 ans, on a reçu 75 groupes venant de 28 pays différents.
1: Ça fait du monde. Et donc, pour cette 37e édition,
2: on a
1: les Croates et les Belges qui viennent chez nous.
2: Des Croates et des Belges flamands. Donc, ce sont vraiment des gens qui sont en limite de la frontière néerlandaise.
1: Ça va se passer donc du 26 au 30 juillet aux alentours de Bédarieux et à Bédarieux
2: et
1: même.
2: À Bédarieux.
1: Ça commence le 26 juillet, pardon, donc avec l'ensemble folklorique Coup de Clec, si je le prononce bien. Qu'est-ce qui va se passer à partir de ce 26? Et parlons un petit peu de la programmation de ce festival.
2: Alors, donc, ce qu'il faut savoir au niveau de l'organisation du festival, pour que les gens aient une petite vue sur notre festival, c'est qu'on reçoit deux groupes, mais tous les groupes que l'on reçoit sont en général des groupes amateurs, et on les reçoit dans les familles. Donc, c'est-à-dire qu'il n'y a pas d'hôtel. Les gens ne sont pas à l'hôtel.
1: Logés chez l'habitant.
2: Ils sont en famille, chez l'habitant. Donc, c'est tout un petit travail à faire, ce qui explique que nos amis croates de Kut Klek vont venir du 24, ils sont présents chez nous à partir du 24 jusqu'au 28, alors que jusqu'au 29 même, et nos amis belges vont arriver le 28 pour repartir le 2 août, voilà.
1: Parce que donc les Croates vont faire donc une animation au marché de la Tour sur Orbe le 28, et le lendemain, le 29 au matin, ils défileront dans les rues de Bédarieux avant de reprendre la route, c'est ça?
2: Il y a deux choses. On essaie de faire des animations, on essaie de montrer les danses venant de des pays invités dans différents cadres. Donc il y a un marché à la Tour sur Orbe qui est à 5 km de Bédarieux, un marché très actif le dimanche matin. Eh bien, le dimanche 26, nos amis vont arriver à l'animer. Le lendemain, eh bien, écoutez, il y a à côté de Bédarieux une ville qui s'appelle le Bousquet d'Orbe. Dans ce Bousquet d'Orbe, il y a un EHPAD. Eh bien, l'animateur de l'EHPAD a invité les autres EHPAD de la région et le groupe va présenter ses danses aux résidents.
1: Pour ce qui est donc des Flamands, parce que là on a beaucoup parlé des Croates, qu'est-ce qui en est des Flamands? Quelle est la programmation par rapport à ça? Et alors, après on va aller rapidement sur l'histoire du festival.
2: Alors les Flamands, eux, vont arriver donc le 28. Le 29, ils vont aller faire une présentation, ils vont aller faire leur spectacle au Bousquet d'Orbe, en soirée. Et le 30, ils vont faire leur spectacle à la Tuilerie à Bédarieux, ce qu'on n'a pas dit.
1: Et je vais vous laisser le dire.
2: C'est que les Croates, eux, auront fait leur spectacle à la Tuilerie à Bédarieux le 28 au soir.
1: Exactement. 37e édition, oui. Donc, que vous, c'est la 10e que vous organisez, mais vous êtes dans le cycle depuis 37 ans.
2: Oui.
1: Quel recul prend-on et surtout, comment est-ce qu'on arrive à se renouveler? Comment est-ce qu'on arrive à toujours passionner les gens avec les danses folkloriques, avec les musiques folkloriques?
2: Le travail, il est justement de montrer des choses différentes, et c'est pour cela qu'on invite des gens et des pays complètement différents. Ça va de la Turquie au Hongrois, ça va vraiment. On a même invité, on a eu la visite de gens venant du Rwanda. Donc il faut qu'on arrive à montrer ces différentes cultures et les faire partager à nos concitoyens. Donc pour nous, la recherche est importante et c'est très intéressant de les voir, et pour nos concitoyens et vos auditeurs, on espère que de venir voir, d'écouter des chants et des danses de ces pays est intéressante. Par exemple, les Croates, Kluklex, vont nous présenter les chants et des danses des différentes provinces de leur région.
1: Oui.
2: Donc le spectacle des Croates sera fractionné en 7 ou 8 parties, avec chaque fois des danses sur des régions différentes. Ce qui n'est pas le cas des Flamands. Les Flamands, eux, ils vont plutôt nous montrer les différents types de danse et de chants de leur région.
1: Comment est-ce qu'on peut retrouver la programmation?
2: Alors, pour la programmation, il suffit d'aller sur le site de Gingoy.
1: Donc, G-H-I-N-G-O-I.
2: Pas de H.
1: Oui, c'est vrai, le U.
2: Donc, si vous tapez sur Internet Gingoy, c'est-à-dire Gingoy, Gingoy.fr, on le trouve, on vous arrive sur notre site. Sur les affiches, il y a un QR code qui permet de le repérer.
1: N'hésitez pas à flasher. Pour donc la 37e édition du Festival du Folklore du Monde, organisée donc par l'association Gingoy, c'est la 37e édition, c'est du 26 au 30 juillet à Bédarieux et ses alentours. Merci à vous, Claude Galtier, pour vos réponses.
2: Je vous remercie.
1: Cette émission est à présent terminée. Je vous propose de la réécouter dès maintenant en format podcast sur notre site internet radio-asia.com et à très vite sur le programme.
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1: Bonjour à toutes et à tous et bienvenue dans votre agenda. Voici les événements et les sorties à venir. Pour une soirée conviviale et gourmande, rendez-vous le 23 juillet à 19h à la terrasse du Mélis. Vous y partagerez une paella géante. Ça se passera au 216 rue Élie Wiesel, près de Port-Marianne. Le tarif est de 20 euros par personne. Plus que quelques jours pour découvrir l'exposition « Les enfants de la Résistance ». Jusqu'au 24 juillet, le musée de la Résistance et de la Déportation explore de manière ludique l'histoire de la Seconde Guerre mondiale et de la Résistance. Comptez 5 euros pour le plein tarif, mais c'est gratuit pour les moins de 18 ans. Attention, la carte bleue n'est pas acceptée. Le 25 juillet, à la cueillette Font-Marie, à seulement quelques minutes de Montpellier, venez composer votre propre panier de fraises et de légumes bio. Une activité conviviale et locale à partager en famille ou entre amis. Notez que la cueillette a également lieu tous les mercredis et samedis jusqu'au 29 août. Dimanche 26 juillet, Marianne Ayaomak, les chœurs de Mao et les musiciens du Mao Sextet sont de retour. L'occasion rêvée de passer une soirée sous les étoiles dans une ambiance gospel, soul et world music. Le concert aura lieu à 21h au château de Beau à Saint-Jean-de-Buège. L'entrée est de 24 euros en plein tarif, dégressif selon l'âge. Toutes les informations sont disponibles sur le site internet Hello Asso. Jusqu'au 30 août, les ruelles de Pézenas se transforment en scène à ciel ouvert avec l'impromptu de Pézenas. Olivier Cabassu vous fait redécouvrir le théâtre comme vous ne l'avez jamais vu. Un spectacle immersif d'1h20 retraçant le séjour de Molière dans la ville. Comptez 20 euros pour le plein tarif et 15 euros pour le tarif réduit. Pensez à réserver votre place sur le site internet. Ainsi s'achève l'agenda des sorties de Radio Aviva. Nous vous rappelons que les auditeurs membres du Club Aviva peuvent recevoir les informations concernant les invitations disponibles pour les spectacles de nos partenaires. À bientôt sur Radio Aviva.

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2: Très heureux de vous retrouver sur Aviva pour un spécial Freddie Mercury qui s'est éteint le 24 novembre 1991 d'une pneumonie à l'âge de 45 ans. Le compositeur, musicien et chanteur britannique avait annoncé la veille de son décès qu'il était porteur du sida. Né en Tanzanie, à l'est de l'Afrique, de parents pakistanais, Freddie débarque à Londres après ses 16 ans. Le guitariste et pianiste, leader du groupe britannique emblématique Queen, a révolutionné la musique des années 70 et 80 avec ses amis le guitariste Brian May, le batteur Roger Taylor et le bassiste John Deacon, tous étudiants. C'est en 1975 que sort l'un de leurs plus gros succès, Bohemian Rhapsody, un opéra rock vendu à 300 millions d'exemplaires à travers le monde. Un morceau qui va propulser Queen sur le devant de la scène internationale.

suit un succès mondial, We're the Champions, écrit et composé par Freddy. L'enregistrement se fait pendant l'été 1977. Le single est extrait du 6e album de Queen, un air que l'on entend dans les enceintes sportives lors des remises de coupe.

0: Autre morceau culte et populaire, le titre « We Will Rock You », paru le 7 octobre 1977. Single le plus vendu en France avec 500 000 exemplaires, 4 fois disque de platine aux États-Unis. Queen sur scène et sur Aviva spécial Freddie Mercury.
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5 octobre 1979 sort le titre Crazy Little Thing Called Love que Freddy a écrit. Un morceau enregistré à Munich, numéro 1 du Billboard américain, disque de platine. Le style rockabilly fait un malheur dans toutes les musiques qu'on aime.

voix de Mercury résonne encore dans toutes les têtes. Le single Don't Stop Me Now est publié le 26 janvier 1979, un morceau repris dans de nombreux films et séries, couronné deux fois disque de platine au Royaume-Uni.

Another One Bites the Dust a été composé par le bassiste John Deacon. Meilleure vente de single de Queen aux USA, 4 fois disque de platine, le morceau disco funk sorti le 22 août 1980 décoiffe. On est bien sur Aviva pour l'hommage à Freddie

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1: Maintenant, Under Pressure, morceau joué avec l'artiste londonien David Bowie, titre publié le 26 octobre 1981, numéro 1 des ventes au Royaume-Uni et double disque de platine aux États-Unis. Une nouvelle pépite dans la playlist consacrée à Queen.

Love Kills, c'est le premier single solo de Freddy. Il sort le 10 septembre 1984. Morceau utilisé dans la restauration de Metropolis, film muet de science-fiction de Fritz Lang datant de 1927. L'artiste italien Giorgio Moroder produit une version modernisée où il a écrit la bande-son.

Le single Living on My Own, paru en septembre 1985, n'a pas eu de succès. En revanche, le remix publié en 1993 a cartonné dans tous les clubs, classé numéro 1 des ventes en France pendant 15 semaines.

0: Le 13 juillet 1985, Queen se produit à Londres, au stade de Wembley, devant 80 000 spectateurs. Leur prestation est jugée comme la plus grande performance live de tous les temps. Le bondissant et exubérant Freddie Mercury est au top de sa forme. Radio Gaga, le meilleur de Queen sur Aviva.
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Kind of Magic a servi de générique au film Highlander, un single sorti le 17 mars 1986, issu du 12e album studio de Queen.

1988, Freddy publie en solo l'album Barcelona, où il chante en duo avec la soprano catalane Montserrat Caballé. Le morceau servira de thème aux Jeux Olympiques de 1992.

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1: Le single I Am Going Slightly Mad, issu du 14e album studio, est publié le 4 février 1991. Freddy mourra 9 mois après. Certifié disque de platine en France avec 300 000 exemplaires écoulés, les effets sont psychédéliques.

Sur le même opus se trouve le single The Show Must Go On, avec des paroles de Brian May, le cofondateur du groupe, qui annonce le décès du chanteur. C'est la dernière chanson diffusée du vivant de Freddie, déjà très affaibli par le virus. Disque d'or aux États-Unis avec 500 000 exemplaires vendus, un bijou musical.

0: On se retrouve très vite sur Aviva pour d'autres moments musicaux magiques. Merci de votre fidélité. Prenez soin de vous. Soyez vigilants. Salut.
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0: Bien, bonjour à toutes et à tous. Bonjour et bienvenue pour cette rencontre sur la démocratie locale et l'intégration européenne. Une rencontre qui est organisée par le mouvement européen, dont la présidente pour les PO et l'Aude est avec nous. Mais bonjour Monique Garcia.
1: Bonjour.
0: Nous sommes installés au Nautilus à Perpignan et nous avons bien sûr quelques intervenants que je vais présenter, ainsi que bien sûr un public que je remercie d'être là. Alors Adrien Lichat pour l'ALDA est en direct de Bruxelles, bonjour. Ensuite nous avons Mathieu Rouillard qui est président du Cercle des juristes européens, bonjour.
2: Bonjour.
0: Dominique Sistache, modérateur de la Fondation Jean Jaurès, un centre de recherche sur la démocratie aussi, bonjour. Ah, vous êtes là. Approchez-vous, monsieur, du coup, je ne vous voyais pas. Et ensuite, nous avons comme invité David Adamson.
3: Bonsoir.
0: Et pour le Broadway Theatre. Donc, une démocratie européenne sur Radio Aviva pour sensibiliser également le public à ces questions et que chacun puisse s'en emparer et décliner cette démocratie européenne. Alors, si on prend les élections de 2024 en France, les élections européennes, 49 millions d'inscrits, 462 981, bien sûr, et puis 51,49% de votants. Donc ça, c'était en France, bien sûr, et c'est un taux quasi équivalent. La participation des Européennes à ces élections a été de 50,74%. Donc on voit bien que c'était peu différent finalement. C'est une élection qui mobilise quand même suffisamment le grand public, surtout que si on se met en perspective avec les dernières municipales. Donc nous allons aujourd'hui décliner ces questions de démocratie européenne et j'aimerais la démocratie locale et cette intégration européenne. J'aimerais pour cela d'abord donner la parole à Monique Garcia pour qu'elle nous dise un peu le rôle du mouvement européen.
1: Oui, d'accord. Le mouvement européen a organisé cet événement parce que nous sommes justement, nous nous situons dans une période électorale et que se pose la question, les principes de la démocratie locale. Et notre rôle étant de rassembler les acteurs de l'Europe sur le terrain, dans les villes, dans les communes et nous, dans les Pyrénées-Orientales et dans l'Aude, puisque nous sommes sur les deux départements, eh bien, il nous a paru tout à fait intéressant de demander à l'ALDA qui va se présenter. Alors, je n'ai pas présenté tout le monde.
0: D'ailleurs, bien sûr, ils vont se présenter l'un après l'autre.
1: Voilà, tout le monde que je souhaite remercier aussi à mon tour pour la présence de chacun ici sur le plateau et qui va aussi participer après. Merci infiniment parce que c'est un sujet très important et pour nous, ne rien faire dans cette période, ça aurait été, me semble-t-il, dommage. Nous avons demandé à l'ALDA de nous apporter des éclairages sur ce qu'ils font, missionnés par l'Union européenne, sur cette démarche de démocratie locale. Et ils vont certainement apporter pas mal d'idées et parler de leurs actions et de leurs projets. Ce qui va donner, et qui est pour nous aussi une mission qui va donner une idée de ce que fait l'Union européenne, comment l'Union européenne impacte les territoires, comment l'Union européenne agit à travers ses organismes, à travers ses acteurs, à travers les missions qu'ils mettent en place et qu'ils financent, comment ça impacte nos territoires. Et dans cette période précisément, puisque nous sommes en période électorale et électorale municipale, comment l'Europe est dans nos communes. Ce qui n'est pas si évident pour tout le monde. Et justement, ce que nous faisons quand nous mettons en relation des acteurs de l'Union européenne avec des citoyens dans les cités et dans les communes, eh bien, ça permet de donner du corps, ça permet d'incarner l'Union européenne et ses acteurs auprès des citoyens.
0: Bien sûr.
1: Les citoyens étant, se sentant très loin de tout ça, ne comprenant pas toujours ce qui se fait au niveau européen et qui impacte leur quotidien, parce que c'est le cas, hein. Et ces élections électorales, on sait bien que nous situons au niveau des municipalités, au niveau des territoires locaux, mais il faut comprendre que nous ne sommes pas déconnectés, bien au contraire, nous sommes connectés à l'Union européenne, et l'intérêt c'est de savoir comment l'intérêt, il y a une synergie entre les territoires et l'Union européenne. Donc oui, ça, l'ALDA va nous l'apporter.
0: C'est très compliqué parce que très souvent, pour reprendre justement le rôle que vous jouez, très souvent, localement, sur les territoires, quand quelque chose est obtenu grâce à l'Europe, il est rare que les politiques le précisent, et quand quelque chose est refusé par l'Europe, en général, c'est dire on n'a pas pu parce que l'Europe a refusé. Donc ça donne finalement une connaissance un peu biaisée du rôle de l'Europe dans les décisions autour de chacun, sur chaque territoire.
1: Voilà. Donc, je pense que effectivement, bon, les choses sont pas très lisibles. Hein. Ça n'est pas évident de pouvoir discerner les impacts de même de ce qui est généré sur les territoires par les diverses actions financées par l'Europe. Mais il y a bien sûr des grilles de lecture, mais elles sont pas simples, elles sont pas accessibles à tout le monde.
0: Bien sûr.
1: En tout cas, l'ALDA va nous parler de tout ça et je pense qu'elle va nous parler d'une partie de ses actions.
0: J'aimerais qu'on passe la parole justement à Adrien et Lisha. Merci hein, de prendre du temps pour éclairer justement les habitants des Pyrénées-Orientales sur le rôle de l'ALDA déjà et puis votre action vis-à-vis de la conscience européenne. Donc Adrien, Lisha, vous êtes expert et intervenant justement à l'ALDA. Pouvez-vous nous donner un peu, pour les auditeurs qui ne vous connaîtraient pas et les gens du public, quel est le rôle de l'ALDA au quotidien ?
2: Oui, alors merci en tout cas aux organisateurs, merci au mouvement européen d'avoir réuni tout ce monde et les autres interlocuteurs également. Pour me présenter rapidement, encore une fois, je suis le coordinateur du secrétariat de l'ALDA. J'espère que vous m'entendez bien.
0: Oui, très bien.
2: Sur place.
0: Oui.
2: Parfait. Et en effet, depuis Bruxelles, en fait, je m'occupe de toute l'organisation et du soutien, en fait, à la liaison avec les organisations, les institutions européennes et les autres réseaux de collectivités et réseaux d'ONG. Qui sont aussi avec vocation européenne. Donc voilà un petit peu le rôle que j'ai au sein de l'association. Et alors, j'ai une présentation un peu plus étendue, mais effectivement, l'ALDA au quotidien accompagne des collectivités et des ONG dans des processus de consultation citoyenne pour faire en sorte que les politiques publiques qui sont élaborées tiennent de mieux en mieux compte des besoins et de la vie de leurs citoyens.
0: Donc, par exemple, est-ce que vous pouvez, Adrien Lisha, nous donner un exemple de la dernière consultation pour que ça prenne, justement, que ça devienne plus clair pour les gens qui nous écoutent ?
2: Oui, alors, voilà, un sujet brûlant, c'est la question, donc, de l'intégration des migrants dans les politiques locales. C'est un sujet qui, j'imagine, aussi touche beaucoup la France. Donc, je voulais parler d'un projet qui a eu lieu particulièrement en Pologne.
0: Oui.
2: Pologne a accueilli beaucoup de réfugiés et continue d'accueillir beaucoup de réfugiés ukrainiens, notamment.
0: Oui.
2: Et qui a été confronté très rapidement à une montée de l'hostilité de la part justement des ressortissants polonais et avec lesquels il a dû réapprendre à dialoguer au sujet de l'impact de l'accueil des réfugiés ukrainiens. Et donc, dans les villes qui ont engagé ce dialogue, on a pu constater que, justement, les relations se passaient de manière plus fluide et que l'intégration des Ukrainiens était aussi beaucoup plus simple et finalement beaucoup moins coûteuse à la collectivité. Donc, c'était quelque chose qu'on a trouvé extrêmement positif. Oui. On a des municipalités comme Gdańsk, qui est vraiment aussi à mettre en lumière pour son action, et ou la municipalité de Wrocław aussi, qui ont des activités particulièrement efficaces et des programmes assez complets, en fait, pour aborder ces questions-là. Donc, on les a accompagnés dans la mise en œuvre d'un projet européen et un projet qui continue justement de développer ces approches.
0: Bien.
2: D'intégration.
0: À votre avis, c'est le fait justement d'intégrer, faire prendre conscience aux différents citoyens à travers cette consultation, faire prendre conscience de la problématique d'abord des Ukrainiens qui sont dans des situations dramatiques, et puis aussi que c'est à chaque fois qu'il y a des réfugiés qui arrivent, il y a toujours un premier mouvement de rejet, avant une intégration. Donc du coup, mettre un peu de distance pour que les gens accueillent mieux.
2: Ça se joue à plein de niveaux, finalement. Effectivement, au niveau des populations locales est consulté pour les mettre en face de leurs responsabilités. C'est-à-dire que, qu'on le veuille ou non, il y a des flux de personnes qui arrivent sur un territoire. Et donc, il faut savoir répondre à ces défis-là.
0: Oui.
2: Et puis, d'un autre côté, pouvoir consulter justement des personnes déplacées, ça permet aussi une intégration dans la vie locale. Et ça, c'est aussi très important pour justement partager un certain nombre de bases communes et trouver ensemble des solutions aux problèmes qui peuvent se poser, que ce soit en matière de logement, en matière d'aide sociale, en matière de, de tout ce qui va être touché au vivre ensemble, généralement.
0: Oui. Alors, beaucoup de villes ont des conseils des étrangers, etc., qui jouent un peu ce rôle-là, hein, de révélateur des problématiques et des leviers d'intégration. Est-ce que c'est quelque chose qui se généralise?
2: Alors, on peut dire qu'effectivement, il y a des réseaux qui se constituent de villes et qui se renforcent. Malheureusement, je ne pense pas que ça se généralise, la tendance reste quand même assez négative. On voit d'ailleurs que au niveau européen, il y a un cadre qui devient de plus en plus difficile. Mais si on prend d'autres exemples, justement, où on va avoir la possibilité de travailler sur les questions donc de sensibilisation, on peut prendre les questions de la jeunesse notamment. On voit que, voilà, j'en parlerai peut-être encore tout à l'heure à travers un projet baisé. On voit que malgré tout, les sujets et la volonté d'intégrer les citoyens dans les politiques publiques, par contre, a tendance à se généraliser. Pas forcément sur les questions de migration. Mais on va avoir de plus en plus la volonté de consulter les publics.
0: C'est ça.
2: Donc, ça reste assez positif. Nous, à l'ALDA, ce qu'on souhaite, c'est contribuer à l'installation d'une culture de la démocratie et que à chaque échelon de gouvernance, on ait en fait ce réflexe de démocratique, finalement. Et on pense que ça fait partie de ce qu'on appelle une citoyenneté active.

0: votre rôle.
1: Ça va expliquer tout ce que vous avez, tout ce que vous venez de commenter. Oui, allez-y, ça fait. Je vous en prie.
2: Procéder comme ça, puis vous allez pouvoir éventuellement bénéficier aussi un petit peu de cette présentation ou des quelques illustrations. Et donc, effectivement, le mandat de l'ALDA à la base, c'est de travailler à reconstituer du lien entre collectivités territoriales et citoyens.
0: Oui.
2: Et finalement, au niveau historique, notre association a été créée dans le contexte de la guerre dans les Balkans, dans les années 90, à cette fin-là, un contexte bien particulier de conflit très violent, et pour laquelle un congrès des autorités locales et régionales du Conseil de l'Europe a souhaité développer une initiative qui s'appelait donc les ambassades de la démocratie locale. Donc voilà un petit peu d'où on est parti. On est parti d'une initiative de paix, de réconciliation, mais qui passait par la démocratie locale et par la nécessité de reconstruire finalement une administration locale qui soit efficace et pertinente.
0: Oui, déjà localement, sur le territoire.
2: Sur les territoires, exactement.
0: D'accord.
2: Et en fait, il y avait ceci de particulier, que cette initiative des congrès, du congrès du Conseil de l'Europe était soutenue par des collectivités territoriales européennes dans ce qu'on peut appeler la coopération décentralisée ou la diplomatie des villes. Donc voilà un petit peu le cadre et le mandat de l'ALDA. Et du coup, ça a donné une initiative qui s'est concentrée naturellement sur la bonne gouvernance, en suivant des principes de bonne gouvernance qui ont été émis par le Conseil de l'Europe. Et puis, très rapidement, des activités tournées vers la jeunesse, vers la citoyenneté active, puisque c'était des domaines qui étaient facilement accessibles aux collectivités. Progressivement, le mandat de l'ASDA s'est élargi et on est venu à soutenir la société civile dans son ensemble,
0: oui.
2: Aussi bien au niveau des structures que au niveau donc des différentes thématiques que je présenterai un petit peu plus loin. L'idée étant que pour atteindre notre mission, on avait besoin de créer un environnement favorable, de créer un véritable écosystème d'organisation dans lequel des gens puissent s'impliquer et qui est un véritable continuum démocratique. Donc voilà, la mission, ça a été, elle a évolué vers l'idée de construire des communautés plus résilientes.
0: Oui.
2: Et finalement, une des dernières illustrations de ce mandat-là, ça a été le moment, naturellement, de l'invasion complète de l'Ukraine par la Russie en 2022, où les communautés avec lesquelles on travaillait ont pu résister de manière un petit peu plus efficace, parce qu'elles étaient connectées, parce qu'il y avait des niveaux de confiance importants, et parce que...
0: Les gens se connaissaient.
2: Voilà, les gens se connaissaient, les institutions étaient déjà préparées, ouais, à agir ensemble, et en plus de ça, on a porté une dimension de coopération internationale qui a permis aussi d'acheminer un certain soutien. Je passe un petit peu pour les auditeurs sur la vision de l'ADA qui est connectée à tous les cadres de développement internationaux et notamment les objectifs du développement durable.
0: Bien sûr.
2: Mais effectivement, c'est un cadre dans lequel on ne peut pas échapper et dans lequel nous devons travailler. On a aujourd'hui un conseil d'administration qui comprend finalement des personnalités à la fois des Balkans, puisque c'est là que nous avons commencé. Notre présidente, Madame Natasha Vučković, est serbe, mais aussi donc de différents parties d'Europe, en Italie, en France. Nous avons aussi Monsieur Thibaut Guignard, qui est maire de Pleuc-l'Hermitage. Et nous avons en Ukraine Vadim Boychenko, qui est le maire de Mariupol, la ville qui malheureusement a été, qui est toujours occupée donc par la Russie.
0: C'est un des centres.

0: de crispation vraiment fondamentale.
1: Effectivement, ça a soulevé un certain nombre de questions et aujourd'hui, M. Borychenko travaille notamment depuis 17 centres de personnes déplacées en Ukraine et donc ils ont fait un énorme travail pour essayer de garder une communauté active. Et là encore, ils ont pu bénéficier justement de cette approche participative qui a permis en fait à la communauté, si elle était dispersée, de rester soudée.
0: Finalement, votre rôle de facilitateur de promotion de la démocratie locale, finalement, c'est encore plus fondamental quand il y a des crises comme ça. On voit toute l'intérêt de votre action.
1: Oui, effectivement, c'est ce qu'on espère pouvoir démontrer. Naturellement, c'est très malheureux que ce soit mis en exergue dans des situations aussi catastrophiques.
0: Bien sûr.
1: Mais effectivement, avec l'état du monde et la marche des choses, il est bon de pouvoir se préparer. Et quoi qu'il en soit, voilà, on a pu apporter un petit peu de soutien sur différents territoires, à différentes communautés, et continuer de mobiliser encore des acteurs européens en faveur justement de Mariupol et des personnes qui étaient déplacées.
0: Ouais, c'est fondamental.
1: Pour revenir un petit peu sur la présentation, voilà, l'ALDA se déploie dans plus de 45 pays aujourd'hui. Donc après cette première partie qui était très concentrée sur les Balkans, on travaille dans toute l'Union européenne et on va à 6 bureaux, dont un à Strasbourg, un à Bruxelles et à Vicenza pour ce qui concerne l'Union européenne. Ouais. Puis ensuite, nous sommes à Chisinau, à Skopje pour notre bureau régional des Balkans et puis à Tunis.
0: D'accord.
1: Voilà, on a une trentaine, à peu près 300 membres, pardon, qui sont répartis entre collectivités territoriales et ONG. Et c'est comme ça que nous travaillons avec nos membres pour renforcer justement cette citoyenne. Je passe un petit peu sur l'historique qui se retrace et qui permet de visualiser à quel moment on a ouvert les différentes agences de la démocratie locale. Et on peut voir l'évolution avec au début une concentration sur les Balkans et progressivement les pays de ce qu'on appelle le partenariat oriental, donc l'Europe.
0: Avec un début en 93. Hein.
1: Voilà, en 93, la première agence à Subotica, et puis ensuite Sisak, Vertenetio, Savitovice, Kiedosh, on a continué comme ça. L'ALDA, en tant qu'association elle-même, a été constituée en tant qu'organisation parapluie à partir des 90.
0: D'accord.
1: On soutenait vraiment l'ensemble du réseau. Et finalement, on arrive à 2015 où on a commencé à travailler avec des agences en Ukraine et ça a entraîné un certain nombre de conséquences avec maintenant, on est en train d'ouvrir 6 agences supplémentaires en Ukraine et on espère pouvoir continuer de les soutenir encore. Voilà pour... qui détaille un peu plus les actions, mais il y a des choses qui se recoupent un petit peu. Et puis, j'en viens maintenant à la question donc des hubs thématiques sur lesquels on travaille. Donc, on a aujourd'hui 7 hubs thématiques sur l'environnement et le climat, la jeunesse et l'éducation, l'engagement des citoyens, le développement territorial, le genre, l'inclusion et les droits de l'homme, et la migration et l'innovation et les numériques.
0: Donc c'est très large. Hein?
1: Voilà, alors c'est très large et ça touche finalement à la plupart des actions que conduisent les collectivités territoriales.
0: Bien sûr.
1: Voilà. Donc avec cette entre guillemets petite introduction, on en vient un petit peu à ces projets dont on parlait. Donc ici, on a 3 exemples. Un dont j'ai commencé déjà un petit peu à parler.
0: Oui.
1: C'est le projet EPICUP qui concerne les questions de migration et qui nous permet en fait de travailler sur le développement de narratifs un peu plus positifs sur ce que peut permettre une intégration facilitée des communautés migrantes. Donc c'est un projet européen qui se joue dans 8 pays qui inclut le Portugal, l'Allemagne, la Pologne, et la Croatie et la Roumanie, si je ne me trompe pas. On a le projet Pousse, qui est vraiment l'initiative porte-drapeau de notre association, qui est un projet financé par l'Agence française de développement et qui, justement, vise à soutenir dans les Balkans les collectivités territoriales et surtout les associations. Et donc, encore une fois, dans l'approche de l'ADA, faire travailler les associations avec leurs collectivités sur trois thématiques. Le renforcement de capacité de la jeunesse,
0: oui,
1: pour l'entrepreneuriat, le développement rural et le préservation du patrimoine culturel. Donc voilà les trois axes de ce projet. Et ça nous a permis, en fait, de soutenir 90 organisations de la société civile dans les Balkans. C'est un projet qui a duré déjà 3 ans. Et donc, ça nous a vraiment permis de créer justement cet écosystème, en tout cas de renforcer, de manière à notamment essayer de créer un climat plus favorable sur les questions de chute des cerveaux, qui est un des problèmes majeurs aussi des Balkans.
0: Bien sûr.
1: En ce qui concerne la jeunesse.
0: Oui, puisque les gens formés ou qui ont déjà un métier s'en vont finalement vers d'autres contrées plus tranquilles.
1: Oui, c'est ça, et ce, sur plein de facteurs. Donc là, justement, on essayait d'agir sur les différents niveaux, que ce soit au niveau d'entrepreneuriat, donc une dimension plus économique, ou une dimension plutôt liée à la gouvernance, et ouais, créer un climat un peu plus favorable pour éviter que les gens ne se sentent persécutés, quoi.
0: Bien sûr.
1: Encore une fois, c'est une contribution modeste vu les défis de la région, mais on était quand même content de pouvoir participer à tout ça, et notamment avec les partenaires qui étaient ces agences de la démocratie locale qui ont été créées déjà il y a une trentaine d'années. Donc c'était un retour aux sources produits qui était important et qui montre aussi la durabilité de ce travail. C'est-à-dire que c'est pas seulement des projets qu'on a créés et qui ont disparu. Au contraire, on est vraiment capable d'une animation territoriale dans la durée avec des gens qui restent et qui peuvent construire. Voilà. Et le dernier projet, c'est un projet qui parle donc du Green Deal. Ce Green Deal, si j'ose dire, finalement, un passage important. Avec l'idée que il fallait associer les citoyens et la société civile dans les réflexions au niveau du Green Deal. Je pense que on n'a pas vraiment besoin de convaincre qui que ce soit aujourd'hui que associer des parties prenantes était nécessaire pour éviter d'avoir un clash tel qu'on le connaît aujourd'hui, avec un véritable retour en arrière très contre-productif sur toutes les mesures qui servent à protéger l'environnement. Et donc l'idée de ce projet-là, en fait, était de renforcer cette participation et on a pu avoir en fait un grand nombre de personnes, un grand nombre de structures qui se sont associées pour essayer de justement maintenir cet équilibre, notamment on parlait des difficultés de la transition juste, qui était généralement voilà laissée de côté. Donc on a eu ce projet qui était quand même assez important et vraiment déçu naturellement de la suite qui a été donnée en fait au Green Deal. Mais il en reste pas moins que, je pense, la nécessité d'inclure les citoyens dans les débats au niveau de l'Union européenne a été largement démontrée précisément par la violence avec laquelle justement la réponse a été donnée
0: dans les conflits. On voit l'intérêt là de, quand il y a des conflits comme en Ukraine, que vous arriviez à fédérer des gens qui ont déjà eu des projets ensemble et qui puissent comme ça se sentir soutenus.
1: Oui, pour la question de l'Ukraine, c'est certain. Là, ce que je voulais dire simplement, c'est que il semblerait vraiment qu'au niveau européen, les citoyens ne soient pas sentis écoutés sur les questions liées
0: l'environnement,
1: au changement climatique.
0: Bien sûr.
1: Et donc, on a aujourd'hui un Parlement qui reflète largement, à mon avis, ce genre de problème.
0: Alors, vous intervenez sur le Green Deal, justement, avec des projets fédérés, avec de la formation, de la sensibilisation?
1: Oui, on fait tout ce genre de choses. C'est-à-dire que à la fois, on va accompagner des structures dans l'élaboration de projets. On va avoir parfois la possibilité de donner des petites subventions qui vont permettre aussi de mettre le pied à l'étrier. On fait également de la sensibilisation, donc plutôt via des conférences sur tous ces sujets-là. Et puis, on va aussi accompagner donc des structures, des collectivités, dans la mise en œuvre de projets, de consultations et d'échanges avec la citoyenne.
0: Comme un expert.
1: Dans notre équipe, effectivement, on a un pool d'experts sur ces sujets-là. Dans mon rôle à moi n'est pas forcément d'accompagner les collectivités directement, puisque je suis aussi en charge de plutôt la partie plaidoyer finalement de l'organisation. Et donc du coup, pour moi, il s'agit plutôt de faire remonter du terrain justement les revendications,
0: les besoins,
1: soit des membres, soit ou des citoyens.
0: Ouais, très bien, c'est important. Et vous êtes combien? Parce que c'est énorme comme rôle. Parce que là, sur la question de l'environnement, de la planète, c'est dans tous les pays européens que vous intervenez?
1: Oui, alors, on est une synthèse à peu près à l'ALDA.
0: Ouais.
1: Mais encore une fois, voilà, lorsqu'on intervient dans un pays, vous prenez la France ou l'Espagne, généralement, on intervient dans une ville.
0: Oui, bien sûr.
1: Il ne couvre pas forcément l'ensemble du territoire. Alors,
0: bien sûr.
1: Voilà, il faut, encore une fois, on reste une structure qui n'est pas tout à fait petite, et ça reste quand même très modeste. Mais par contre, je pense que la force de l'ALDA, c'est justement la capacité de développer des partenariats avec différentes structures de différentes tailles. On va travailler avec des organisations européennes spécialistes de l'environnement, sur un projet sur le Green Deal. On va aussi travailler avec des organisations très locales qui s'occupent d'écologie dans une collectivité.
0: C'est ça. Créer des synergies finalement avec des structures locales.
1: Avec des structures locales et de préférence en incluant de la diversité dans les acteurs avec lesquels on travaille. Et on aime bien inclure aussi le secteur privé dans nos réflexions et dans nos travaux. On pense que c'est aussi important. On travaille naturellement avec les universités, avec le think tank aussi. Et ça nous permet justement d'avoir des résultats un petit peu différents d'autres structures.
0: Bien sûr. Et vos financements viennent des structures que vous conseillez, par exemple, ou c'est une allocation de l'Europe?
1: Alors, la plupart de nos financements viennent justement de projets européens. On travaille également grâce à nos membres qui financent une partie via des cotisations.
0: Oui.
1: Et finalement, on a également une structure qui s'appelle ALDA Plus et qui est une structure à but lucratif pour le coup et qui nous sert justement à accompagner de manière vraiment détaillée un territoire en particulier. Finalement, là où s'arrête le mandat, on va dire, un peu général de notre association, c'est d'aller aider une commune en particulier.
0: Oui.
1: Et donc, lorsqu'il y a un besoin très spécial comme ceci, on met à disposition, avec une rémunération, des experts qui sont à même d'accompagner les structures. Et ça permet aussi, en tant qu'ONG, de diversifier les sources de revenus.
0: Oui.
1: Et voilà, quelque chose qui est aussi important. Je pense que beaucoup d'associations aujourd'hui réfléchissent à leurs différents modèles de financement.
0: Absolument.
1: C'est une chose importante de pouvoir aussi miser sur son expertise.
0: Et diversifier les financements et se baser sur du conseil ou de l'expertise. C'est très pragmatique. Finalement, c'est très intéressant de voir comment vous avez maillé finalement le territoire, à la fois sur les sujets, à la fois territorialement, et puis entre activités d'ONG et activités d'expertise.
1: Absolument.
0: Très bien, mais en tous les cas, je vous remercie parce que pour cette présentation très complète, vous pourrez intervenir dans le courant de la suite, hein, bien sûr. Vous nous avez un peu tendu la perche à travers justement les élections européennes et j'aimerais justement la faire intervenir le cercle des juristes européens, donc avec justement mon voisin de droite. Si vous pouvez nous dire un mot justement de votre action vous-même en termes de Mathieu Rouillard, en termes de cercle des juristes européens, et puis nous dire un mot de ces élections européennes et de la participation croisé qui est possible maintenant pour certaines élections.
2: Merci beaucoup. Alors effectivement, je remercie les organisateurs de nous avoir invités, hein, le Cercle des juristes européens. Donc moi, je suis avocat de formation. Justement, j'ai travaillé plusieurs années à Bruxelles et je fais notamment partie d'un réseau de la Commission européenne en matière civile et commerciale, hein, qui facilite les échanges d'informations de manière horizontale et verticale. Et quand je suis arrivé à Perpignan, hein, ville transfrontalière, il m'a semblé aussi essentiel de maintenir ce lien.
0: C'est donc un lieu de choix, là, pour ça.
2: Oui, on va dire que c'est un
0: lieu de choix. On traverse la frontière et on voit comment ça se passe chez les voisins.
2: Exactement. Et donc, on a créé justement le Cercle des juristes européens avec donc les avocats, les notaires, les huissiers de justice à l'époque et les magistrats afin de sensibiliser, hein, les acteurs locaux, les juristes, parce que effectivement c'est bien tout ça, mais derrière il y a du droit, il y a un cadre. Donc c'était aussi d'apporter et de faciliter la connaissance juridique aux citoyens européens. Donc nous finalement on fait pas mal de sensibilisation avec les pouvoirs publics, de formation au niveau des professionnels sur la réglementation européenne qui est effectivement très dense.
0: Donc ça c'est important. Alors, ce sont certaines règles vécues comme aberrantes par le terrain, ou je pense aux pesticides, etc. Ou est-ce que c'est un scepticisme général qui touche l'Europe ?
2: Ouais, je pense que c'est assez général. Et là, si on parle des pesticides, on peut en discuter. Ouais. Mais il faut, je vous l'avais dit tout à l'heure en termes d'introduction, on a tendance à nous dire ça, c'est issu de l'Union européenne.
0: Oui, c'est ça,
2: pas
0: exactement.
2: Du tout. Sur les pesticides, il faut quand même savoir que la réglementation française va souvent au-delà de la réglementation de l'Union européenne. Ce qui fait qu'en fait, on va nous dire, les politiques vont nous dire c'est Bruxelles, alors qu'en réalité, pas du tout. Et que les bonnes choses qui sont issues de Bruxelles vont souvent être rattrapées par des politiques locales.
0: On a l'exemple vraiment pur là de comment on peut changer la perception de l'Europe avec des choses qui touchent les agriculteurs ou qui touchent le public sur la qualité de l'alimentation et où on affuble un peu l'Europe d'une responsabilité qu'elle n'a pas toujours.
2: Exactement.
0: Donc vous avez beaucoup de choses à faire au niveau justement de ces juristes européens. Est-ce que vous avez vous sensibilisez au fait d'aller aux élections? Les ressortissants européens peuvent voter maintenant? Ça n'est pas très généralisé encore.
2: Alors nous, c'est vraiment pas notre cœur de cible. Nous, l'idée, c'est de former des juristes et de les sensibiliser aux problématiques européennes pour faciliter la circulation. J'y reviendrai justement par rapport à la problématique qui m'a été posée aujourd'hui. Mais nous, l'idée, c'est de former des juristes. Moi, le constat que j'ai fait à Perpignan pour une ville frontalière, c'est qu'on s'aperçoit que même des magistrats, des avocats ne connaissent pas des règles issues de l'Union européenne, que ce soit des règlements, des directives, ne savent pas l'invoquer. Et donc, il était pour moi important aussi de sensibiliser ces professionnels, parce que, par exemple, depuis le traité d'Amsterdam, hein, de 97, c'est un peu technique, mais on avait la communautarisation des trois piliers et vraiment une reconnaissance de toutes les décisions, c'est-à-dire qu'aujourd'hui, une décision espagnole doit pouvoir circuler librement en France, en Allemagne. Inversement, pareil pour l'exécution. On a de plus en plus de mobilité, on a de plus en plus de couples mixtes. C'est aussi, j'y reviendrai, hein, mais si on reprend l'histoire de la construction de l'Union européenne, sur l'une des libertés fondamentales qui est la liberté de circulation des personnes, ben ça a des conséquences.
0: Bien sûr.
2: Ça a des conséquences au niveau de l'éducation, au niveau du travail.
0: Des successions, de l'acquisition de propriété,
2: tout
0: etc.
2: Tout à fait, pour tout.
0: Donc ça,
2: et jusqu'au droit de vote.
0: Bien sûr. Voilà. Donc, alors sur Radio Viva, on a une émission, vous êtes le bienvenu quand vous le souhaitez, quand c'est l'heure, c'est l'Europe, où on parle de l'impact de l'Europe dans son quotidien, dans le quotidien de chacun. Alors, ce n'est pas les juristes, c'est le public, le grand public, mais il me semble important que les gens aient conscience de cette solidarité européenne et de cet impact européen.
2: Oui, et l'Europe est partout, en fait, on ne s'en rend pas compte. Mais toute la règle, je l'ai rappelé tout à l'heure, le droit de l'Union européenne prime. Ce qui fait qu'en fait, c'est cette norme-là qui existe et qui s'impose à nous. On a des règles sur la protection du consommateur, sur la protection des produits, la circulation des marchandises. Ce sont des règles européennes qui viennent créer un socle minima de protection pour le citoyen européen.
0: C'est ça. Alors les juristes qui nous entendent là et qui ont envie justement de se former, ils vont vers vous directement ?
2: Oui, qu'ils n'hésitent pas.
0: N'hésitez pas, surtout, on a compris. N'hésitez pas, parce qu'il est fondamental de comprendre ces juridiques, tous ces textes européens et de savoir les décliner, justement, là où on est.
3: Puisque nous sommes en période électorale, que, par exemple, j'apprenais incidemment aujourd'hui que nous avons rencontré hier dans les bureaux des élections une personne qui était espagnole. Qui avait souhaité voter et qui malheureusement s'y était prise trop tard parce qu'elle ne connaissait pas la procédure. Et donc je trouve que c'est intéressant qu'on parle aujourd'hui de ces, comme le disait Mathieu Rouillard, le droit européen prime. Aujourd'hui il y a également le droit qui s'applique dans chaque pays. Et aujourd'hui, en matière électorale, il est important de savoir justement quelle est l'articulation. Et pour les ressortissants européens, depuis Maastricht et depuis la libre circulation, l'intégration croissante de ressortissants européens sur les territoires et comment justement ils peuvent vivre sur ces territoires, s'exprimer et justement voter.
0: Dans tous les bureaux de vote, il y a un registre pour les Français et un registre pour les Européens qui veulent voter. Et donc, d'abord, est-ce que c'est trop tard pour le second tour ?
2: Ah oui, là, c'est trop tard.
0: Voilà, donc si vous voulez, je vais commencer par le dire. Et donc, dites-nous un mot sur cette...
2: Moi, j'avais prévu une présentation sur quels sont les droits et les devoirs des ressortissants membres de l'Union européenne en matière d'élection.
0: Oui,
2: donc, je voulais vous démontrer qu'un citoyen d'un pays de l'Union européenne qui va vivre dans un autre État membre a, en plus de ses droits de son pays d'origine, le droit de voter et de se présenter aux élections municipales et aux élections européennes dans son pays de résidence dans les mêmes conditions que les nationaux. Par exemple, en France, un citoyen peut voter et être élu conseiller municipal s'il réside de manière habituelle et continue. Alors, il ne peut pas être maire, ni adjoint, ni participer aux élections des sénateurs en France.
0: Il ne peut pas être à l'exécutif,
2: exactement.
0: Mais il peut être conseiller.
2: Donc, je voulais rappeler justement un petit peu aussi de statistiques. Je voulais rappeler tout à l'heure, Perpignan, ville frontalière, département des Pyrénées-Orientales, qui est un département transfrontalier. J'ai repris le recensement de l'INSEE, le dernier, 2019-2021. Sur la part des ressortissants de l'Union européenne dans le département, la proportion la plus élevée est celle des Espagnols, pour 20 à 22%, puis des Portugais à 10%, des Italiens à 2%, et des autres nationalités à un peu moins de 20%. Dans les autres, on a des Roumains, des Belges, des Allemands, des Néerlandais et des Polonais. Par commune, la commune de Perpignan est celle qui a le plus de ressortissants issus de l'Union européenne, avec la même proportion, les Espagnols, Portugais et Italiens. Et après, ça va être le littoral. Et bien évidemment, la zone frontalière avec l'Espagne.
0: Bien sûr.
2: En résumé, on a à peu près 18 000 ressortissants UE dans le département, dont les principales nationalités, je vous l'ai dit, sont espagnoles, portugaises, italiennes, roumaines, belges, allemands et néerlandais. Et sont exclus depuis, comme vous le savez, les Britanniques. Et avant de rentrer un petit peu dans le vif du sujet, je voulais aussi refaire un petit rappel historique, mais qui me semble quand même un peu nécessaire pour comprendre comment aujourd'hui le citoyen a le droit de voter. La construction européenne, comme vous le savez, elle s'est faite au lendemain de la Seconde Guerre mondiale. On était sur déjà le troisième conflit, avec notamment le premier traité, le traité CECA de 1951 sur le charbon et l'acier, où on décide effectivement d'unir nos économies.
0: C'était
2: en se disant, si on allie l'économie française et allemande, on espère qu'on va pouvoir instaurer durablement la paix. Ça a fonctionné. Et le vrai traité économique, les traités économiques qu'on suivit, ça va être les traités de Rome en 1957. Et après 57, on a l'acte unique européen en 86. Mais c'est surtout la bascule, c'est Maastricht en 92. C'est-à-dire que de 51 à 92, on avait vraiment des traités purement économiques, malgré le fait qu'on avait déjà les quatre libertés fondamentales de la libre circulation des services, des capitaux, des marchandises et des personnes. Comme je le disais tout à l'heure, les personnes, lorsqu'elles peuvent, lorsque le travailleur peut circuler, au bout de quelques dizaines d'années, on s'est rendu compte que ça posait un certain nombre de difficultés pour la vie quotidienne. Et c'est comme ça qu'avec le traité de Maastricht en 92 est issue pour la première fois la notion de citoyenneté européenne. Et ensuite, tous les traités qui ont suivi. Aujourd'hui, je rappelle qu'on a 5 traités fondateurs qui constituent le droit primaire, qui sont toujours d'application. Le seul qui ne l'est plus, c'est le traité C4-51. Mais ce petit rappel historique, parce que c'est pareil, la construction européenne, souvent, on oublie un petit peu, mais le dessin de cette construction, c'était la paix en Europe. On y est presque, parenthèse faite de l'Ukraine. Oui. Mais en tout cas, sur le territoire de l'Union, dès 27, nous y sommes arrivés. Et donc, effectivement, cette notion de citoyenneté qui est créée pour la première fois en 92 avec le traité de Maastricht va faire reconnaître des droits aux citoyens de l'Union européenne. Et en ce qui nous concerne, nous, en matière d'élection, ce sont surtout les articles 20 et suivants du traité sur le fonctionnement de l'Union européenne. L'article 20 définit le statut de citoyen de l'Union comme étant attaché à la nationalité d'un État membre et précise que la citoyenneté de l'Union européenne s'ajoute à la citoyenneté nationale sans la remplacer, c'est-à-dire que vous êtes ressortissant britannique,
0: c'est un lapsus,
2: mais français ou allemand, eh bien vous avez la citoyenneté européenne. Et donc avec les droits notamment électoraux qui en découlent, et notamment cet article 20 TFUE énumère parmi les droits civiques spéciaux des citoyens, le droit de vote et d'éligibilité aux élections au Parlement européen, ainsi qu'aux élections municipales dans l'État membre où il réside, dans les mêmes conditions que les ressortissants de cet État, consacrant ainsi le principe d'égalité de traitement entre ressortissants nationaux et les autres citoyens de l'Union européenne. Et l'article 21 rappelle que, justement, le citoyen de l'Union européenne, il a le droit de circuler et de séjourner librement sur le territoire des États membres. Et ce droit de séjour effectif fonde en pratique la condition de résidence exigée pour pouvoir exercer les droits de vote et d'éligibilité dans l'État membre d'accueil.
0: Il peut être résident n'importe où, mais peut se présenter aux élections là où il réside.
2: Exactement. Et donc les articles 22, prévoient spécifiquement les élections municipales en son paragraphe 1 et aux élections du Parlement européen à son paragraphe 2. Je ne vais pas alourdir la technicité juridique, mais sachez qu'en ce qui nous concerne, parce que j'ai fait un focus sur les élections municipales qui nous intéressent ce soir, et plus que celles des élections européennes, il y a une directive spécifique, la directive 94-80, sur les élections municipales qui va venir encadrer effectivement les modalités pratiques de qui peut voter, qui peut être élu, etc. Le pendant a été repris, puisque vous savez que malgré le fait que la France est un État fondateur, on est toujours aussi réticents. Et qu'au lendemain du traité de Maastricht en 92, le Conseil constitutionnel n'y a pas vu effectivement du bon œil le fait que des ressortissants de l'Union européenne pouvaient voter.
0: Bien sûr.
2: Donc il y a une petite résistance. Et effectivement, il a fallu modifier la Constitution française. Et notamment, l'article 88-3 prévoit effectivement l'hypothèse de l'élection municipale par les ressortissants de l'Union européenne. Un petit peu de jurisprudence aussi, parce que, pour vous rappeler, que dès 2001, la Cour de justice, alors à l'époque des communautés européennes, la CJUE, a consacré le fait que la citoyenneté de l'Union européenne confère des libertés fondamentales aux ressortissants des États membres, indépendamment des règles spécifiques de libre circulation, ce qui renforce la portée des droits politiques rattachés à la citoyenneté, et notamment les droits électoraux. Et assez récemment, la Cour de justice de l'Union européenne, en 2024, dans une décision concernant la République tchèque, a rappelé, ça je le dis parce que c'est quand même très récent, a rappelé que l'article 22 dont je vous ai parlé tout à l'heure, du traité sur le fonctionnement de l'Union européenne, comprend le droit pour des ressortissants européens résidant dans un État membre dont ils n'ont pas la nationalité de devenir membre d'un parti ou mouvement politique de cet État, ce qui étend le contenu des droits politiques des citoyens de l'Union européenne au-delà du seul acte d'aller voter ou de se porter candidat. Mmh. Parce que ça paraissait peut-être implicite, le fait d'être candidat à une élection, mais c'est aussi le droit d'adhérer à un mouvement et un parti politique.
0: Officiellement.
2: Voilà. Donc, pour résumer, pour pas alourdir hein, la problématique juridique, je sais que c'est toujours indigeste,
0: ouais.
2: mais nous avons donc les traités, nous avons une directive spécifique pour les élections au Parlement, une directive spécifique pour les élections au niveau municipal, et en fait, tout citoyen membre de l'Union européenne qui réside, alors ça c'est aussi important, hein, c'est une résidence non pas fictive, il faut une résidence continue, mais j'ai envie de vous dire, comme n'importe quel citoyen français, si vous déménagez de Perpignan pour aller vivre à Marseille, vous ne pourrez pas continuer de vivre, enfin d'aller voter à Perpignan
0: aller
2: si vous êtes résident
0: oui,
2: marseillais. Donc ce critère est la même, et comme je vous l'ai dit, c'est un principe de non-discrimination, c'est-à-dire qu'on assimile le ressortissant européen à un national quant aux règles. Alors, c'est valable pour les conditions d'âge, hein, sur le fond, etc., pour les présentations, sur le non-cumul, pareil sur les critères d'inéligibilité ou de sanctions pénales. Voilà pour cette petite présentation succincte et de rappel des règles.
0: C'est important, merci beaucoup pour c'est très clair. Et finalement, les ressortissants européens sont... Ça, ils votent de plus en plus, mais ça n'est pas la majorité. Enfin, c'est pas la majorité encore. Donc, il y a du progrès à faire pour sensibiliser le grand public. Vous avez sensibilisé les juristes, mais sensibiliser aussi le grand public. Je me tourne vers Monique pour lui demander son avis sur cette évolution justement de la participation européenne aux élections municipales.
3: Oui, mais je pense qu'il faut toujours du temps au temps. Hein.
0: Oui, voilà.
3: Alors, le temps que tout ça rentre dans les cultures aussi. Et puis, on disait que le droit ne vient pas aux gens. C'est aux gens aussi d'aller vers le droit aussi, de se renseigner et d'apprendre. Alors, c'est vrai que c'est intéressant de savoir qu'il y a un cercle de juristes européens précisément qui va déjà pouvoir se rapprocher des juristes. Mais ensuite, il faut que ça se décline.
0: Bien sûr.
3: Donc c'est toute la problématique. C'est comment et c'est là où on en vient à la démocratie locale et au rôle des collectivités.
0: Bien sûr.
3: Comment les collectivités interviennent auprès de leurs ressortissants européens. C'est un petit peu ce qu'on veut soulever ce soir. C'est comment est-ce qu'on prend la mesure dans chaque commune de la présence de ressortissants européens sur son territoire et qu'est-ce qu'on fait pour par rapport à ces ressortissants, pour les rendre acteurs, leur
0: bien
3: permettre
0: sûr.
3: D'être acteurs au même titre que, d'autant qu'aujourd'hui, c'est un droit légitime depuis l'Union européenne.
0: Bien sûr. Alors, la boucle s'alimente un peu, puisque dans les collectivités locales, il y a quand même beaucoup de juristes souvent, soit dans la collectivité, soit parmi les élus. Donc le travail que vous faites, il doit réémerger certainement autrement dans cette participation. Alors, une question aussi sur cette sensibilisation à l'Europe et à la démocratie européenne et à l'intégration européenne, c'est à travers l'art et la culture. Et je voudrais que David Adamson nous dise précisément, vous êtes membre, président et fondateur de Broadway Theatre International, et donc le théâtre international de Broadway, avec mon accent de... catastrophique. Et donc, comment intervenez-vous et comment avez-vous eu cette idée de passer par le théâtre?
4: Je ne sais pas où je vais commencer, mais je suis arrivé en France il y a presque 30 ans à Strasbourg et je fais membre d'une équipe de théâtre à Strasbourg, une troupe qui est une théâtre anglais qui fait partie du Conseil d'Europe. Donc, je suis très intéressé dans le théâtre. Et au moment que je finis ma carrière à l'Université de Strasbourg, j'ai décidé de monter avec les amis américains qui sont professionnels dans le monde de musique Broadway. Et on a décidé de former une association pour faire les colonies de vacances des enfants en Alsace, pas loin de Strasbourg. Maintenant, c'est la 7e année, je pense, et c'est tout en anglais.
0: Magnifique.
4: Donc, mais on a plus en plus, avec l'aide de l'Internet, on a plus en plus de enfants qui inscrits d'Espagne, de Belgique, d'Angleterre, un peu partout. Et donc, on a un petit mélange d'Européens.
0: C'est un petit goût d'Europe déjà, entre amis et entre participants.
4: Donc ça, c'était le début. Et entre-temps, nous avons déménagé ici dans la Pyrénées-Orientale. On a laissé Strasbourg, mais c'est continué avec l'association en Strasbourg. Mais j'ai formé un autre ici pour faire le théâtre, plutôt un type de théâtre un peu spécial qui s'appelle pour le moment, et de toute façon je voudrais éventuellement élargir tout ça, mais pour le moment on s'appelle un pantomime. Pantomime, c'est un type de théâtre spécial, comédie musicale, qui on prendre une histoire comme Cendrillon ou Aladdin, ça c'est les deux on a déjà monté, mais la différence que ça c'est mélange en français et en anglais,
0: donc accessible à large public justement, on voit qu'on peut s'exprimer dans les deux langues et voir un peu comment on peut communiquer entre nous.
4: Oui, il a eu un grand succès aussi, que je m'exprime un peu, mais voilà.
0: C'est toujours pour des vacances ou c'est toujours pour des jeunes en vacances?
4: Ça, on fait en décembre parce que c'est un type de théâtre spécial que c'est autour de Noël. Mais à la même temps, on a les autres projets. On a fait, par exemple, chanter avant le Ciné Imaginaire. Je ne sais pas si vous le connaissez, Ciné Imaginaire. Ils ont demandé si on veut faire partie. Donc, on a pu chanter quelques chansons de Mamma Mia, non? C'était Mamma Mia. Et cet été, ça va être Mary Poppins. Voilà. Et j'ai les autres idées pour engager les plus de jeunes dans le théâtre aussi. Okay, c'est très important et c'est une manière assez exprimée et faire confiance
0: aux écrans.
4: Voilà. Oui. Donc. Oui, l'aspect européen, moi personnellement, ça m'intéresse beaucoup parce que j'ai habité en 4 pays en Europe, Angleterre qui était Europe pendant un temps, 40 ans, et après en Suède, en Espagne et en France. Donc ça m'a donné
0: Vous êtes un ambassadeur européen, vous tout seul.
4: Voilà, et quand les gens me demandent si je suis anglais ou français, que je suis les deux, mais je dis non, je suis européen parce que je me sens européen.
0: Bon.
4: Plutôt.
0: En tout cas, Mathieu Rouillard a le sourire quand vous dites ça, hein, parce que ça fait plaisir, hein, ça fait plaisir d'entendre la façon dont ça progresse. Et vous constatez que les gens sont de plus en plus intéressés?
4: De quoi?
0: Par votre action, par votre approche.
4: Oui, hein, oui. Déjà la première année, on avait pas mal de... La raison que j'avais choisi ce type de théâtre pantomime, c'est parce que je connais beaucoup d'expatriés, en anglais on dit les Anglais, mais pas seulement Anglais, il y a les Allemands. Je sais pour les Anglais spécifiquement, ça c'est un type de théâtre, je pense, il manque parce que c'est quelque chose, c'est un théâtre populaire.
0: Oui,
4: c'est un théâtre populaire, c'est très accessible et presque tous les Anglais, ils passent, s'ils ne vont jamais à le théâtre toute sa vie,
0: il va
4: à la pantomime chaque année. Voilà.
0: Donc, c'est une bonne façon.
4: Donc, j'ai choisi de faire ça. Personnellement, j'ai envie de faire les autres choses aussi, mais ça va peut-être arriver, on va voir. On va voir. Peut-être
0: merci.
4: En français.
0: En tous les cas, on vous souhaite beaucoup de succès. C'est une très belle façon de faire percevoir la culture de l'autre, les points communs et les points d'enrichissement mutuel. Donc, c'est important. Monique, est-ce que vous souhaitez ajouter quelque chose? Le plateau touche à sa fin. Et donc, avant de conclure, j'aimerais que vous interveniez.
3: Ben, je crois qu'on a fait un petit peu le tour du sujet. C'est vrai qu'avec Alda, on a un petit peu balayé les sujets de démocratie locale. On a fait un ou deux focus. C'était intéressant de terminer sur cet aspect culturel. C'est un petit peu ce qui était...
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0: 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Messieurs, dames, bonjour. Ravi de vous retrouver sur Radio Aviva pour une nouvelle émission de notre histoire et notre patrimoine. Et aujourd'hui, alors, j'accueille la famille Routier, Luc et Guillaume, où on va parler de l'abbaye de Saint-Félix de Monceau, à côté de Gijan. Bonjour à tous les deux.
1: Bonjour.
0: Merci
1: bonjour.
0: D'être là malgré ce temps un peu tristouillé, c'est un temps d'automne. Alors, cette abbaye, Luc et Guillaume, c'est une abbaye donc qui est, on va dire, encastrée entre le village de Gijan, les hauteurs de la Gardiole.
1: Oui.
0: Pourquoi avoir construit une abbaye à ce niveau-là, Luc ?
1: Ben, ce n'est pas compliqué, si vous voulez, la différence entre les abbayes cisterciennes et bénédictines. Les abbayes bénédictines étaient toujours sur des hauteurs, parce que c'était un ordre contemplatif. Alors que l'ordre cistercien, c'était un ordre travailleur, ils étaient dans les forêts et dans les marécages. C'est pour ça que Saint-Félix a été placé en hauteur, en haut de la gardiole.
0: D'accord. Mais Luc, il y a eu aussi cette transmission entre donc ce que vous dites, les bénédictins, et l'autre marque de religieuse, non ?
1: Oui, c'est-à-dire non, mais du moment que c'était sur une hauteur, c'était bénédictin, puisque c'est un, si vous voulez, c'est un ordre contemplatif, donc bénédictin là sur les hauteurs, oui.
0: Donc il y a une vue magnifique, Guillaume, puisqu'on voit toute la vallée de l'Hérault. Derrière, on a le massif de la Gardiole, qui est un massif formidable, et puis une vue sur les temps de taux.
2: Ah oui, c'est un lieu formidable. D'ailleurs, c'était un ancien site mérovingien aussi à l'époque.
0: Oui.
2: Donc ça a toujours été un lieu au niveau énergétique qui était central et que les populations d'avant ont su reconnaître. Et c'est pour ça que finalement l'abbaye s'est retrouvée là à partir du XIe siècle.
0: Alors Luc, donc un peu d'histoire. Donc fondée
1: en 1092 par l'évêque de Maguelone.
0: Alors oui, alors l'évêché de Maguelone revient très souvent. C'était un évêché qui était très puissant, on l'a vu, chers auditeurs, dans d'autres émissions d'histoire. Mais pour, ça faisait loin quand même de Villeneuve-les-Maguelone.
1: Oui, mais c'est pas le problème. L'évêché de Maguelone, je veux dire, était un évêché qui rayonnait sur plusieurs centaines de kilomètres. Donc ça ne m'étonne pas que l'abbaye était là, étant donné que, bon, à partir de là, il y a eu je ne vais pas vous dire toute une histoire, ça durerait trop longtemps, mais il y avait un ermitage dédié à Saint-Félix, déjà.
0: Ouais. Alors, pourquoi ce nom de Saint-Félix de Monceau ?
1: Alors, Saint-Félix, c'est un... Si vous voulez, il vient de Gérone. Hein, c'est quelqu'un de martyrisé qui provient de la province de Gérone.
0: Oui.
1: Et on a toute la bande sud. Alors, en catalan, c'est Saint-Féliu. Et chez nous, c'est Saint-Félix. Donc, il y avait des bouddhos, souvent, à l'époque, qui faisaient des... si vous voulez, on mettait dans les églises ou dans les cathédrales ou dans les abbayes pour faire... voilà, dont il était vénéré Saint-Félix.
0: D'accord. Et vous voulez rajouter, Guillaume, quelque chose, hein ?
2: Non, rien de
0: plus. Vous laissez parler le papa, hein, historien.
2: Oui. Le côté historien, c'est lui.
0: On parlera musique, on parlera événements tout à l'heure avec vous, Guillaume. Alors, donc, on continue. Donc, il y a la présence aussi de Bernard de Lévézou, évêque de Béziers. Qu'est-ce qu'il a fait, ce monsieur ?
1: Alors, Bernard de Lévézou, évêque de Béziers, il n'a rien fait du tout.
0: Il n'a rien fait
1: du
0: tout.
1: C'est une erreur monumentale de ceux qui ont écrit ça. Il n'a rien fait du tout. Il n'est pas du tout à la naissance de l'abbaye. Alors là, c'est une erreur, parce que moi, ça fait 55 ans que je suis là-haut, et j'ai toutes les archives de Fontaine-Comble, je les connais par cœur, et je les ai vues. Donc là, c'est une erreur.
0: Vous êtes toujours passionné, parce qu'on en discutera dans la deuxième partie, mais depuis 1970, vous avez créé une association. Donc, 70, il y a déjà quand même 45 ans. Donc, 55 ans. Donc, vous vous êtes passionné très, très jeune. Vous êtes du coin, avec
1: oui,
0: l'accent que vous avez.
1: Je suis un Sétois.
0: Un Sétois.
1: Bon. Je suis un Sétois, comme on dit.
0: D'accord. Et alors, vous êtes... Pourtant, dans Sète, il y a quand même aussi des monuments très sympathiques. Pourquoi vous figez sur Saint-Félix de Monceau ?
1: C'est-à-dire que moi, je m'intéressais énormément à l'archéologie, à l'histoire.
0: Ah, d'accord.
1: Et c'est quelqu'un de Sète qui était un libraire qui m'a dit, Luc, il savait que je m'intéressais à l'archéologie et à l'histoire. Il y a des ruines en gros dessus de Gijan. Si personne ne fait rien, tout va s'écrouler. Et alors, à partir de là, je suis monté là-haut et puis ça a été vraiment...
0: La révélation. C'est vrai que c'est magnifique. Moi, j'y étais la semaine dernière, parce que ça faisait très longtemps que je n'étais pas venu. C'est magnifique. Alors, on suit l'histoire, après on reviendra. Donc, pourquoi la présence de religieuses ? Parce que, alors, est-ce que c'est un mythe ou pas, parce que j'ai même lu des bouquins faits par des auteurs régionaux, pardon, avec des intrigues policières, et il y a toujours ce phénomène des religieuses. Pourquoi des religieuses se sont, on va dire, calées entre le massif de la Gardiole et le village de Gijan?
1: Non, c'est un souhait de l'évêque de Maguelone.
0: Pour mettre des femmes.
1: Pour mettre des femmes là-haut, comme à Vignogoul, c'était pareil. À la ville de Vignogoul, il y avait des femmes pareilles.
0: D'accord.
1: Voilà, donc, c'était le désir de l'évêque de Maguelone.
0: D'accord. Et donc, à part de prier, alors si, parce que quand même, c'était une étape sur le chemin de
1: Compostelle.
0: De Compostelle.
1: Tout à fait. Avec l'archéologie, on a découvert pas mal ce qui s'appelle un pectin, qui est une coquille Saint-Jacques que portaient les pèlerins. On a découvert des bouts de bâtons de pèlerins, donc c'était un lieu de pèlerinage. Alors que maintenant on fait des coquilles énormes qui n'ont rien à voir avec le passé, qui font rire pour moi.
0: Pourquoi elles vous font rire?
1: Parce que c'est n'importe quoi, c'est pas respecté, si vous voulez, au niveau archéologique et historique, disons, les coquilles Saint-Jacques qui étaient petites à l'époque, étant qu'ils sont énormes. Enfin bon, je trouve ça un peu pour le commerce.
0: Mais le chemin de Saint-Jacques ne passe pas à
1: Saint-Félix. Si, il passe à côté, il passe en bas, on a juste la voie domicienne.
0: Oui.
1: Donc, on reçoit encore, même maintenant, des pèlerins qui viennent là-haut faire le crédential, faire tamponner le crédential,
0: c'est le passeport.
1: C'est un passeport.
0: Le passeport de la randonnée.
1: Et ils couchent d'ailleurs à Gijan, parce que dans la ville, personne ne peut y coucher, parce qu'il fait très froid ou trop chaud, et ils vont en bas coucher dans le village de Gijan. Mm-hmm.
0: Alors on note aussi le passage d'un autre évêque de Montpellier, Jean de Vizeg.
1: Jean de Vizeg.
0: Vizeg, pardon. Oui. Alors lui, apparemment, il serait venu pour remettre de l'or,
1: oui,
0: parce que ça commençait un peu à tanguer.
1: Oui,
0: alors qu'est-ce que c'est qui tanguait, Luc?
1: Mais c'est-à-dire que au XIVe siècle, les moniales, disons que je peux les comprendre parce que je ne suis pas ni curé, ni abbé, ni rien, avaient fait la fête et avaient invité les soldats de Gijan au XIVe siècle à faire la fête avec elles, à danser, à chanter, à boire et certainement plus. Tellement que Jean de Vizeg est monté sur la colline et a voulu, si vous voulez, excommunier les religieuses de ce qu'elle avait fait, mais les papes Innocent III et d'autres ont toujours préservé l'abbaye de toute excommunication. Donc, à partir de là, tout est resté dans l'ordre et a été créée la prison où a été mis les moniales qui avaient fauté. Mmh. Voilà.
0: Mmh. Alors, on va dire que l'âge d'or un peu se termine, puisque à partir du XVIe siècle, alors, vous me rappelez si j'ai oublié quelque chose un peu dans l'histoire, hein, au XVIe siècle, donc, suite à des pillages, la prieure Donna Casabolda.
1: Non, c'est Bonne Garzabalde.
0: Qui décide de transférer l'abbaye dans un nouveau bâtiment à l'intérieur des remparts de la ville de Gijan.
1: Tout à fait, oui.
0: D'accord.
1: Tout à fait.
0: Donc, à partir du 16e siècle.
1: À partir de 1514, exactement.
0: Plus personne ne vit.
1: Non. À l'abbaye, dans l'ancienne abbaye, non.
0: Parce que
1: personne.
0: C'était invivable.
1: Ah, c'était invivable, étant donné que les routiers qui sont passés ont tué, volé, violé, incendié les bâtiments. Enfin, c'était une catastrophe. Hein. Ça a été terrible. Et ces pauvres moniales n'avaient plus d'argent parce qu'ils sont passés deux fois les routiers pour faire la même chose. Et il y avait plus d'argent ni rien pour reconstruire et acheter tout ce qu'il fallait pour la communauté religieuse.
0: Donc là, c'est pratiquement là que vous rentrez un peu dans l'histoire de l'abbaye, puisqu'elle reste en ruine. Et à partir de 1970, donc, il y a une association, on va en discuter,
1: oui,
0: qui donc, a été créée pour restaurer, pour entretenir,
1: oui,
0: donc, l'abbaye. Mais entre donc, ce 16e siècle où l'abbaye est en ruine, et votre présence à vous, cher Luc, qu'est-ce qui se passe? Trois siècles où il ne se passe rien?
1: La seule chose qui s'est passée, c'est que les gens du village arrachaient au fur et à mesure les pierres de l'ancienne abbaye pour faire leur maison. Alors, j'ai les archives de l'architecte qui, en 1918, a dit que les Gijanais étaient de mauvaises gens parce qu'ils s'acharnaient à ruiner l'abbaye, à prendre les pierres pour faire leur maison.
0: D'accord.
2: Et avant ça, ça a aussi servi ça a servi de prison sous l'Empire également, puisqu'on a retrouvé des traces d'ailleurs sur les murs d'inscriptions en fait des personnes qui étaient des prisonniers qui étaient là qui gravaient le nom de leur amoureuse ou de leur femme ou de leur enfant et c'est resté là en l'état. D'accord. À l'intérieur de l'abbatiale.
0: Ouais. Alors justement la constitution un peu de l'abbaye, alors c'est l'abbaye que l'on voit. Mais quand on s'approche au pied de l'abbaye, on s'aperçoit qu'il y a tout un village. Il y a la porterie, il y a la salle des pèlerins, dont oui. On en a parlé tout à l'heure. Oui. Effectivement, c'était sur le tracé de Saint-Jean de Compostelle. Il y avait l'infirmerie. Oui. Je dis il y a toujours, même si c'est plus actif, il y a toujours donc les pierres, donc, l'infirmerie, le réfectoire des prisons, vous en avez parlé.
1: Oui, prison, oui.
0: Bien aussi. Alors, il y a la tombe des enfants.
1: Oui, la tombe alors, des c'est enfants. Quoi, ça oui, c'est-à-dire que chez les bénédictins, on pouvait recevoir les filles à partir de l'âge de 6 ans. À partir de l'âge de 6 ans, donc, on a retrouvé des tombes d'enfants, d'ailleurs avec un hochet grelot donc qui a amusé l'enfant donc il est certain que des enfants ont été enterrés là-haut à partir de 8 ans 7-8 ans donc voilà. Malheureusement c'était le cas.
0: Alors il y a aussi une salle capitulaire, il y a le cellier, il y a un chauffoir.
1: Oui.
0: Je suppose qu'il devait faire très froid.
1: Oui.
0: Parce que à peu près 200-250 mètres d'altitude,
1: oui.
0: à peu près
1: 220 mètres à peu près.
0: À peu près,
1: oui.
0: Hein.
1: Oui.
0: Voilà, parce que le massif de la Gardiole, oui. Donc a plusieurs pics,
1: oui,
0: à peu
1: oui.
0: près 3 ou 4 pics. Il y a les jardins, alors qui sont magnifiques.
1: Oui.
0: Alors ces jardins, ils ont été faits quand?
1: Alors je les ai faits il y a 18 ans.
0: Alors c'est vous?
1: Moi. Oui, l'association, en fait, moi j'ai voulu faire des jardins, parce qu'une abbaye sans jardin, ça n'existe pas. Hein. Alors d'une part, j'ai voulu faire des jardins agréables, de senteur et de fleurs aussi, et surtout beaucoup de couleurs, ce qui fait qu'au fur et à mesure des années, les gens viennent à l'abbaye, autant pour la beauté des jardins que pour l'abbaye elle-même.
0: D'accord. Donc, il y a aussi donc, des bacs à foulage de raisin. Donc, là, je suppose que l'activité de la vigne était très importante à cette époque-là.
1: Oui, c'était la principale activité, d'ailleurs.
0: Mais où c'est qu'elles étaient, les vignes?
1: C'est les vignes.
0: Elles étaient sur le flanc de Vautour,

0: Et c'est là, pour malheur, qu'ils ont mis des résineux partout, ce qui fait que un résineux, c'est une allumette, et qu'à partir de là, le feu couvre de partout. C'est une catastrophe pour moi.
1: Bien sûr, bien sûr. Alors, on va faire notre première pause musicale. Luc, vous avez choisi la chanson de Céline Dion, pour que tu m'aimes encore. Est-ce qu'il y a un message à faire passer ?
0: Oui, parce que pour moi, l'amour est essentiel dans la vie.
1: Oui.
0: Et même si des gens sont mécontents de moi ou autre, moi, j'aime les gens, je le prouve, et j'aime bien que l'on m'aime aussi.
1: D'accord, bah écoutez, c'est parfait. On écoute donc le premier choix de Luc et on est toujours sur Radio Vivant. On se retrouve dans quelques instants. À tout à l'heure.

0: de l'histoire de l'abbaye, de sa construction, jusqu'en 1970. Car en 1970, donc, Luc, il va nous expliquer pourquoi, il crée, je n'ai même pas à reprendre l'association, il crée l'association. Alors Luc, pourquoi? Alors vous nous avez dit que vous étiez tombé amoureux de ce site, que vous êtes sétois, d'accord? Ça se sonne à l'accent,
1: oui. Hein?
0: Bon, mais pourquoi avoir créé une association? Parce qu'on peut très bien tomber amoureux d'un monument, mais de ne pas créer une association. Dites-nous tout.
1: J'ai créé une association parce qu'en premier, j'ai travaillé tout seul pendant 2 ans, et c'est épuisant, même si je suis très fort, très costaud.
0: Et très motivé.
1: Alors j'ai dit, bon, si je veux des subventions, qu'est-ce qu'il faut? Il faut créer une association. Donc c'est pour ça, au départ, c'était mon père était trésorier, mon oncle secrétaire et moi président, on était 3. Mais créer une association, c'est pouvoir avoir des fonds pour essayer de restaurer l'abbaye. Et croyez-moi, si j'étais pas venu, 2-3 ans après, il n'y avait plus d'église, tout se serait écroulé.
0: Parce que, comme on disait tout à l'heure, donc il y a l'abbaye qu'on ne peut pas visiter puisque j'ai vu que au travers des portails, au travers des portes, des grillages, vous avez donc vos outils. Et puis de l'autre, et puis juste sur le parvis, comme on a vu, il y a toutes sortes, dont la poterie, la salle des pèlerins. Alors qu'est-ce que c'est que vous travaillez? Est-ce que c'est l'intérieur de l'abbaye ou c'est plus, on va dire, les jardins? Vous allez nous en parler puisque vous les avez créés. Mais est-ce que c'est aussi tout ce qu'il y avait avant autour de l'abbaye?
1: Ben, on a fait, si vous voulez, au fur et à mesure, toute l'abbaye. Mais principalement, on a commencé par l'église qui allait s'écrouler. Hein, et j'ai eu...
0: Quand vous parlez de l'église, vous parlez de l'abbaye?
1: Non, je ne parle que de l'église.
2: L'abbatiale,
1: qui allait s'écrouler. Et donc, j'ai fait venir le bras droit de l'architecte des bâtiments de France, qui, une chance pour moi, est tombé amoureux, comme on voit, de l'abbaye. Et sans lui, aussi, rien n'aurait pu se faire. Et pourtant, je n'avais pas le droit d'avoir des crédits parce que l'abbaye est simplement inscrite à l'inventaire supplémentaire des monuments historiques et n'a pas droit. Et grâce à ce monsieur, on a pu sauver l'église.
2: Ce monsieur Raymond Ravieux qui est entré dans l'association et qui est resté pendant
1: 30 ans.
0: Oui. D'accord. Oui, parce que l'église donc fait l'objet d'une inscription au titre des monuments historiques depuis le 12 février 1925.
1: C'est ça.
0: D'accord. Donc, l'association, d'abord vous, votre famille, après donc 2 ou 3 personnes, comment ça a grandi? Vous avez fait de la publicité, les gens vous ont vu travailler?
1: Non, publicité, non. Un, j'avais pas les moyens, et 2, c'était le tout début. C'est-à-dire que j'ai un collègue qui est venu par hasard là-haut, voyant notre travail, et voyant l'abbaye qui lui a plu, s'est inscrit là-dessus. Donc il y avait Raymond Hervieux qui était le bras droit de l'architecte, hein. Il y avait ce monsieur, et puis il y avait mon oncle aussi qui venait nous aider, et moi. Voilà, on n'était pas nombreux, on était 4, mais c'est un travail de 25.
0: Oh oui, parce que ce qu'on voit donc au pied de l'abbaye, la salle des pèlerins et tout ça, c'est vous qui les avez sortis de terre, ou c'était déjà comme ça?
1: Non, on a tout sorti de terre. Il y avait des chênes de partout, il y avait de la végétation, il y avait des tas de pierres inimaginables. Bon, je n'ai pas porté les photos, parce que quand on voit les photos avant, après, on se dit, d'ailleurs, à Gijan, on m'appelle le fou, le fada.
0: Il faut être un peu fou pour faire ça.
1: Oui, vous faites un peu fou pour faire ça. Mais attention, j'ai écrit un livre, excusez-moi, j'ai oublié de l'apporter, qui est ma mission de vie. Ouais. Parce qu'une mission, c'est jusqu'à la mort. Parce que les gens souvent me disent, c'est une passion. Je dis, non, une passion, ça s'arrête. Une mission s'arrête avec la mort. Donc, je continue.
0: Vous étiez intéressé quand vous étiez jeune par l'histoire?
1: Oui, l'archéologie, l'histoire, depuis l'âge de 10-11 ans, après. Et mes parents, chaque dimanche, on allait voir un monument, n'importe quoi, château, abbaye, monastère, ferme. Et ça m'a bien plu. Et puis, on m'a offert beaucoup de livres là-dessus. Et puis quand même, là aussi, je tiens à le dire, je suis un archéologue amateur, mais confirmé. Le conservateur d'Oppidum dans ses runes m'a pris avec lui pour faire des fouilles gallo-romaines. Et puis après, voyant que j'étais doué, m'a indiqué des fouilles que je faisais tout seul, en me disant, Luc, maintenant, j'ai capable, à tel tome, va à tel endroit, à tel village, et je faisais des fouilles. Voilà. J'ai fait des fouilles aussi avec le CNRS à l'abbaye, mais comme je suis un amateur, maintenant on m'a interdit depuis pas mal d'années de continuer les fouilles.
0: Pour quelle raison?
1: Parce que je suis un amateur.
2: Alors c'est un petit peu plus compliqué que ça. Que depuis quelque temps, le maire de Gijan, l'ancien maire de Gijan est intervenu auprès de l'agglo parce que au niveau des subventions, il voulait un petit peu avoir le bénéfice de l'agglo. Donc du coup, l'agglo a pris les choses en main dans l'esprit de vouloir valoriser le site, mais ça nous a aussi obligé à revenir sur certaines choses qu'on faisait à l'association, c'est-à-dire que ils prennent tout en main. Il y a un nouvel architecte qui est là, et donc on a plus à intervenir sur tout ce qui est restauration, sur tout ce qui entretient des jardins. Donc en fait, les prérogatives qui nous restent aujourd'hui, c'est essentiellement les visites guidées, le désherbage et les animations. D'accord. Après, tout doit passer par les autorisations de l'agglo.
0: C'est une chose qui, par rapport aussi à votre motivation et votre amour pour ce monument, c'est quelque chose que vous ne l'avez peut-être pas...
1: Je n'ai pas digéré. Je n'ai pas digéré du tout, étant donné que, si vous voulez, les gens, au bout de 54 ans, 53 ans, ils viennent, excusez-moi, moi je dis les choses comme je suis, ils ont le cul sur la chaise toute la journée. Moi, j'ai eu des problèmes importants au niveau physique, à force de soulever les pierres et à force de pousser les boîtes pleines. Alors on arrive comme ça, et on vous dit, voilà, ça non, ça non, ça non. Moi, je ne suis pas d'accord.
0: D'accord. Mais ça, si vous aviez refusé, enfin, ou si le maire avait refusé les subventions, vous auriez continué de le faire à titre privé ou pas.
1: Oui, c'est-à-dire que mais on a toujours été autonome. D'accord. Je suis allé chercher l'argent de partout, hein, et on était autonome. Seulement, je pense que le maire de l'époque nous a mis à l'agglo. Comme ça, s'il y avait des problèmes de restauration à l'abbaye, ce serait à la mairie de payer. Et non, maintenant, c'est à l'agglo de payer.
0: D'accord. Alors, qu'est-ce que c'est qui se fait comme... rénovation à l'abbaye. Parce que j'ai vu des brouettes, j'ai vu des échafaudages, j'ai vu tout ça à l'intérieur de l'abbaye. Qu'est-ce qui se fait ?
1: Maintenant, on ne peut rien faire parce que, si vous voulez, l'agglo nous empêche de mettre une seule pierre. Mais moi, j'ai averti l'agglo en disant qu'il y a trois points où les gens peuvent tomber ou décéder ou être gravement blessés. On a tout fini sauf ces trois points dont les visiteurs, si un visiteur, si un enfant tombe, il sera gravement blessé, et eux ne veulent pas intervenir, et surtout, ils ne veulent pas qu'on intervienne. Et pourtant, il y aurait, disons, allez, 2-3 mois de travaux, et les gens seraient à l'abri, les visiteurs seraient à l'abri. Mais bon...
0: Alors, quand vous parlez, Luc, de travaux, c'est quoi ces travaux ?
1: C'est les pierres, c'est remonter des petits pans de mur sur un mètre de haut, sur 4 mètres de long, c'est tout, c'est pas grand-chose.
0: À l'extérieur.
1: À l'extérieur, oui.
0: À l'extérieur.
1: Oui, notamment au réfectoire, notamment... si vous voulez, au funérarium et aussi au jardin où les gens risquent de tomber de l'autre côté, et ça fait quand même 1,50 m d'eau.
0: Oui, absolument. Ou quand il pleut, je suppose que les pierres doivent être excessivement glissantes.
1: Oui.
0: Mais à l'intérieur de l'abbaye, rien ne se fait, puisque de toute façon, ce sont des travaux qui sont trop importants. Même pour faire, parce que je pense que c'est extrêmement coûteux.
1: Oui, ça me coûte.
0: Est-ce qu'il y a un but, on va dire, de précis à travers le temps, c'est de refaire, mettons, la toiture, de refaire des choses comme ça, ou on laisse, on laisse dans l'état.
2: Alors, l'objectif de l'agglo, c'est de garder un aspect uniforme de l'abbaye. Ça avait été d'ailleurs un sujet de discorde au moment parce qu'on n'avait pas bien compris le sens. C'est le fait qu'ils veulent garder cet aspect de ruine, donc de pas mettre de toit. Mais par contre, ils comptent engager 1,2 million d'euros sur la valorisation du site. Ça comprend une restauration en partie de l'abbatiale, ça comprend une partie de dérestauration de ce que l'association a pu faire parce qu'il y a des choses, selon eux, qui n'ont pas été faites selon les normes. Ça comprend le fait de faire une clôture tout autour de l'abbaye à partir de février prochain.
0: Autour de l'abbaye, autant qu'on ne pourra plus, on ne pourra pas y accéder.
2: On pourra y accéder uniquement quand il y aura des membres de l'association qui seront présents, qui pourront ouvrir la porte aux visiteurs.
0: D'accord. Alors, je trouve ça, excusez-moi, un tout petit peu aberrant, dans la mesure où, juste à côté, vous avez des emplacements pour garer la voiture, pour aller faire des randonnées ou du VTT. Donc, ces gens-là, il n'y aura pas beaucoup de sécurité pour eux aussi, non ?
2: Les personnes qui vont faire après du VTT, ils viennent pas sur le site de l'abbaye.
0: D'accord.
2: Donc pour eux, c'est pas un problème.
0: D'accord.
2: Mais c'est pour les visiteurs, on a à peu près entre 8 et 12 000 visiteurs par an. Nous, à l'association, ça sera pas possible qu'on soit là tous les jours pour en accueillir et leur ouvrir ouvrir la porte. Donc nécessairement, évidemment, il y a beaucoup de gens qui seront lésés, qui ne pourront pas venir visiter. Après, bon, ce n'est pas notre choix, c'est celui de l'agglo. Donc ils font ça aussi parce qu'ils vont devoir préserver tout le matériel qu'ils vont mettre pour les travaux et l'échafaudage, j'imagine, tout ça. Vous ne pourrez pas blesser que les gens se blessent sur le site. Donc ils sont obligés de fermer, mais c'est une affaire qui va durer jusqu'à 2030 au minimum.
0: D'accord. Et les jardins, par contre, on pourra les visiter ou c'est pareil, ils seront grillagés?
1: Non, alors non. Les jardins, il y a un problème, c'est que dans certaines plantes que j'ai faites, ou certains arbres ou arbustes, il faut enlever les plantations qui sont exogènes, ils s'appellent les exogènes, qui ne devraient pas y être dans les jardins, mais qui fait le bonheur de tout le monde, puisqu'il y a eu des baptêmes dans les jardins, il y a eu des communions, il y a eu des mariages dans les jardins. Ah non, ça ne plaît pas, ça ne plaît pas aux responsables de notre commission qui veut enlever, faire arracher certaines plantes et mettre les leurs.
2: C'est transplanté, non, c'est transplanté. Et le fait est que la Gardiole est un site classé.
0: Oui.
2: Et donc, d'un point de vue écologique, ils sont, de par la loi, amenés à devoir retirer toutes les plantes qui ne sont pas originaires du site.
0: D'accord.
2: Et donc les remplacer par des plantes, des essences naturelles qu'on retrouve dans la garrigue.
0: Et ces plantes-là, donc, elles viennent d'ailleurs ou elles sont quand même du coin?
2: Quelles plantes?
0: Les plantes qu'ils veulent enlever.
2: Ah non, elles ne sont pas du coin.
0: Elles ne sont pas du tout du coin.
2: Elles ont été répertoriées par le coordinateur du comité de pilotage qui a pu voir que telles essences venaient d'Afrique du Sud, du Brésil, etc. Puisqu'on a travaillé avec un Michel Génin de la...
1: des serres du Mazrobo de Frontignan, oui, qui est un paysagiste remarquable.
0: D'accord. Donc, Luc...
1: On attend, j'attends.
0: Vous attendez, mais vous êtes quand même peut-être un peu déçu par rapport toute la motivité, tout l'engagement que vous avez fait donc depuis 1970, la création de la société, l'association, pardon.
1: Je suis pas non, déçu, je suis non, très en colère.
0: Très en colère.
1: Très en colère. Déçu, non, parce que l'homme est reste l'homme et toujours fait des choses qui sont totalement aberrantes. Je suis simplement en colère. Voilà, parce que moi, j'ai ma vie, ça, pendant 55 ans, c'est pas rien. Hein, c'est au même lieu. Je suis le seul en France, comme ça, qui existe.
0: Mmh, très bien. Alors, on va faire une deuxième pause musicale. Puis après, on parlera aussi avec votre fils de l'avenir de l'abbaye, en termes de culture. Donc, on va faire une deuxième pause. La deuxième pause musicale, c'est votre choix.
2: Si vous voulez, ça peut être la musique du jeton.
0: Oui, alors on va voir ça sur la troisième pause musicale.
2: Troisième.
0: Donc là, on va regarder, on va écouter donc Sardou. Et c'est la maladie d'amour, et on a besoin d'amour en ce moment.
1: Tout à fait. Alors là, vous l'avez bien dit, l'amour en ce moment n'existe pratiquement plus dans le monde et surtout en France, et je crois que parler d'amour, ça fait du bien.
0: Ok. Eh bien, on écoute cette chanson qui est le choix de Luc, et on se retrouve pour la dernière partie de l'émission.

0: Voilà, donc après cette très belle pause musicale, le choix de Luc, eh bien maintenant ça va être un peu le fils qui va parler. Donc on a parlé de l'histoire, on a parlé donc de l'aménagement, mais on va aussi beaucoup parler de la culture. Alors Guillaume, vous avez fait et vous allez faire, je crois que c'est le 22 et le 23 mai 2026 à 21h, un spectacle musical donc de vous, donc concernant l'histoire de l'abbaye de Saint-Félix de Monceau, Isabelle et le roi. Alors avant ça, vous avez fait déjà des spectacles. Alors c'est papa qui vous a certainement donné un peu le virus et vous étiez jeune, très jeune à l'époque.
1: Très jeune.
0: Alors comment ça s'est passé? Comment ça s'est passé, Guillaume?
1: Bah, disons que depuis les années 70, mon père a fait des festivals l'été essentiellement.
0: Ah, vous en aviez fait quand même aussi?
2: Oui, des soirs lumière, oui.
0: Des soirs lumière, d'accord.
1: Et moi, c'est ceux qui m'ont le plus marqué en fait, ce sont les spectacles sur les lumières, dont un des spectacles qui était basé sur l'histoire de l'abbaye. Qui était parlé avec des voix, avec des musiques, avec les lumières qui étaient magnifiques. Et ça m'a chanté tous les soirs et chaque année, je pleurais devant la fin de l'histoire. Et ça m'a beaucoup marqué. Et au fil des années, bon, comme je faisais de la musique, j'ai découvert la comédie musicale grâce à Notre-Dame de Paris, quand ça a explosé en France en 98. Et de là, j'ai eu envie de créer un spectacle qui raconte une histoire. Et j'ai choisi de raconter l'histoire de l'abbaye que je connaissais bien. Donc je suis allé fouiller dans les archives parce que je devais retrouver des personnages qui avaient existé à l'époque. Et je me suis librement inspiré parce qu'il a fallu que je raconte une histoire qui soit universelle, qui parle d'amour, qui parle de foi, qui parle d'émancipation de la femme. Et donc je n'ai fait une œuvre qui dure 2 heures avec 35 chansons à peu près, 6 interprètes. Et ça raconte l'histoire en fait d'un pèlerin, justement, on a parlé tout à l'heure. Qui demande asile à l'abbaye et il va y faire la rencontre d'une jeune moniale qui a été amenée là, je ne vous dévoile pas toute l'histoire,
0: non.
1: Par un évêque un peu machiavélique qui va faire se rencontrer la mère et la fille dans le même couvent. L'une qui est complètement dans l'ascétisme parce qu'elle a été trahie par le roi et mise au couvent déjà depuis 16 ans. Et l'autre qui arrive là, qui est sa fille sans le savoir, à qui on a raconté des histoires selon lesquelles dans le couvent elle allait pouvoir donner libre cours à ses passions, à la vie, à l'amour, etc. Elle va se rendre compte face à sa mère que ce n'est pas du tout le cas. Et ça va être l'histoire de cette confrontation entre la foi rigoureuse de l'époque cistercienne notamment et l'amour de l'autre côté. Pour voir si les deux peuvent se réconcilier.
0: Ok. Ça, Guillaume, vous parlez donc de ce spectacle.
1: Oui.
0: Du mois de mai prochain.
1: C'est ça, Isabelle et le roi.
0: Isabelle et le roi. Mais des spectacles, vous en avez fait.
1: Oui.
0: Vous avez fait des soirées de lumière avec papa, mais vous avez fait aussi autre chose, déjà.
1: C'est-à-dire qu'il y a ce spectacle, il date de 25 ans en arrière. Il a été joué à l'abbaye.
0: Il y a 25 ans, il a été joué à l'abbaye.
1: Il a été joué à l'abbaye il y a 25 ans. Il a été joué sur la scène nationale de Sète. Il a été joué. Il a été joué au Trianon et au Palais des Glaces de Paris. Et donc oui, on est allé très loin avec ce spectacle, j'y ai travaillé pendant 7 ans, et puis après c'est parti en dormance pendant 20 ans. En 2006, on a arrêté, et là en 2026, on reprend, surtout parce qu'il y a eu un élément déclencheur, c'est cette année où on a eu ces soucis avec l'aglo. Il y a eu un élan de mobilisation des gens qui travaillaient avec moi par rapport à ce qui se passait, qui ont voulu aider l'association et qui gracieusement sont venus présenter une sorte de forme de récital, un morceau court du spectacle pendant 50 minutes, et qui a beaucoup plu aux gens. On a fait une manifestation, d'ailleurs j'ai créé un marché artisanal ce jour-là, et on a vu que les chansons marchaient toujours très bien, et on s'est dit, bon ben, banco, on va tenter l'expérience, on va essayer de faire ce spectacle en entier, 20 ans après, sur le site, les 22 et 23 mai prochains.
0: Avec les mêmes acteurs ou...
1: Alors,
0: Il y aura d'autres nouvelles têtes.
1: Il y a de nouvelles têtes, parce que moi, je faisais le pèlerin à l'époque.
0: Oui.
1: Je cède ma place à quelqu'un qui a l'âge et...
0: Peut-être plus le punch, non ?
1: Le punch et tout ça. Il y a un des anciens chanteurs qui reste, qui fait le roi, dans Isabelle le roi. Et les autres sont des nouveaux qui sont arrivés, que j'ai sélectionnés.
0: D'accord.
1: Et il y aura un chorégraphe avec ses danseuses également. D'accord.
0: Donc, sur scène, combien de personnes ? Entre les danseuses, entre les acteurs, à peu près.
1: À peu près une douzaine de personnes sur scène.
0: C'est joli. Un spectacle donc qui dure
1: 2 heures avec un entracte.
0: 2 heures, d'accord. Alors alors la scène sera où?
1: Alors ça, c'est encore à décider avec le coordinateur de l'aglo.
0: D'accord.
1: Pour savoir sur quel. Mais ça sera pas à l'intérieur de l'abbatiale parce que c'est pas assez grand.
0: C'est pas assez grand.
1: Donc on sera soit du côté côté nord, soit du côté sud. On va voir comment on peut arranger ça.
0: Alors, comment vous avez présenté justement le projet à l'agglo? Et ils ont été surpris, je suppose. Ils ont voulu dire, oulala, question de sécurité.
1: Alors, on ne sait pas encore, parce qu'il y a la convention 2026 qui sera... On a le rendez-vous le 12 décembre. Donc, on saura à ce moment-là comment ils envisagent les choses. Et à partir de là, on pourra avancer de manière plus concrète et plus sereine aussi. Puisqu'effectivement, au niveau de la sécurité, il faut qu'on soit au top pour pouvoir continuer. Et là, on est en pleine recherche maintenant que la communication est faite, en pleine recherche de financement, parce que ça coûte quand même la bagatelle de pas moins de 20 000 euros pour arriver à monter ce spectacle. Donc on cherche des partenariats, des mécènes, des fondations, des subventions vont partir également. Et puis il y aura une campagne Ulule mi-février qui démarrera pour essayer de récolter l'autre somme, enfin l'autre partie de du budget qu'on en a besoin.
0: D'accord.
1: C'est une grosse aventure.
0: Il y aura aussi des danseuses, il y aura beaucoup de chorégraphies.
1: Oui,
0: comment ça va se passer?
1: Oui, tout à fait. C'est une chorégraphe avec qui je travaille depuis 2006, justement. Qui crée spécialement la chorégraphie pour le spectacle, les costumes pour les danseuses et elles-mêmes. Donc oui, c'est presque toutes les chansons seront chorégraphiées, ce qui amène une ampleur différente au spectacle plutôt que d'avoir seulement des chanteurs sur scène.
0: D'accord. Donc des chanteurs, des chanteuses aussi.
1: Oui.
0: Je suppose qu'il y a un rôle féminin.
1: Il y a deux rôles féminins.
0: Deux rôles féminins.
1: Très important, oui.
0: D'accord.
1: La mère et la fille, en fait.
0: La mère et la fille.
1: Ermengarde, la mère.
0: J'ai le père et le fils là. Hein. Donc c'est bien. Et alors, bien sûr, il y a quand même un message sur le patrimoine.
1: Tout à fait.
2: Bien sûr. Oui, c'est-à-dire aussi, le patrimoine ne vaut rien si on n'anime pas. Il faut animer le patrimoine, il ne suffit pas de restaurer un monument pour restaurer un monument, il faut qu'il vive par les visites, il faut qu'il vive par les spectacles, il faut qu'il vive par les... Tout ce qu'on peut faire au niveau des jardins, par la beauté, par la mise en valeur du site. Donc, un monument, ça ne vaut rien si on le restaure que pour le restaurer. C'est nul. Donc là, grâce à mon fils, où à l'époque, il m'a aidé pendant de nombreux spectacles, où quand même est venu le président du Conseil Général de l'Hérault, hein, c'est les pariens, dans les spectacles sur la lumière. Là, il a, pendant pas mal d'années avec moi, il a fait des spectacles sur la lumière, donc il a compris ce qu'il fallait faire, au niveau des couleurs, au niveau de tout ce qu'il fallait pour la présentation du site. Et là, maintenant, il est lancé. Et l'animation, moi aussi, j'ai prévu d'autres animations, oui, qui ne sont pas de nuit. On en a fait de nuit cette année, mais on a fait 5 ou 6 spectacles de qualité. Et là, l'année prochaine, mon fils fait un spectacle de très haute qualité.
0: Mmh. Oui, parce que vous parliez donc de valoriser le patrimoine, ça c'est Luc, mais vous, Guillaume, vous valorisez aussi l'histoire, puisque ça va commencer, en 1300, avec le roi d'Aragon.
1: Oui, en fait, j'ai rassemblé sur 2-3 siècles, pour être tout à fait honnête, pour raconter une histoire qui tient le choc, pour parler à la fois du pape Calixte qui était intervenu, de l'évêque Baldi qui a existé à l'époque et qui a fait pas mal de mal à l'abbaye et à ses religieuses. Et puis je parle par exemple de la peste bubonique qui a ravagé la région aussi, du passage des routiers dont mon père parlait tout à l'heure, qui a été très marquant pour les religieux.
0: Il
1: n'a
0: rien
1: aussi
0: à voir avec votre nom de famille, hein.
1: Oui.
2: Ah, peut-être.
1: Mais quoique.
0: Avec l'histoire, hein.
1: Oui.
0: Réserve pleine de surprises. En tout cas, merci du fond du cœur, messieurs, d'avoir parlé, d'avoir fait vivre donc l'abbaye. Je vous rappelle dans le spectacle de Guillaume.
1: Méric.
0: Donc, c'est le 22, le 23 mai 2026 à 21h. Donc, autour de l'abbaye, puisqu'on ne connaît pas exactement
1: l'endroit.
0: Donc, c'est l'histoire, une histoire ponctuée de sons et de lumières avec des danseurs, avec des acteurs.
1: Une vraie comédie musicale.
0: Comédie musicale. Donc, on refera donc, sur Radio Aviva, parce qu'on est très parti pris sur ce genre donc, de spectacle. Donc, on reparlera d'Isabelle et le roi. Donc on va se quitter, je vous remercie beaucoup. On va se quitter en musique avec peut-être ce qui vous caractérise le plus, c'est l'envie d'avoir envie. Hein, c'est ça, Luc ?
2: Oui.
0: C'est l'envie d'avoir envie de chanter de Johnny. Parce que je vois que vous êtes toujours intact, même hein, du premier jour de l'association jusqu'à maintenant. Merci, messieurs. Merci beaucoup. Longue vie à cette association. Longue vie, bien sûr, donc à l'abbaye de Saint-Félix de Monceau. Voilà. Donc, Johan m'a accompagné à la technique. Donc, je la remercie. Et je vous. Eh bien, écoutez, je vous retrouve rendez-vous. Je vous donne rendez-vous, pardon, la semaine prochaine pour une nouvelle émission de Notre Histoire, Notre Patrimoine. Chers auditeurs, à bientôt et très bon après-midi à vous. Au revoir.
2: Et je finis l'envie d'avoir envie de continuer à l'abbaye.
0: Voilà, mais voilà. C'est, j'ajoute plus rien. Allez, au revoir à tous.
2: Au revoir. Au revoir.
0: Merci beaucoup, messieurs. Voilà, donc, on est sur la troisième pause musicale. Donc, c'est une chanson qui a été créée donc, par vous, William. Donc, dites-nous le titre. Hein,
1: puisque... Ça s'appelle « Chaque heure compte » et c'est la dernière chanson du spectacle que j'ai écrite sur la recommandation d'un producteur parisien qui voulait qu'il y ait une chanson qui réunisse Isabelle et le roi.
0: Très bien. Eh bien, on écoute donc en avant-première cette chanson que vous aurez le plaisir de réentendre les 25 et les 22, 22, 22, 23. Pardon, 23 mai 2026. Donc, à Saint-Félix-de-Monceau.

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1: Alfred Dreyfus est mort le 12 juillet 1935. Rappelons aujourd'hui comment une erreur judiciaire sur fond d'antisémitisme virulent a pu provoquer ce qu'on a appelé à l'époque l'affaire Dreyfus. Né le 9 octobre 1859 à Mulhouse, en Alsace, dans une famille juive aisée, Alfred Dreyfus choisit une carrière militaire et devient capitaine dans l'armée française. Il est un officier brillant, sérieux, discret et patriote. En 1894, la France traverse une période de fortes tensions avec l'Allemagne, qui s'est emparée de l'Alsace et d'une partie de la Lorraine après la guerre de 1870, guerre que la France a perdue. Cette année-là, un document secret est retrouvé à l'ambassade d'Allemagne à Paris. Ce document révèle qu'un espion transmet des informations militaires françaises à l'ennemi. Alfred Dreyfus est alsacien et juif. Il est alors soupçonné d'être un espion dans une partie de l'opinion publique où l'antisémitisme est très présent. Il est alors arrêté sans preuve. Son procès se déroule à huis clos devant un tribunal militaire. Les juges s'appuient sur des documents secrets que la défense ne peut pas consulter. Il s'avère que ces documents sont des faux, fabriqués de toutes pièces, pour accuser le capitaine Dreyfus. Reconnu coupable de haute trahison, il est publiquement dégradé dans la cour de l'école militaire à Paris, le 5 janvier 1895. Ses galons sont arrachés et son sabre est brisé devant une foule qui crie « À mort le traître !» Humilié, il répète pourtant sans cesse « Je suis innocent, vive la France !» Mais personne ne l'écoute. Quelques semaines plus tard, il est envoyé au bagne sur l'île du Diable, en Guyane française. Il est isolé du monde et ses conditions de détention sont extrêmement difficiles. Mais l'affaire ne s'arrête pas là. L'année suivante, en 1896, le lieutenant-colonel Georges Picard, chef du service de renseignement, découvre que le véritable espion est en vérité le commandant Ferdinand Esterhazy. Pourtant, l'armée refuse de reconnaître son erreur. Au contraire, elle cherche à protéger son image et écarte Picard. Face à cette injustice, plusieurs intellectuels prennent la défense de Dreyfus. Le plus célèbre est l'écrivain Émile Zola, qui, le 13 janvier 1898, publie dans le journal L'Aurore une lettre ouverte au président de la République intitulée « J'accuse ». Dans ce texte, devenu célèbre, Zola accuse les responsables militaires et politiques d'avoir condamné un innocent et d'avoir caché la vérité. Cette publication provoque un immense scandale et divise les Français en deux camps opposés. D'un côté, les Dreyfusards, qui réclament un nouveau procès et défendent la justice. De l'autre, les anti-Dreyfusards qui soutiennent l'armée et refusent de remettre en cause la condamnation. Les débats envahissent les journaux, les cafés et même les familles. En 1899, Alfred Dreyfus est ramené en France pour être rejugé. Mais contre toute attente, il est de nouveau reconnu coupable, cette fois avec des circonstances atténuantes. Pour mettre fin à cette crise, le président de la République lui accorde une grâce présidentielle. Dreyfus est libre, mais toujours pas reconnu innocent. Il faut attendre 1906 pour que la Cour de cassation annule définitivement sa condamnation. Alfred Dreyfus est totalement réhabilité. Il réintègre l'armée avec le grade de commandant et reçoit la Légion d'honneur. Les conséquences de cette affaire sont immenses. D'abord, elle révèle les dangers de l'antisémitisme et des préjugés. Alfred Dreyfus a été condamné en raison de son origine et de sa religion, et sans preuve. L'affaire renforce l'importance de la liberté de la presse et de l'importance des citoyens prêts à défendre la vérité. Elle marque aussi l'évolution de la justice française, puisqu'une erreur judiciaire peut être corrigée. Elle rappelle que la justice doit être indépendante des pressions politiques ou militaires. Étudiée dans les écoles, l'affaire Dreyfus reste un symbole de combat contre l'injustice, les discriminations et les erreurs judiciaires.
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0: Bonjour à toutes et à tous, nous sommes en direct du plateau Radio Aviva sur le festival de Voix Vive à 7, la 28e édition du festival de poésie qui a lieu du 18 au 26 juillet à 7. Nous sommes en compagnie de deux poètes et d'un musicien que je ne vais pas tarder à vous présenter, monsieur Jean Le Boël.
1: Enchanté.
0: Nous sommes également avec Lali Mikaeli.
2: Hi.
0: Et nous sommes avec monsieur Artyom Gheramyan qui n'est pas poète mais qui est accordéoniste.
3: Bonjour.
0: Nous allons écouter les poètes présenter leurs travaux. Ça va être une heure de plateau très doux. Et on va commencer avec Lali. Alors Lali parle anglais, donc on va l'écouter en anglais et je ferai au fur et à mesure des petites traductions de ce qu'elle dit. Lali, hi.
2: Hi.
0: Can you introduce yourself?
2: Yes, I'm Lali Mikaeli. I'm from Israel. I live in Tel Aviv in front of the sea. I'm so happy to be here. I published many books in Israel and around the world. And actually, I'm a poet, but I work also as a lecturer in the university. I teach Hebrew language. Students, foreign students, and yeah.
0: Donc c'est Lali Mikaeli qui est en train d'expliquer qu'elle écrit de nombreux recueils de poésie en Israël, mais aussi tout autour du monde, qu'elle les publie tout autour du monde. Et en parallèle de ses travaux d'écriture, elle est également enseignante. Elle enseigne l'hébreu. Vous allez nous lire des poèmes. You're going to read some poems of yours.
2: Yes, of course.
0: What themes are you writing about? Sur quel thème vous écrivez dans vos poèmes?
2: I write about everything that is in my life because I actually create new worlds in a new world in my poetry with materials from the reality in my life. And of course, I combine it with the imagination that trying to create an alternative world. So I write about everything. I want to read about love.
0: Lali écrit sur tout. Elle aborde tous les thèmes et elle invente des mots, elle invente des mondes différents selon ce qu'elle rencontre dans sa vie à elle. Et aujourd'hui, elle va nous parler d'amour.
2: Ehov kmo meshorer, laket lashon belashon, heyesela bilti machik. Ehov kmo meshorer, hasher et hasafa reva, avuda merosh.
0: Aime comme un poète. Ouvre grand tes lèvres comme une gerbe de langue, pierre indestructible. Garde tes lèvres affamées, perdues d'avance, d'amour. Can you speak about this poem? What does it mean? Where did it come from? Qu'est-ce que ce poème veut dire et comment il vous est venu? D'où est venue l'inspiration pour celui-ci?
2: I combined the language sphere and the terminology of love, and I found that love terminology and language terminology, they have many things that are common, like the tongue. To be craved to something that you cannot reach. It's like in love. So the poems. Actually, what poet do? He is he wants to reach something that is not exist. He wants to create some alternative world. He wants to use the language and the tongue for creating some, you know, very erotical sphere. And I think I found that poets can love better, but maybe I'm maybe it's not true.
0: Bon, alors pour celui-là, je vais faire une traduction un peu raccourcie, vous me pardonnerez. Dans l'idée, Lali a voulu combiner les thèmes de l'amour et de la langue, puisqu'il y a beaucoup de thèmes communs, selon elle, dans l'utilisation des mots, justement le rapport à la langue. S'il y a un côté relativement érotique, et elle veut mélanger ces mondes-là dans ce poème.
2: So if we are in this field of love and tongue, I will read another love poem.
0: Donc un autre poème d'amour pour rester dans ce thème de langage.
2: Ahuvi asodiata, anarchist, shemetaken li et sfato bisfati. Ze shelo yireh oti beadmato, ze shelo yireh oto beadmati. Aval הקולות שלנו, הקולות שלנו מרחפים כמו מתחים בעולם. ההיסטוריה שלך נכתבת בדיו שיוצר במפעל האהבה שלי.
0: Mon amant secret, toi, anarchiste qui me corrige, sa langue dans la mienne. Il ne me voit pas plus sur sa terre, lui que je vois sur la mienne. Mais nos voix sont comme des missiles tirés sur le monde. Ton histoire s'écrit avec l'encre fabriquée par mon amour.
1: Thank you.
0: So what does this one talks about? Where does it come from? D'où ça vient?
2: It comes, this poem is a poem that gave the name to my collection that calls Mon amant secret, toi. Yeah, my secret lover, you. All this collection is actually a dialogue between me and the Palestinian poet from Tul Karem. It was very tense. Actually, I wrote one book after this dialogue, and he wrote three books after our dialogue. So yes, and many of this collection translated into French. These poems will be in my next collection in French. By the way, I have one collection that published in Levant Edition. You can find it in Place de Livre, Levant. What I'm saying is that the voices, our voices as poets, never disappear. And our goal is to give the world our voices. It's very important because we say something that nobody can say.
0: C'est important pour vous de porter votre voix et de laisser un message. Comme vous l'avez dit, la voix des poètes ne disparaît pas. Justement, parlons un peu de ça. Quelle est pour vous l'importance de la transmission via la poésie, que ce soit la transmission aux gens qui sont en face de vous ou bien aux gens qui vont pouvoir lire vos livres, aux jeunes éventuellement. On en parlait un petit peu tout à l'heure avant le plateau. Parlez-nous de cette importance de la transmission. How do you convey your message and why is it important? Why do you convey your message to the youth and to the people in front of you?
2: Yeah, actually, I'm not conveying a message. I'm just writing my poetry and people listen the poetry. I don't have any message. I don't have any message. My poetry is the medium. My poetry is the message. Okay? So everybody can find his message from my poetry because I do not give. I don't deliver message, okay? My poetry is open poetry. I write my reality. I write my soul. I write my experience in this world and what I want in this world and what I experience in this world, and everybody find himself and his corner and the message that he wants to find in it. And You know what is nice, what I found that is brilliant for me, that even young people find something in my poetry. And this morning I had a session of reading poetry on the boat in the it was a great experience for me. First time I read on the boat, and there were people that paid money for to listen to me on the boat. It's wonderful. It's the first experience for me, and half of this audience, they were young people. And I said, oh my God, I have to read maybe about love or something. I read about everything, and they applauded, and they were so excited from this my experience. It was my experience. And when you write about your experience authentically, it's always deliver, because you touch people, you know, people feel your heart.
0: Donc il n'y a pas de volonté particulière de transmettre un message, puisque le médium est le message en lui-même, et comme vous le disiez, selon la personne qui se trouve en face, le message sera différent et la compréhension du poème sera différente. Même chez les jeunes, vous pouvez parler de tout et avoir un retour différent selon chacun. Let's talk about your presence on the festival. How long has it been since you've been here? Is it your first time?
2: So it's my first time to be in a SET festival. But I'm going to many festivals around the world. And I can tell you that the experience in SET Festival is one of the best experience I felt in poetry festivals. I was two times in New York City Festival and Italy and many places. And this is the one of the best festivals I've been in, because you know, the city is very special, and the hostage and very special audience.
0: Donc c'est votre
2: very special audience. They really come to hear poetry. It's amazing.
0: C'est votre première fois au Festival Voix Vive, malgré le fait que vous avez l'habitude de faire de nombreux festivals autour du monde, deux fois à New York. Mais Voix Vive a une odeur un peu spéciale, une appréciation un peu particulière de par son placement, de par la ville et particulièrement de par l'audience présente. Est-ce que vous voulez ajouter un message avant de passer à une petite coupure musicale? Do you have anything to say before we listen to a bit of music?
2: Yes, I just want to thank this festival and thank you and you for this interview, and I hope I will come here again, but I have 5 days more, so yes, I have to experience this festival till the end. Thank you.
0: Merci d'être venu. Elle remercie le public et l'équipe également. On écoute maintenant un accordéoniste qui est là avec nous, donc Artyom Geramian. Vous êtes accordéoniste, vous êtes né en Arménie, et on va faire une petite pause musicale avec vous.

0: Magnifique. Merci.
1: Donc vous avez entendu Artyom Gerharmian qui a fait une interprétation du poème de Madame Lali Mikaeli qui est passée tout à l'heure. Merci beaucoup pour cette pause musicale. On vous réécoutera tout à l'heure après l'autre poète qui arrive à notre micro. Donc vous avez écouté Lali Mikaeli tout à l'heure, qui est une poétesse israélienne qui nous a présenté quelques-uns de ses poèmes. Et on

0: celui des autres et de l'attention à celui des autres. J'ai travaillé comme directeur littéraire. Je continue de le faire, même si la maison dans laquelle je travaillais a été reprise par une autre. J'y exerce à peu près les mêmes fonctions. Et j'ai toujours considéré que les paroles étaient multiples. Je ne demande pas à ceux que je publie d'écrire comme moi. Je leur demande d'exister personnellement.
1: Comment vous avez commencé cette carrière, on peut le dire, de poète, ou en tout cas ce choix de vie?
0: Je ne sais pas si on peut parler de carrière. C'est un parcours, c'est un chemin. Je pense que nous portons tous la possibilité de nous exprimer en poète. Et que tous, c'est comme Monsieur Jourdain qui faisait de la prose sans le savoir ou réciproquement, dans le discours de chacun, même celui qui prononce un juron bien calibré, il y a quelque chose de poétique. Mais la poésie, c'est aussi l'héritage d'une culture. Nous sommes d'une culture au sens très large du terme. Nous sommes des bibliothèques. Quand j'écris, je ressens en moi très souvent la présence, je dirais, d'Homère, de Virgile, d'Horace, de poètes du Moyen-Âge, et de tous les gens que j'ai lus. Alors pour les contemporains, j'en ai lu beaucoup. Si je me mets en citer un, je vais faire des jaloux, parce que les autres diront pourquoi pas moi. Mais non, nous sommes des bibliothèques et nous réagissons en écho. Des bibliothèques de ce qui a été écrit. Bibliothèques. Mais nous sommes aussi le souvenir de ce que nous avons vécu, de ce que les autres ont vécu, la mémoire de leurs gestes, de leur corps, des petits métiers, notamment parce que j'ai beaucoup vécu dans un milieu très modeste et que le travail des artisans, le travail de la terre m'était familier. J'ai payé mes études, entre autres, en travaillant dans un garage et je n'ai jamais oublié ce milieu, cet univers, ni les autres, ni les paysans qui étaient mes grands-parents.
1: Alors vous avez l'air de trouver de la poésie dans les choses qui vous entourent, dans les gens qui vous entourent. Est-ce que c'est ça vos sources d'inspiration ou est-ce qu'il y en a d'un peu plus particulières que d'autres ?
0: Il y a des choses que je sais mieux faire que d'autres. La palette d'un écrivain, enfin la mienne en tout cas n'est pas universelle. Ce que je sais le mieux évoquer, c'est le corps peut-être, le corps au travail, c'est la nature, c'est la relation à l'arbre, aux animaux et je dirais à l'effort en général.
1: Alors on va se poser un peu plus de questions, mais je propose que vous nous lisiez un poème pour commencer, que tout le monde voit un peu le genre de choses que vous écrivez. C'est un peu une surprise pour moi aussi, puisqu'il n'a pas décidé du poème qu'il allait lire en amont de l'animation.
0: Et c'est très bien qu'il y ait eu d'abord la lecture de Lali, que je remercie, parce que je me suis dit, tiens, je vais essayer de lui répondre. Alors, un peu au hasard, j'ai noté trois textes qui peuvent constituer des réponses à différents moments de son propos, pas des réponses, ou des commentaires, ou un accompagnement. Alors, le premier texte que je lirai, c'est un texte qui évoque justement les poètes et leur diversité. Que sont les poètes si lents dans l'urgence des foules tonitruantes, dérisoires leurs voix, dissonantes aussi comme le cri, comme la main tendue et comme le chaos. Ils ont la faiblesse obstinée de qui veut vivre, ils aiment la mort et ils la défient. Qui n'entend leur printemps quand ils s'unissent, quand ils s'oublient? Ils ont cet étrange en partage qui n'est que l'écoute, qui n'est que l'homme quand il fleurit. Et la main tendue, c'était celle d'Artiom tout à l'heure, tendue vers Lali, c'était très beau.
1: Merci beaucoup pour cette lecture. Alors, on posait la question à Lali tout à l'heure, est-ce que dans vos poèmes ou dans ce que vous écrivez de manière générale, est-ce qu'il y a un message à faire passer ou est-ce que chacun prend ce qu'il veut en tirer?
0: Ben, j'ai coutume de ne pas réécrire ou redire ce que les autres ont très bien dit. Lali a très bien dit. Nous, et avant nous, Paul Valéry, puisqu'il s'agit d'Honoré VII, Paul Valéry l'avait très bien dit. Valéry avait cette boutade que j'adore. C'est dans la préface à la réédition du recueil Charme. Il y avait un grand philosophe à l'époque qui s'appelait Émile Chartier, mais qu'on connaît sous le nom d'Alain. Et Alain avait proposé à Valéry de faire une

0: édition commentée par lui, accompagnée par lui du recueil Charme, qui avait un grand succès à l'époque. Et Paul Valéry n'a pas osé refuser, mais il a fait une préface qui posait certaines limites. Et il dit entre autres « Mes vers ont le sens qu'on leur prête, celui que je leur donne ne s'applique qu'à moi ». Et je suis dans cette tradition et dans cette ligne, je suis un affreux classique de ce point de vue. Je laisse à chacun le soin d'interpréter l'œuvre poétique comme on interprète un tableau, comme on interprète une musique. Ça n'est pas que le tableau, que la musique, que le poème n'existe pas, mais c'est que la part de construction par celui qui reçoit est déterminante. Alors, ça y est, je vais prendre le guidon. Il ne faut pas me laisser prendre le guidon. Bon, j'avais relevé un deuxième texte et même un troisième. Ce sont des hommages à la musique, puisque nous sommes accompagnés par quelqu'un dont j'admire le travail. Alors, le deuxième texte évoque une cantatrice. En l'occurrence, c'était Patricia Petitbon. Mais ça peut être n'importe laquelle. Tous ces gens dont le chant nous suit et nous porte. Houle dans ton ventre, souffle trop grand pour nos chairs, qui roule les rêves, transe et frissons, sang et rires en écho. Et quand ta poitrine se soulève, le ciel qui s'ouvre, partagé, ta voix et nos larmes. Voilà,
1: parlez-nous un peu de ce recueil de poésie dans lequel vous tirez ces poèmes. Présentez-nous un peu son titre. Quand a-t-il été écrit ? Est-ce qu'il est récent ?
0: Oui. Enfin, il a été écrit, je crois, en 2019 et 2000. Je ne sais plus. Il a obtenu le prix Mallarmé en 2020. Qui est une récompense enviable pour un poète. J'ai eu l'occasion de dire, je l'ai dit hier, mais ça n'a pas changé finalement. C'est un très beau prix auquel aspirent beaucoup de poètes. Et quand je l'ai eu, j'avais été content d'être finaliste. Ça voulait dire que je faisais partie de la famille, etc. Quand je l'ai eu, j'ai eu un petit moment de gêne parce que j'avais lu les textes des autres poètes qui étaient finalistes également. Et je me suis dit, je ne comprenais pas parce que je trouvais que leur travail était très bon. Mais maintenant que je fais partie du jury à mon tour, il faut bien choisir. Bon, ils ont été gentils avec moi. Et c'est utile d'avoir cette étiquette parce que maintenant, quand je dis à un politique qui, lui, ne lit pas de poésie, mais qui lit les étiquettes, je lui dis, écoutez, j'aimerais bien que vous aidiez telle manifestation, vous fassiez quelque chose pour un tel ou un tel. Cette fois, j'ai l'impression d'être un peu mieux, un tout petit peu mieux entendu. Voilà. Et je vais faire un dernier hommage à la musique. C'est parce que j'avais vu des gens qui... ce recueil s'appelle « Jusqu'au jour ». J'avais vu des gens qui essayaient de faire vivre des instruments anciens. Et ça m'a inspiré cette espèce de réflexion. « Frères musiciens, vous soumettez vos lèvres et vos souffles à l'arrondi d'une embouchure millénaire, silencieux depuis longtemps, celui qui l'a conçu. » Vos bras et vos doigts répètent les passages, vos corps se contraignent à d'anciennes partitions sur les instruments des autres âges, et notre chair respire en écho. Que reste-t-il pourtant de l'haleine originelle? Le chant en nos âmes renaît-il? La joie qui nous prend est-ce la même? De quelle eau le sel de nos larmes? L'âme se perd-elle dans le miroir trompeur du flot qui tout emporte? Ainsi des mots et de nos compagnons de parole.
1: Que de beauté, que de légèreté. En quoi c'est important pour vous d'être ici aujourd'hui et pendant ce festival pour parler de poésie? Ça peut paraître un peu léger, on est assis face à face avec le public, à 7, il y a un peu de vent, il fait bon. Et ça paraît très beau et très doux. Ce n'est pas forcément similaire à tout ce qu'on peut voir dans la vie de tous les jours. Pourquoi c'est important d'être là et de ne pas passer de message, mais de réciter de la poésie tout simplement?
0: Il faut la légèreté a un grand poids dans nos vies. C'est quelque chose qu'il faut soigner. L'accueil, le partage sont des choses essentielles pour moi. Je suis très heureux d'être là. Je suis très heureux de ne pas être toujours là. Je suis très heureux qu'il y ait beaucoup de gens, que chacun à son tour puisse s'exprimer et que ça se fasse dans la rencontre. Nous ne nous connaissions pas, mais à travers le texte, nous partageons quelque chose. Et c'est vrai de chaque personne du public. Donc, je suis très reconnaissant aux organisateurs, à leur ténacité malgré les difficultés. Je vous remercie d'être là. Qu'une radio locale s'intéresse à la poésie, c'est très bien, c'est très heureux. Il y a des gens un peu âgés comme moi, il y a des gens tout jeunes, chacun dans sa manière. Je suis quelquefois un peu surpris. Mais c'est bien d'être surpris, n'est-ce pas?
1: Vous êtes surpris par les différences d'âge du public?
0: Non, pas, parce que j'ai tout à fait confiance dans l'avenir de l'humanité et dans la succession des générations, mais par la variété des propositions. Et il y a des choses dont je me dis, est-ce de la poésie? Mais en même temps, je me dis, oui, mais c'est nécessaire, ça mérite d'exister. Ça bouscule mes codes. Mais ça n'est pas pour, c'est peut-être pas un mal de bousculer mes codes, ça me laisse une chance d'évoluer moi-même.
1: Ça peut être une façon de trouver de l'inspiration ailleurs également pour continuer à évoluer.
0: Oui, enfin, l'inspiration, c'est, il y a deux choses, il y a deux flux. Il y a un flux intérieur, un capital d'expérience, d'émotion qui s'est constitué dès l'enfance. Il y a le regard qu'on jette sur autrui et ce regard fait que quelque chose à l'extérieur fait ressurgir une émotion. Et cette émotion est absolument nécessaire, tout au moins pour moi, à l'écriture. C'est une rencontre.
1: Revenons un peu sur cette idée de transmission dont on parlait un peu avec Lali tout à l'heure. C'est un sujet qui est très important pour nous à Radio Aïva. On organise régulièrement des ateliers pédagogiques. On va à la rencontre des jeunes sur les événements. On accueille beaucoup de jeunes en stage. On essaye de faire passer beaucoup de savoir et de connaissances et de mémoire forcément aux jeunes. La transmission, c'est quelque chose qui est très ancré chez nous. C'est forcément un peu un des buts aussi de notre présence ici. C'est la transmission, pas forcément à un public scolaire. Quel est votre rapport, vous, à la transmission, via la poésie particulièrement?
0: Je m'efforce d'écrire de la manière la plus simple possible. Même si la poésie reste mystérieuse quoi qu'on fasse. Une poésie qui ne se lirait qu'à un niveau, à mon avis, ne serait pas tout à fait poésie. Il y a un mystère, c'est le mot de Mallarmé, qui est essentiel à la poésie. Cela dit, on écrit de manière à pouvoir être entendu. Après, les gens entendent avec leur bagage, à différents niveaux, mais je veux que même un enfant puisse, à la rigueur, entendre quelque chose. Je pars d'une expérience personnelle, j'ai eu l'occasion de le raconter dans un article qui est sorti récemment dans une revue. Ma première émotion poétique, je la dois à La Fontaine et La mort et le bûcheron. Texte qui paraît... On n'ose plus le donner à des élèves de seconde maintenant, c'est trop compliqué. Il y a des termes que les enfants ne connaissent plus, que les jeunes gens ne connaissent plus. Mais c'est idiot, enfin à mon sens, je ne voudrais pas juger davantage, mais j'ai vécu exactement l'expérience inverse. Je ne comprenais pas, mais je ressentais la situation. Je comprenais ce qu'il en était de la détresse, de la pauvreté, parce que autour de moi, il y en avait dans ces périodes d'après la guerre. C'était une classe unique, je précise, j'avais 5 ans. Hein, il y avait pas de maternelle dans nos campagnes à l'époque. J'étais donc là parce que il fallait bien me faire quelque chose de moi. J'écrivais sur une ardoise, un petit bout d'ardoise avec un petit bout de craie dans un manche en métal. Je traçais des lettres, je faisais des dessins comme mes petits camarades. Pendant que les grands apprenaient, ils apprenaient la mort et le bûcheron. Et j'ai été saisi d'une émotion extraordinaire. Je l'ai su par cœur, je ne peux même plus le dire. Maintenant, sans avoir envie de pleurer encore, d'avoir la gorge qui se noue, parce que on voit, ça a éveillé chez moi deux choses contradictoires. D'une part, la misère qu'on pouvait constater, les gens qui glanaient après les récoltes, qui glanaient les carottes. On dit glaner, on pense au blé. Ils ne glanaient pas le blé, ça je ne l'ai jamais vu faire. Mais ils glanaient les carottes, les navets, les pommes de terre, tout ce qui pouvait être mangé. Ils récoltaient ça et les paysans les laissaient faire, sachant qu'il fallait bien. Bon. Et puis, ils ramassaient du bois mort l'hiver, comme le bûcheron de la fable. Mais nous avions l'impression d'une solidarité. Tandis que dans la fable, il n'y avait que du désespoir. Et même ce qui était censé consoler, moi je pensais qu'enfant je consolais mes parents, eh ben non, même ça c'était une charge. Et il y avait là l'image d'un désespoir tel que je me suis dit, il faut que tous mes petits camarades qui vivaient la même expérience, qui ont vécu cette même expérience, puissent la vivre encore. S'ils me lisent, je ne dis pas que je suis bon, aussi bon poète que La Fontaine, c'est pas ça. Mais je veux dire, la poésie doit pouvoir donner toujours cette expérience-là. Il ne faut pas désorienter les gens, mais il ne faut pas non plus renoncer aux mots. J'emploie jamais un mot sans connaître autant que faire se peut son étymologie, son histoire, ses emplois chez d'autres. Et donc, je fais mon travail d'artisan le plus proprement possible, tout en me disant, je veux que chacun me lise et que mes petits camarades de classe de l'époque puissent me lire eux aussi. Je ne dis pas que j'y réussis toujours.
1: Est-ce que vous pensez que la poésie doit venir s'écouter également ?
0: Oui, s'écouter, se partager. Je dirais qu'il faut éviter d'en donner trop à la fois. Quand on va dans une salle de musée, dans un musée, on voit un beau tableau, on est ému, on est remué, on engage sa sensibilité. Quand on écoute un poème, c'est la même chose. Mais quand on en écoute 100, quand on voit 100 tableaux, quelque chose s'est émoussé. Donc il ne faut pas une avalanche, une douche continue de poésie. Il faut autre chose entre deux.
1: Alors puisqu'on est à 7 en face d'un public auquel vous lisez de la poésie, juste en face de nous, il y a un vers de Paul Valéry, un peu au-dessus de vos têtes au public. Je ne sais pas si vous avez pu le voir, il y en a partout dans
0: les
1: la
0: Les hommes
1: de
0: se
1: 7.
0: Distinguent par ce qu'ils montrent et se ressemblent par ce qu'ils cachent.
1: Qu'est-ce que vous en pensez ?
0: J'en pense que Valéry avait lu Sénèque. Il y a quelque chose de proche dans les lettres à Lucilius, à ceci près que Lucilius, dans les lettres à Lucilius, il s'agissait de mettre en évidence l'amitié, la relation à l'ami. Et je me dis que qu'il y ait l'amitié cachée derrière cette très belle sentence, cette très belle maxime, ça me plaît.
1: Et vous, monsieur Guéramian, est-ce que cette phrase vous inspire un peu de musique ?

0: Merci, merci. Je voudrais, petit commentaire, et à propos de la musique, de ce qu'on appelle le musette. Il n'y avait rien de plus multiculturel et de plus intégratif que le musette. Enfin, les musiciens du musette venaient de partout, venaient de toute l'Europe, mais pas seulement, et ils ont créé un art spécifiquement français. Et on se plaint du surtourisme à Montmartre. Et quelquefois, je me dis, mais pourquoi il n'y a jamais, même pour la fête de musique, dans un coin, un accordéon?
1: Est-ce que vous pouvez nous parler un petit peu de votre présence sur le festival Voix Vive? Est-ce que c'est votre première fois ici? Est-ce que vous restez sur toute la longueur du festival? Et pourquoi vous êtes venu ici? Comment vous êtes retrouvé là, assis avec nous?
0: Alors, je me suis retrouvé là parce que j'ai été invité. C'était la seconde fois. Mais sinon, je suis un familier du festival parce que j'y venais en tant qu'exposant, en tant que directeur littéraire d'une maison. Donc, je venais avec mes petites caisses d'ouvrages. Et je voudrais dire que je voudrais être solidaire des éditeurs. La poésie vit très pauvrement, très difficilement. Et donc, la place du livre est utile parce que ça coûte de venir à Sèvres. Il faut aussi, de temps en temps, les aider en achetant des livres. Voilà, merci pour eux.
1: Est-ce que vous voulez terminer sur un poème ou sur un dernier mot à passer?
0: J'aimerais que Lali dise aussi un texte. Lali, nous en
1: également.
0: Disions chacun un texte court.
1: On vous laisse choisir le thème sur lequel vous voulez terminer ce plateau.
2: I will read a poem that it sounds like politics, but it's not politics.
1: Donc ça sonne politique, mais ça ne l'est pas.
2: It's my experience, okay?
1: C'est mon expérience.
2: Oh. Aza, kilomètre mipi, kol nechrav, hakol kan sarouf, hashamayim, haadama, hamilim shebaot elai, charouchot, hakafé, אפר בפה. יש חור שחור במקום שבלילות אני שומעת מנהרות נושמות נשימה כבדה מתחתית. נשק שמח במנהרות הללו, עורקים של אל המוות, עורקים של אל המוות מוליכים דם כפור מלב שהפסיק אל לב שמסרב להפסיק. עזה של מטה שורקת לעזה של מעלה ובולעת אותה. אני ישראלית של השבעה באוקטובר. אני כבר לא כותבת שירים. אני שותה קפה. הילדים שלי ישנים בין הזקות. אני פוחדת לישון. פן אשכח לזכור את המתים. פן אשכח לזכור את החטופים. שעדיין נמקים במנהרות, זרעים שלא יצמחו שם לעולם. צער כפול להיות הקורבן והמקרבן בו זמנית, להיות הנרדף והרודף. בטלוויזיה, הריסות. בחדשות, סטטיסטיקות. במוחי, ילד ישראלי חרד, רץ. ילד עזתי רעב, רץ. הם רצים לכיוון הפוך. הם נוגעים בקיר. הם... איך קוראים לזה? איך קוראים לזה? איפה חזרה לסוף ה... כאן, בבית הקפה הזה, בעיר הזאת, שנראית כפי שלא קרה בה כלום. גם כאן יש מנהרות, מנהרות של שתיקה. מנהרות של אשמה, אנחנו חופרים אותן כל יום עמוק יותר ויותר, אנחנו יושבים בהן ואוכלים את הלחם שלנו, שותים את היין הכשר שלנו, ולא שוכחים שמעל הראש, מעל הראש שלנו מישהו צועק, הצילו! המוות כאן הוא לא רק מוות, זה מוות שמוליד. החטופים יצאו אל האור, האור שלהם חיוור, אור של אור של אור שמאיר את הפצע, את הפצע שלא ירפא לעולם. והאחרים? האחרים הושארו במנהרות. הם הפכו לחלק מהאדמה. הם הפכו לחלק מהסיפור של האנושות כולה. מה אדם מעולה לאדם? מה אדם מעולה לאדם? ואני, מה שלא הייתי שם, ואני חלק מ... חלק מ... חלק ממנהרות המילים שלי, חופרת עמוק לתוך האדמה של מה שאני יודעת, למה שאני לא רוצה לדעת. הן מגיעות למקום שבו הכאב שלהם נוגע בכאב שלנו. המקום הזה רצוץ, המקום הזה מדמם, אי אפשר לחיות בו ואי אפשר שלא לחיות בו. זה המקום שבו נכתב הקילומטר מפי, קול נחרב, גם הפה נחרב, גם הקול, גם המילה קילומטר שהפכה לקילומטר של בור פעור. השקט הוא לא שקט. איפה השלום בסיפור הזה? איפה התקווה? אחי, אנחנו מבקשים מתחת. אחי עמוק, אחי במנהרה, שאף אחד לא יהיה עוד. אבל מי יחפור? יש מילים שלא יוולדו לתוך השברים לעולם, אבל השירה קמה למרות ובגלל. השירה מחליקה אצבע על הגלד, על הגלד הזוהר שלי ושלך.
1: Joëlle, est-ce que vous voulez lire la traduction en français du poème de Lali, de façon à ce que tout le monde le comprenne, à le découvrir en même temps que nous ?
0: Oui, c'est un poème nouveau, il n'est donc pas pour le moment édité. Gaza. À 1 kilomètre de ma bouche, la voie est dévastée. Ici, tout est brûlé, l'eau, la terre, les mots qui me reviennent sont brûlés. Le café, cendre dans la bouche, et un trou noir à la place de la nuit. J'entends des tunnels haletés de souffle lourd dans le tréfonds de la terre. Artères de mort en liesse qui conduisent le sang d'un cœur figé vers un cœur qui refuse de s'arrêter. Gaza d'en bas appelle Gaza d'en haut et l'engloutit. Je suis le 7 octobre. Je n'écris plus de poèmes, je bois du café. Et mes enfants dorment entre les alertes. J'ai peur de dormir pour ne pas oublier, pour me souvenir des morts. Ne pas oublier les otages enterrés vifs dans les tunnels. Semences qui ne lèveront plus jamais. Double douleur du sacrifice d'en être l'auteur et la victime. Persécuté, persécuteur. À la télévision, ce sont les ruines, les statistiques. Dans ma tête, un enfant israélien terrifié, en fuite. Un enfant de Gaza, affamé, en fuite. Ils courent dans la direction opposée, ils se cognent à un mur. Eux, comment ça s'appelle ? Époux, c'est revenu à la fin de... Ici, dans ce café, dans cette ville qui ne ressemble à rien, où rien ne se passe... Même ici, il y a des tunnels de silence, des tunnels de culpabilité. Nous les creusons plus profondément chaque jour. Nous y sommes assis et mangeons notre pain, buvons notre vin cachère, sans oublier qu'au-dessus de nos têtes, quelqu'un crie « Au secours !» Ici, une mort n'est pas seulement une mort, mais une mort qui donne naissance. Les otages ont émergé dans la lumière. Leur lumière était pâle. De quelle lumière? Une lumière qui éclaire une blessure sans guérison. Et les autres? Les autres ont été abandonnés dans les tunnels. Ils font partie intégrante de la terre, partie intégrante de l'histoire de l'humanité entière. Quelle cruauté l'homme peut-il exercer sur un autre homme? Et moi? Qui que je fus, J'en fais partie, mes tunnels de mots. Je creuse profondément dans le sol entre ce que je sais et ce que je ne veux pas savoir. Ils atteignent l'endroit où leur douleur touche la nôtre. Cet endroit est fracassé de sang, impossible d'y vivre et impossible de ne pas y vivre. C'est l'endroit où s'écrit, à 1 kilomètre de ma bouche, ma voix est dévastée, ma bouche aussi détruite, la voix aussi. Même le mot kilomètre prend une forme de trou béant. Le silence n'est pas silence. Où est la paix dans cette histoire? Où est l'espoir? Nous cherchons, mes frères, en dessous, profondément, dans un tunnel que personne n'a jamais choisi. Mais qui creusera? Certains mots ne surgiront jamais des ruines. Mais la poésie surgit envers et contre tout. La poésie glisse son doigt sur la cicatrice lumineuse, la mienne et la tienne. C'était la première fois que je le lisais. C'est un texte nouveau. Voilà.
1: Merci pour cette lecture. Est-ce que vous voulez lire un des vôtres pour compléter la pensée?
0: Le défi est redoutable.
1: Le défi est redoutable.
0: J'ai pensé tout à l'heure, puisque nous étions déjà un peu sur ces thématiques, un texte qui est un peu dans cette thématique. Alors attendez. Ce qu'il en est de la promesse de notre naissance, dent qui éprouve notre chair, avant de déchirer la peau et l'âme des autres, jusque dans la douce avalanche du désir, appétit sans fin, bras qu'on arme, mains qui prennent, voix qui fustigent, qui séduisent, qui trompent, qui se soumettent, qui se taisent, alliances lâches, vains orgueils, sans grâce jamais, sauf l'amertume des petits matins et les regrets devant le pauvre, l'humilié, le banni, en souvenir de la douleur commune d'être né. Merci.
1: Merci beaucoup. Je vous remercie tous d'être venus assister à ce plateau. Et on remercie bien sûr Lali Mikaeli et Jean Le Boël d'être venus présenter et réciter leur très beau poème. On le rappelle, on est ici sur la 28e édition du festival Voix Vive à 7 qui a lieu du 18 au 26 juillet. Des poètes de la musique, des contes, des spectacles poétiques, un marché des éditeurs de poésie bien sûr. Et je vous propose qu'on finisse en musique avec Artyom Gheramyan, éventuellement en citant la phrase, le vers que le festival a mis en avant cette année, « L'homme, un improbable qui rêve d'un impossible ».

va. Bonjour, ma sélection télé pour votre soirée du dimanche 26 juillet sur TF1, Super Chondriaque, film avec Danny Boone et Cadmerade. Romain est un hypochondriaque convaincu que chaque petit mal est le signe d'une maladie grave. Sa vie est un véritable parcours du combattant, rythmé par ses consultations médicales incessantes. Sur France 2, heureux gagnant, film avec Fabrice Eboué. Une chance sur 19 millions, plus de probabilité d'être frappé par une météorite que de gagner au loto. Pour nos heureux gagnants, le rêve va rapidement se transformer en cauchemar et leur vie voler en éclats. Sur W9, Le Cerveau, film avec Jean-Paul Belmondo. Sur Sister, Le Voyage Extraordinaire de Samy, film d'animation. Sur France 3, Enquête à haut risque, série. Sur France 5, Les 100 lieux qu'il faut voir, série documentaire sur le thème Le Nord, terre de vélo. Et puis sur M6 Capital, magazine sur le thème Camping, club, village vacances. Jusqu'où iront les nouvelles formules all-inclusive? Une semaine en famille, en France et en all-inclusive pour moins de 2000 euros. C'est le nouveau défi de tous les gens des vacances. Très belle soirée télé à tous.

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1: Bonjour à toutes et à tous et bienvenue dans votre agenda. Voici les événements et les sorties à venir. Pour une soirée conviviale et gourmande, rendez-vous le 23 juillet à 19h à la terrasse du Mélis. Vous y partagerez une paella géante. Ça se passera au 216 rue Élie Wiesel, près de Port-Marianne. Le tarif est de 20 euros par personne. Plus que quelques jours pour découvrir l'exposition « Les enfants de la Résistance ». Jusqu'au 24 juillet, le musée de la Résistance et de la Déportation explore de manière ludique l'histoire de la Seconde Guerre mondiale et de la Résistance. Comptez 5 euros pour le plein tarif, mais c'est gratuit pour les moins de 18 ans. Attention, la carte bleue n'est pas acceptée. Le 25 juillet, à la cueillette Font-Marie, à seulement quelques minutes de Montpellier, venez composer votre propre panier de fraises et de légumes bio. Une activité conviviale et locale à partager en famille ou entre amis. Notez que la cueillette a également lieu tous les mercredis et samedis jusqu'au 29 août. Dimanche 26 juillet, Marianne Ayaomak, les chœurs de Mao et les musiciens du Mao Sextet sont de retour. L'occasion rêvée de passer une soirée sous les étoiles dans une ambiance gospel, soul et world music. Le concert aura lieu à 21h au château de Beau à Saint-Jean-de-Buège. L'entrée est de 24 euros en plein tarif, dégressif selon l'âge. Toutes les informations sont disponibles sur le site internet Hello Asso. Jusqu'au 30 août, les ruelles de Pézenas se transforment en scène à ciel ouvert avec l'impromptu de Pézenas. Olivier Cabassu vous fait redécouvrir le théâtre comme vous ne l'avez jamais vu. Un spectacle immersif d'1h20 retraçant le séjour de Molière dans la ville. Comptez 20 euros pour le plein tarif et 15 euros pour le tarif réduit. Pensez à réserver votre place sur le site internet. Ainsi s'achève l'agenda des sorties de Radio Aviva. 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
1: Rapatriés, harkis, appelés. Ils ont vécu en Algérie, y ont laissé leurs racines ou leur jeunesse, puis se sont installés à Montpellier. Découvrons comment les événements ont bouleversé leur vie personnelle et familiale.
2: André Moutou, bonjour.
3: Bonjour.
2: Vous vivez à Montpellier depuis la fin des années 60. C'est d'ailleurs une ville dont vous avez été conseiller municipal entre 83 et 89. Mais vous êtes né à Tlemcen en 1944 et vous avez grandi à Oran. Comment décririez-vous le Oran des années 50 ?
3: Difficile à dire, mais en fait, je pense que personne ne peut décrire une ville de la même façon. C'est-à-dire que Oran était une ville à majorité européenne, c'était la seule ville, la seule grande ville d'Algérie à majorité européenne. Donc, c'est une ville où on vivait relativement entre Européens. Moi, j'ai été en classe, j'avais des Européens, ça veut dire d'origine française, d'origine espagnole, d'origine maltaise, bon, un peu mélangé. Mais dans les années 50, Oran, bon, c'était un morceau de France, quoi, en fait. Hein. C'est un morceau de France. Avec finalement même la culture française, le cinéma, je me souviens, enfin, le premier, voilà. Mais donc, c'est aujourd'hui, ça paraît un peu difficile à dire, mais c'était pas une ville algérienne. On pourrait dire aujourd'hui que c'était pas une ville algérienne. C'était alors les Arabes étaient. Les musulmans étaient dans un secteur de la ville auquel on avait assez peu accès, enfin en tout cas moins. Et voilà, donc je dirais un morceau de France, mais l'esprit pied-noir, on dirait, maintenant, ne m'a jamais convenu. Voilà, moi je me suis toujours senti en décalage, surtout d'ailleurs vers la fin, la guerre d'Algérie, tout ça, mais il y avait quand même un esprit différent, cet esprit pied-noir un peu m'as-tu vu, un peu machiste, etc. Assez vite m'a assez agacé, et donc, bon, parce que moi j'étais un peu plus grand, bien sûr, pas quand j'avais 8 ans, mais quand j'étais au lycée, tout ça, voilà, j'ai commencé à me sentir un peu en décalage par rapport à cette ça, et on avait une culture très très française, voilà, ça c'est vous avez vu tout, littérature, musique, etc. Voilà.
2: Quand vous dites nous, vous parlez de votre famille, donc d'origine juive, et depuis quand était-elle installée en Algérie?
3: Alors nous, comme beaucoup, une bonne partie des juifs d'Algérie sont des séfarades, ils viennent d'Espagne. Donc ma famille venait d'Espagne, autour du 14e, 15e siècle, par là, et voilà, donc lointaines origines espagnoles, mais les séfarades et les juifs qui étaient là déjà avant, qu'on pourrait appeler les juifs berbères, se sont quand même relativement fondu, et donc il y avait pas, voilà, à ce niveau-là il y avait pas trop de différence, alors que dans d'autres pays comme en Tunisie par exemple il y avait encore des différences qui étaient marquées, pas tellement en France. Et alors nous faisons partie de ces fameux juifs du décret Crémieux, c'est-à-dire que grâce au décret Crémieux nous avons été intégrés très rapidement dans la communauté française, et donc évidemment, si vous voulez, c'est un peu particulier puisque mes grands-parents maternels étaient déjà instituteurs, ma mère institutrice, mon père lui-même a fait des études inspecteur des impôts, donc on est dans une famille de fonctionnaires, donc tout à fait intégré à la France, bien entendu, et nous avions quelque peu abandonné un peu ces racines arabo-musulmanes, voilà, sur lesquelles on avait pris beaucoup de distance. Voilà. Et c'est le cas quand même une bonne partie des juifs d'Algérie. Et en plus, nous avions une relation distante avec la religion, nous-mêmes, dans notre famille. Donc voilà, c'était. Cela dit, en Algérie, on vivait quand même de façon relativement communautaire. C'est-à-dire que les contacts avec les autres communautés, elles n'étaient pas tellement dans la vie privée. Voilà, elles étaient à l'école, tout ça, bien sûr, mais on se mariait très, très peu de mariages mixtes, très peu de mariages entre nous. Et donc voilà, et puis, donc plutôt en famille, et donc assez peu de contacts, disons, au moins jusqu'à la fin des années 50, avec les autres communautés.
2: Comment votre famille a réagi au début de la guerre ?
3: Alors la guerre d'Algérie. Oui, alors là aussi c'est très très particulier, mais comme nous étions très très intégrés aux Européens, il y a quand même une ambivalence, parce que nous étions une famille de gauche globalement, pour dire, puisque on était laïque, de gauche, etc., très très ancré dans la République, la Hussard Noire de la République, hein, mes grands-parents, ma mère. Donc on avait quand même ce côté humanisme. En même temps, il y avait ce côté, on est sorti du monde arabo musulman dans lequel on était dhimmi, c'est-à-dire qu'on était inférieur. Et grâce à la France, on est devenu les Français à part entière, l'égalité, etc. Donc la peur que tout soit remis en cause éventuellement. Et en plus, bon, du côté de mon père, par contre, lui parlait bien arabe et il avait fréquenté beaucoup les Arabes, Wan Slemsen, parce que son père travaillait avec les Arabes. Donc une connaissance quand même du monde arabe. Mais voilà, cette distance, si vous voulez, qui s'est créée, qui faisait que bon, on était alors surtout à partir de 57-58, bon, il y a eu des mouvements, et il y avait quand même des mouvements assez importants, enfin des gens qui venaient de l'extrême droite dans les mouvements algériens françaises. Et ça nous a posé problème à certains moments, parce qu'on se rappelait, mes parents se rappelaient la période de Vichy, bien sûr, où ils avaient été touchés par la loi de Vichy. Et donc, notamment, à partir de l'OAS, etc., là, on ne pouvait pas adhérer à l'OAS, parce que c'était une violence, et puis, en plus, parce qu'il y avait une partie de l'extrême droite. Donc, en fait, on était très, très partagé, et on a mis quand même longtemps à se rendre compte qu'il fallait partir. Voilà, c'était comme beaucoup d'Européens en Algérie, on disait, est-ce qu'il faut partir? Bah, on a pris conscience relativement tardivement qu'il fallait quitter l'Algérie. Moi, personnellement, j'ai pris conscience au lycée, à partir de 16 ans par là, que notre position était intenable en Algérie, qu'on pouvait plus rester, et qu'on avait fait des choses en Algérie qui n'étaient pas normales. On pouvait pas avoir deux communautés côte à côte, dont une qui n'avait pas les droits. Hein. Enfin bon, c'était pas possible. Donc moi là, j'étais en désaccord avec la majorité de mes collègues au lycée. Donc, vers les années, à partir des années 60, on a compris qu'il n'y aurait pas d'avenir pour nous en Algérie, même si on était favorable à l'indépendance, parce que de toute façon, il n'y avait pas d'autre solution, mais que nous ne pourrions pas y rester.
2: Et qu'est-ce que le conflit a changé à la vie quotidienne de votre famille ?
3: Alors, la vie quotidienne, d'abord, on bougeait plus de rang, pratiquement. Hein. On avait de la famille encore à Tlemcen. Je me souviens qu'on allait encore à Tlemcen dans les années 50, 53, 54. On avait une voiture. Parmi ceux qui avaient une voiture à l'époque, c'était quand même pas... Je me souviens qu'on avait même fait un voyage à Oujda. Alors, Oujda, c'était le Maroc. À partir de 55, 56, plus beaucoup. On allait très peu à Tlemcen. Tlemcen était très secoué par le conflit. Oran, c'est arrivé un peu plus tard, parce que comme c'est une majorité européenne, enfin, si vous voulez, Oran même, il n'y avait pas eu trop de problèmes à ce moment-là, mais on ne bougeait pratiquement plus. Nous venions d'ailleurs déjà en France en été, puisque mes grands-parents avaient acheté une maison en France, on venait là-bas assez souvent. Donc, moi, les souvenirs, si vous voulez, c'est que à partir des années 50-55, c'est que là, on n'était pas dans une situation normale. Voilà, on était d'ailleurs tout tourné autour de la guerre, de la discussion, et puis ce qu'il fallait faire, qu'est-ce qu'il fallait pas faire. Bon, on apprenait les attentats qu'il y avait à Alger, qu'il y avait de temps en temps des bombes qui. Et à partir de 60, enfin, sur les deux dernières années, alors là, ça a été vraiment terrible, puisque à Oran, c'était la guerre civile, puisque l'OAS était très puissante, et ça a été complètement la guerre civile, avec couvre-feu, etc. Donc là, une vie absolument, absolument impossible. Ça a vraiment changé sur les deux dernières années de la guerre. Très, très nettement.
2: Et d'ailleurs, vous-même, vous faites le choix de partir à l'été 61, après le putsch, parce que vous ne supportez plus l'ambiance.
3: Alors, c'est-à-dire, si vous voulez, c'est un peu différent. C'est-à-dire que, bon, moi, j'étais programmé pour faire des études supérieures. Voilà, dans la famille, il fallait mon père avait déjà fait... Et mon père avait fait une licence en droit à Toulouse. Donc déjà, il n'avait pas choisi Alger, où il y avait une université. Donc, en fait, il se trouve que plus ou moins dans la famille, nous avions des attaches en France. On avait donc un oncle qui était parti dans les années 30, qui était installé à Paris. On avait de la famille qui était installée à Aix-en-Provence depuis déjà un certain nombre d'années. Donc, je pense que la discussion n'a pas été même à ce niveau-là. Il n'était même pas question que j'aille faire des études à Alger. Mes études, j'irai les faire à Aix-en-Provence. C'était pratiquement décidé. Bon, en plus, c'était, je vous dis, moi, c'était en 61. Donc déjà, à ce moment-là, je pense qu'on avait compris qu'on ne pourrait pas avoir d'avenir là-bas. Donc, je pense que c'était plus par un attachement viscéral à la France que par vraiment dire, bon, on ne se sent pas bien en Algérie, mais on avait cet attachement à la France. Et les études supérieures, c'était la France. Voilà, c'était la France. Et ça a été Aix-en-Provence où nous avions déjà des attaches. C'est comme ça que ça s'est fait.
2: Mais du coup, donc votre famille reste à Oran pendant que vous êtes en France, et c'est le moment où c'est le plus terrible, 61-62. Comment vous vivez cette tension à distance?
3: Alors oui, ça a été une année terrible, bon, c'est ce qu'on appelle l'année terrible, 61-62. Moi, je suis retourné pour les vacances de Noël de 61. Donc mon dernier départ d'Algérie, c'est le 16 janvier 1962. Et alors là c'était terrible. J'ai assisté à un lynchage d'un arabe en bas de chez moi. Enfin, mon père nous racontait aussi des trucs, il se passait des choses partout, des attentats. L'OS faisait des trucs partout. Bon, c'était, alors là, vraiment, l'ambiance de guerre civile par rapport à France, où je venais, avec, c'est bon. Ouais, voilà. Là, on est dans un monde différent. Et avec ce couvre-feu, il fallait rentrer à 7h du soir. Enfin bon, c'était vraiment infernal. J'avoue que j'étais très content de repartir. Même que l'OS d'ailleurs commençait déjà à dire ne partez pas, et surtout les jeunes. Alors, mes parents avaient beaucoup de peur que l'OS intervienne à l'aéroport, etc., pour empêcher les jeunes de partir. Voilà. Donc en fait, oui, ça a été terrible. Moi, j'étais loin, donc on arrivait à se téléphoner, on savait pas très bien ce qui se passait. Alors en plus, moi j'en avais rajouté, comme toujours, c'est que j'étais devenu militant à l'UNEF, et j'étais donc militant à l'UNEF, c'était à l'époque le syndicat étudiant qui était favorable à l'indépendance de l'Algérie. Et donc mes parents me disaient, tu vas nous faire tuer s'ils apprennent que tu dois... Bon, j'avais un peu rajouté de l'angoisse. Mais bon, ça a été une année d'angoisse complète jusqu'à ce qu'ils rentrent, c'est sûr, c'est certain.
2: Et quelle était la perception en métropole du conflit, puisque vous côtoyez les Français métropolitains?
3: Oui, alors, en métropole, évidemment, bon, la France était divisée globalement. À partir de où je suis arrivé, moi, globalement, les Français en avaient marre de la guerre d'Algérie. Il faut être clair. D'ailleurs, De Gaulle a surfait là-dessus. Donc moi, j'étais dans le milieu étudiant qui était divisé. J'étais à la fac de droit. La fac de droit était majoritairement à droite. Mais j'avais donc adhéré à l'UNEF. J'étais donc dans les militants. Et je pense que le conflit, je pense que les gens attendaient que ça se finisse. Voilà, c'était clair.
2: Et donc en 62, votre famille quitte l'Algérie. Dans quelles conditions ça se passe?
3: Alors, ça se passe dans des conditions assez rocambolesques, comme pour tout le monde. D'abord, nous, on était à Aix et on a vu arriver, petit à petit, les moutes familles qui arrivaient. Mon frère qui est arrivé avec des cousins qui étaient militaires, donc on a vu des cousins de ma grand-mère, en fait, qui venaient d'Alger, qui sont arrivés. On voyait l'exode. Hein. Ils arrivaient sans rien, avec deux valises, etc. Bon, voilà. Bon, et ils passaient à Aix. Alors, mes parents, donc, étaient à Oran, donc, en 62, au moment où ça, un peu avant l'indépendance, c'était terrible. On avait un cousin de ma mère qui était ingénieur en chef des ponts et chaussées, et qui avait été à Oran, qui était ingénieur en chef à Tlemcen. Et lui, il leur a dit, revenez à Tlemcen. Tlemcen, qui était devenu plus calme. C'était parce qu'il n'y avait pas d'OAS. Enfin bon, avant, c'était le conflit OAS-FLN qui était terrible. Et donc, ils ont réussi à partir à Tlemcen. Et mon cousin, donc, a réussi à les faire rentrer dans un avion qui ramenait les enseignants. L'État avait mis à disposition un avion pour les enseignants qui a fait passer le bac un peu à l'avance. Et donc, ils sont arrivés le 27 ou le 28 juin, enfin, quelques jours avant l'indépendance. Et nous n'avons plus de nouvelles. C'est-à-dire que ça aussi, c'est dans l'extraordinaire. Aujourd'hui, ça paraît avec les téléphones. Mais là, pendant plusieurs jours, on n'a plus de nouvelles. On ne savait plus ce qui se passait. Ils nous ont téléphoné de Marignane. Voilà, ils ont téléphoné chez ma grand-mère avec qui j'étais à Aix, en disant, on est à Marignane. Vous pensez bien le soulagement et la joie que c'était de les avoir reçus. Ils ont réussi. Alors, comme mon père et ma mère étaient enseignants, ils ont eu un poste, parce que mon père était nommé à Avignon, à ce moment-là. Donc, en plus, ils ont pu rester dans le midi. Voilà. C'était l'idée de tous ceux qui venaient d'Algérie, mais tout le monde n'a pas un poste dans le midi. Voilà.
2: Et bon, d'après ce que vous m'avez décrit auparavant, vous n'avez pas vraiment eu de difficultés d'intégration.
3: Alors, on n'a pas eu des difficultés d'intégration, d'abord parce qu'on avait une culture extrêmement française, et parce qu'on était issus de fonctionnaires, ce qui était le cas de beaucoup de... Dans le monde juif, je dirais, il y avait quand même pas mal de juifs qui étaient fonctionnaires, du fait qu'ils étaient devenus français, et ça change un peu les choses, c'est-à-dire qu'ils n'avaient pas... Ils n'avaient pas à chercher à reprendre un commerce, etc. Donc, ça a été relativement facile. Nous avions déjà des attaches en France. Donc, on peut dire que quand même, pour nous, l'intégration a été relativement facile, malgré quelques petits problèmes par-ci par-là. Mais moi, j'ai eu des problèmes plutôt avec les pieds noirs qui sont rentrés et qui ne me pardonnaient pas d'avoir été militant pour l'indépendance de l'Algérie. Là, j'ai eu très peur à certains moments, je peux vous dire.
2: Et comment cette histoire, vous l'avez transmise au sein de la famille, à vos enfants, transmise ou pas d'ailleurs?
3: Alors, je dois dire que pendant un certain nombre d'années, on n'en parlait plus trop. On n'avait pas vraiment une nostalgie. Enfin, il y avait quelques éléments de nostalgie, mais pas trop. Et en fait, la transmission s'est faite après, petit à petit, avec mes enfants qui sont nés eux, en France, tout ça, en leur expliquant ce qui s'est passé. Mais j'ai toujours essayé, en ce qui me concerne, de passer la mémoire des Juifs d'Algérie, puisque je refuse de me dire pied noir. J'aime pas ce mot. Enfin bon, en tout cas, il s'applique pas à nous, puisqu'on était là-bas depuis bien avant l'arrivée des Français. Et donc, j'ai essayé toujours de bien spécifier que nous étions, nos origines, pourquoi et comment on avait vécu ça. Et donc, je dirais que depuis quelques années, moi, je suis à nouveau revenu là-dessus, puisque j'essaye de faire des exposés, des conférences sur ces histoires des Juifs d'Algérie, notamment dans le milieu associatif, dans le milieu familial et autres, plutôt pour essayer de revenir un peu sur cette histoire qui n'est pas très très très très connue, quoi, c'est sûr. En tout cas, il y a une chose, c'est que moi je ne suis jamais retourné en Algérie, donc ça c'est bon, alors que certains membres de ma famille y sont retournés, et j'avoue que j'ai jamais eu vraiment vraiment envie d'y retourner. Ça c'est peut-être une interrogation, mais c'est comme ça.
2: Pourquoi?
3: Je sais.

0: On le disait en introduction, vous êtes installé à Montpellier à la fin des années 60. Et Montpellier est une ville qui a accueilli beaucoup de rapatriés, beaucoup de harkis. Comment vous avez vu la ville changer à ce moment-là avec ce nouvel afflux de population?
1: Alors oui, la ville a changé. Moi personnellement, donc j'ai jamais été intégré aux 60 pieds noirs, etc. Puisque voilà, je militais ailleurs, hein, je militais dans des organisations syndicales, politiques et autres. Mais la ville a changé, oui. Puisque moi, je suis arrivé en 68, donc l'Européen d'Algérie était déjà là, mais la ville a changé. Notamment, il faut reconnaître que les commerçants, les artisans, les industriels d'origine algérienne. Oui, qui venaient d'Algérie, ont quand même beaucoup fait pour le développement de la ville, parce qu'ils avaient, il fallait qu'ils redémarrent, il fallait qu'ils trouvent des moyens, il fallait qu'ils trouvent des nouvelles idées, il fallait qu'ils s'installent et qu'ils fassent leur tour. Montpellier était une petite ville à l'époque très provinciale où c'était pas évident, hein. Il fallait faire son trou et donc il fallait trouver des choses un peu innovantes, etc. Et je crois que ça a été quand même très bénéfique à Montpellier, je pense. Et ça, moi, je l'ai vu transformer au fur et à mesure, bien sûr. Pas uniquement sur l'influence des gens qui viennent d'Algérie. Montpellier a changé aussi parce qu'il y a eu IBM, parce qu'il y a eu la recherche, parce qu'il y a eu un grand homme comme Frech qui a su en fait prendre le train en marche et développer, alors que Dalmas c'était plutôt l'ancienne ville un peu tranquille. Voilà, donc il y a eu beaucoup de choses qui ont joué, mais c'est vrai que je pense que l'arrivée des Européens d'Algérie a été quand même dans l'ensemble bénéfique à Montpellier.
0: Est-ce que vous avez un ou deux exemples précis? Vous m'aviez parlé, je crois, du fait qu'il n'y avait pas de restauration rapide en centre-ville avant leur venue.
1: Oui, tout à fait. Oui, c'est particulier. Ben oui, il y avait à Montpellier, moi, quand je suis arrivé, vous alliez dans un restaurant et vous fallait vous installer pendant 2 heures, manger le pot-au-feu ou le truc comme ça. Bon, et c'est eux qui ont instauré la restauration rapide, mais bon, ben, c'est notamment rue de Verdun, là, puisque maintenant j'y habite d'ailleurs, ce qu'on appelait l'assiette au bœuf à l'époque, qui était quand même la famille Partouche, qui est très très connue sur Montpellier. Et ben, c'était nouveau. On arrivait à manger très bien en une demi-heure ou trois quarts d'heure. Je veux dire, il y avait que qui ont pensé à ça. Je veux dire, personne d'autre n'avait pensé à ça. Et je me souviens que même à l'époque, je siégeais au conseil des prud'hommes, donc salarié, mais j'avais avec moi un employeur qui était justement restaurateur, lui était à la Grande Motte. Et je lui ai dit, mais pourquoi il n'y a pas de restaurant rapide à Montpellier? Il m'avait dit simplement, il n'y a pas de clientèle pour ça. Il s'était complètement planté. Il s'est planté. Non, mais maintenant, il y en a trop. Voilà. Mais vous voyez, donc, je veux dire, voilà, c'est, je pense que c'est bien l'idée. Eux, ils étaient ancrés dans une idée très particulière. Il y a la clientèle habituelle et tout. Et un certain nombre de gens qui sont venus d'Algérie, on dit, ben non, il faut bouger, il doit y avoir une autre clientèle. Et en plus, Montpellier change, c'est plus uniquement les grands bourgeois qui viennent s'installer 2 heures au restaurant. Et voilà, voilà un exemple typique de ce que j'ai vu faire dans la ville.
0: Et donc, vous avez pu aussi, j'imagine, aller sur le terrain et voir la situation particulière de l'habitat des harkis.
1: Alors oui, je ne me suis pas intéressé spécialement à ça, mais on n'en parlait pas trop, hein, au début, il faut reconnaître. Hein. Il faut reconnaître que c'est sorti relativement plus tard. Ils étaient un peu à l'extérieur, les harkis, donc on les voyait pas trop. Et en fait, moi, j'ai retrouvé en fait des descendants de harkis après en travaillant avec l'association franco-maghrébine, Coup de Soleil, etc., vous connaissez, et qui dans lequel il y a des jeunes descendants de harkis qui ont regroupé, qui sont retrouvés avec d'autres venant d'Algérie. Mais oui, je pense que là, avec la harkis, c'est une situation qui a été inacceptable. Mais je reconnais que on en parlait relativement peu et que c'est sorti finalement autour des années 80 par là. Hein, voilà. Mais certains d'entre eux ont quand même finalement réussi à sortir de leur camp là où ils étaient et à réussir dans la vie et dans la vie professionnelle, ce qui était remarquable aussi, bien sûr.
0: Quel regard portez-vous sur l'Algérie d'aujourd'hui?
1: Alors malheureusement, je pourrais dire malheureusement, mais c'est toujours difficile de dire ça, de dire qu'on avait, on savait de toute façon que nous on pourrait pas y rester parce que il y avait le poids de l'islam, ça c'est qui est pas qu'en Algérie mais partout, et que on se sentait pas de vivre dans un pays comme ça. En fait, le gros problème à mon avis de l'Algérie, mais est-ce que ça pouvait être autrement, c'était la victoire du FLN et du Parti Unique. Quand on a vu nous que ceux qui avaient signé les accords d'Évian ont été Menreda, Fares, etc., Ferrat Abbas et tout ça ont été finalement exclus pour des gens comme Ben Bella, Boumediene. Bon, là on s'est dit bon, de toute façon, qu'est-ce qu'on aurait pu faire? D'ailleurs, pas mal de gens qui étaient restés, puisqu'il y avait 100 ou 150 000 Européens qui sont restés, ils sont partis les uns après les autres.

0: Donc, si vous voulez, c'est un peu le problème de presque toutes les colonies, les anciennes colonies, hein, elles n'ont pas pu instaurer un régime démocratique. Alors, est-ce qu'elles pouvaient, est-ce qu'elles ne pouvaient pas? On ne sait pas. Mais l'Algérie qui avait quand même... moi, l'Algérie avait quand même des moyens. Alors, bien sûr, ils ont perdu les cadres qui étaient européens. Mais ils avaient quand même le pétrole, ils avaient quand même tout ce qu'on avait laissé, les routes, les chemins de fer, les trucs qu'on n'avait pas construit pour eux, hein, construit pour les Européens. Mais enfin, bon, ils l'avaient. Et donc, ils avaient quand même, peut-être plus que d'autres anciennes colonies, ils avaient peut-être des possibilités qui ont été largement accaparées par l'armée, par le FLN, etc. Et donc, ils se trouvent aujourd'hui dans une situation extrêmement, extrêmement compliquée. Mais c'est avec regret que je vois ça. Mais, alors, c'est ce que je disais d'ailleurs à mes collègues à l'époque quand ils disaient, mais oui, tu verras, ils ne seront pas se débrouiller. Je dis, mais c'est leur problème. C'est leur problème, c'est plus le nôtre. Après, ils font ce qu'ils voudront de leur indépendance. Mais c'est pas à nous à leur dire qu'est-ce qu'ils doivent faire. C'est tout. Alors après, on peut le regretter. On peut dire que, évidemment, ça aurait pu se passer autrement. Peut-être d'ailleurs que si on avait fait la paix plus tôt, ça serait peut-être passé autrement. Le Maroc, par exemple, a pu se développer un peu différemment. Voilà. Mais parce que il n'y avait pas le même truc. Mais bon. Mais là, c'est comme ça. C'est un choix, plus ou moins. C'est un choix. C'est même pas un choix parce qu'on n'aura jamais trop demandé leur avis. Hein. C'est un choix imposé. Mais bon, voilà. Et qui s'est finalement relativement mal passé, a priori, quoi.
1: Notre entretien touche à sa fin. Qu'est-ce que vous voulez rajouter quelque chose pour terminer, pour conclure ?
0: Non, je crois que, en fait, je peux dire peut-être que chaque histoire est personnelle. Hein. Vous allez avoir des gens qui vont avoir des histoires différentes, des positions différentes, que certains ont beaucoup de nostalgie. Moi, pas tellement. Comme je l'avais dit, je me sentais pas très très bien là-bas, donc j'ai pas vraiment de nostalgie à part d'aller se baigner à la mer où elle était chaude, pas comme ici. Mais je veux dire que bon, voilà, moi, je reconnais que c'est une histoire un peu particulière et qui fait que voilà, mon avenir après s'est développé en France, mon destin s'est développé en France, et voilà, c'est tout. Donc je veux dire, voilà, je suis issu de milieu d'Algérie, des Juifs d'Algérie, avec une histoire particulière, sur laquelle je reviens assez régulièrement, mais en même temps, c'est en France que j'ai bâti ma vie après, voilà, tout simplement.
1: Merci Monsieur Mouton.
0: Merci, à vous.
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0: Je suis particulièrement heureux parce que ce soir, ce qui se déroule ici semble refléter le théâtre dans sa diversité, dans sa pluralité. En effet, je crois depuis toujours que le théâtre, ce n'est pas ceci ou cela, c'est ceci et cela.
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2: J'avais envie de vous parler aujourd'hui du statut du spectateur de théâtre. Connaissez-vous cet extrait de la pièce « L'échange » de Paul Claudel, cette présentation de ce qu'est le théâtre pour Claudel à travers les mots de Letchiel Bernon? Moi, je connais le monde. J'ai été partout. Je suis actrice, vous savez. Je joue sur le théâtre. Le théâtre. Vous ne savez pas ce que c'est ? Il y a la scène et la salle. Tout étant clos, les gens viennent là le soir et ils sont assis par rangées, les uns derrière les autres, regardant. Quoi ? Qu'est-ce qu'ils regardent, puisque tout est fermé ? Ils regardent le rideau de la scène et ce qu'il y a derrière quand il est levé. Et il arrive quelque chose sur la scène, comme si c'était vrai. Mais puisque ce n'est pas vrai, c'est comme les rêves que l'on fait quand on dort. C'est ainsi qu'ils viennent au théâtre la nuit. Je les regarde, et la salle n'est rien d'autre que de la chair vivante et habillée. Et ils garnissent les murs comme des mouches jusqu'au plafond. Et je vois ces centaines de visages blancs. L'homme s'ennuie, et l'ignorance lui est attachée depuis sa naissance. Et ne sachant de rien comment cela commence ou finit, c'est pour cela qu'il va au théâtre. Et il se regarde lui-même, les mains posées sur les genoux. Et il pleure. Et il rit. Et il n'a point envie de s'en aller. Et je les regarde aussi. Et je sais qu'il y a là le caissier qui sait que demain, on vérifiera les livres. Et la mère adultère dont l'enfant vient de tomber malade. Et celui qui vient de voler pour la première fois. Et celui qui n'a rien fait de tout le jour. Et il regarde et écoute. Comme s'il dormait. L'œil est fait pour voir, et l'oreille pour entendre la vérité. Qu'est-ce que la vérité ? Est-ce qu'elle n'a pas 17 enveloppes comme les oignons ? Qui voit les choses comme elles sont ? L'œil, certes, voit, l'oreille entend, mais l'esprit tout seul connaît. Et c'est pourquoi l'homme veut voir des yeux et connaître des oreilles ce qu'il porte dans son esprit, l'en ayant fait sortir. Et c'est ainsi que je me montre sur la scène. Je n'ai point honte, mais je me montre, et je suis toute à tous. Ils m'écoutent, et ils pensent ce que je dis. Ils me regardent, et j'entre dans leur âme, comme dans une maison vide. C'est moi qui joue les femmes, la jeune fille, l'épouse vertueuse qui a une veine bleue sur la tempe, et la courtisane trompée. Et quand je crie, j'entends toute la salle gémir. Voilà cet extrait de l'échange de Paul Claudel, cette présentation de ce qu'est le théâtre pour Claudel. Je suis revenu à ce texte qui m'a toujours tellement plu lorsque j'ai refermé ce très beau livre de Pierre Note, que je ne saurais trop vous conseiller, intitulé « L'effort d'être spectateur ». C'est là un texte superbe d'un homme de théâtre à la fois auteur, metteur en scène, compositeur, comédien et pédagogue, qui affiche ses points de vue, ses exigences, ses prises de position sur cette relation à établir entre la scène et la salle. Pierre Dot, au fil des pages, est tour à tour chacun de ces artistes de plateau, de l'auteur à l'acteur, mais il est aussi spectateur à ses heures, et trace sous nos yeux ce que peuvent être les aspirations, les attentes de chacun. Voici ce qu'il écrit du spectateur. L'œuvre du spectateur lui est propre, c'est son travail. Il construit une œuvre. Il œuvre avec les outils qu'il s'est forgés ou qu'on lui a fourbis. L'œuvre du spectateur et celle à laquelle il assiste sont deux choses complémentaires, différentes et insolubles. Ce qui se passe sur le plateau a son importance, de toute évidence. Mais ce qui compte quand même, au bout du compte, et peut-être avant tout, est l'autre côté. L'autre côté, le côté des autres, le côté de ceux qui regardent, ceux qui attendent que le miracle arrive, advienne, ceux qui écoutent, qui se renseignent sur eux-mêmes, jouent avec ceux qui jouent, qui s'ennuient à mourir parfois, ou vivent, revivent, font leur chemin plus ou moins de croix, seuls, à deux, ensemble, mais isolément toujours. Chacun dans son intelligence des êtres, des autres et des choses, dans cette forêt de la proposition, où chacun fait son chemin. Chacun seul et ensemble. Ce qui compte, c'est ce qui se passe là, qui arrive dans ma tête et mon corps de spectateur, face à l'œuvre, qui fait travailler mon corps et ma tête, ainsi assis, inactif, impassible en apparence. L'œuvre fait travailler ma mémoire, mon imagination anéantie par l'usure et la consommation. Elle excite ma liberté d'éprouver un monde offert à travers poèmes, épopées, discours, paysages, portraits, rêves ou voyages. Face à l'œuvre, je travaille, j'œuvre, moi spectateur, avec les outils qui me sont remis pour refaire, comprendre, transcender le monde et vivre mieux après qu'avant. Le chemin parcouru, c'est celui pendant lequel les armes sont forgées d'un langage qui se substitue à la violence, à l'impulsion sanguine, à la réaction primitive, binaire, primaire. Un chemin au cours duquel sont forgés les outils qui éclipsent la bêtise et l'ignorance. L'éducation et la culture, leur lot d'actions culturelles, de sensibilisation, doivent être pour ça une priorité dans la bataille contre la résurgence de la bestiole barbare. Voilà qui est dit. Mais à partir de quoi va travailler le spectateur? Quel est le dénominateur commun indispensable au travail du spectateur? Eh bien, c'est le manque. Oui, vous avez bien entendu, le spectateur travaille à partir du manque. En opposition avec le cinéma ou la télévision qui nous nourrissent à l'excès, nous réduisant au rang de consommateurs, le théâtre, lui, va réveiller notre imaginaire et susciter notre jeu de construction à partir du manque. Nous allons voir cela dans un instant.

Imagine, John Lennon qui évoque un monde sans guerre, sans frontières, avec pour seule nationalité l'humanité. Merci, monsieur. Vous êtes de retour dans la compagnie théâtrale sur Radio Aviva, en compagnie de Jacques Matheux, pour parler de l'effort d'être spectateur à partir du très beau livre du même nom de Pierre Note. Eh bien oui, l'un des matériaux de travail, de construction du spectateur sera le manque. Reprenons notre lecture. C'est à partir du manque que l'on donne à voir. Elle dit ça, Marguerite Duras. Que l'on voit depuis le manque, qu'on entend ce qui ne se dit pas, que l'on voit ce qui n'est pas montré, que c'est depuis ce qu'il n'y a pas que l'on voit ce qu'il y a. C'est ça, le travail du spectateur. Voir ce qui n'est pas visible, entendre l'indicible et vivre l'invivable. La tragédie, c'est l'invivable. Et c'est bien l'invivable que l'on vit au théâtre, que l'on écrit, que l'on montre, que l'on donne à entendre et à voir. De là naît un théâtre intrinsèquement tragique, dont le manque donne à voir. Le manque me fait travailler, imaginer, interpréter, dialoguer avec les signes, moi spectateur, acteur volontaire du manque qui me sera donné. On me montrera une chaise et je saurai que c'est une voiture, un restaurant ou un hôpital. L'acteur, par sa voix, les intonations, le timbre, les inflexions, fait naître les choses, les êtres et les lieux. Moi spectateur, j'invente le reste. Je m'approprie l'endroit par ma création propre, je peins les murs, je choisis les matériaux. Pour le propos, l'histoire, le fond, c'est pareil. Qu'on me donne les signes réinventés et qu'on me laisse travailler. C'est l'absence de la chose qui fait la chose. Et le génie de l'acteur, du metteur en scène, de l'auteur, du scénographe, du créateur lumière et de toute la bande, le tout relayé par le génie du spectateur qui travaille à accepter une chose manquante. Le spectateur la visualise, la bâtit. C'est sa création. Ce qui fait théâtre, c'est le manque laissé au spectateur. Et c'est cela qui fait du théâtre une aventure littéraire, mais qui s'en distingue au moment où l'expérience devient collective. Au cinéma, je lève la tête vers des choses grandes. J'assiste à des imitations du vrai, je consomme des reproductions de la réalité. Devant la télévision, je baisse la tête devant une chose petite, dans laquelle tout est plus petit. Je deviens un consommateur du vrai, d'une vérité devenue obscène, énorme, en gros plan, et le plus souvent sans aucun artifice. En revanche, au théâtre, le réel est plus rare. La vérité apparaît dans la complicité du mensonge admis, et elle n'est jamais entière. Le réel se laisse transfigurer, faute de moyens. Et je deviens un être qui pense, qui cherche, qui imagine, qui transcende ce qui est donné et qui agit de surcroît sur la représentation en cours puisque je suis là et que je réagis. Je ne suis pas un consommateur plus ou moins manipulé au théâtre. Voilà donc pour le non-dit du texte que doit nous délivrer l'auteur. Mais la notion du manque est également présente pour Pierre Note dans ce que doit proposer l'acteur. Écoutons-le. Le comédien doit porter un mystère, une histoire qui m'échappe. J'ose le dire et de manière péremptoire, si je comprends tout ce que le comédien joue, tout ce qu'il fait, tout ce qu'il dit, si j'en saisis tout, c'est qu'il est mauvais. Une poupée ferait l'affaire. S'il ne joue que ce qu'il dit, s'il dit tout ce qu'il joue, s'il ne fait que ce que je vais comprendre de ce qu'il fait, alors c'est un feignant inutile. Un pantin, une potiche, pas un créateur. Les acteurs qui portent le sens sans construire en secret d'autres enjeux, pour moi partiellement insaisissables, sans apporter du mystère, provoquent la mort des liens qui nous tiennent, ou auraient pu nous tenir éveillés. Sans mystère ni inconnu, celui qui dit « Ne m'en voulez pas si je préfère un instant me promener dans le parc », il ne balance qu'une information. Il préfère aller se promener dans le parc, point, bah, qu'il y aille. On ne lui en veut pas, on s'en fout, on débarras. En revanche, l'acteur qui cuisine en secret le mystère de celui qui parle fera vivre à la fois dans sa phrase
1000 choses potentielles. Le suicide et le départ salutaire, l'espoir d'une vie meilleure et la fin du monde. À vrai dire, je préfère ne pas savoir quoi et respirer dans cet air du mystère qui me laisse dans l'inconnu, qui me laisse dans le manque, l'étrangeté et me tient éveillé. Elle est là notamment la responsabilité de l'acteur qui invente, qui s'invente des secrets, qui érige des mystères qui m'échappent.

0: Envole-moi, très belle chanson de Jean-Jacques Goldman sur cette quête d'émancipation, de transformation, d'envol. À coups de livres, je franchirai tous ces murs, chante-t-il. Belle ode à la littérature et au théâtre. Vous êtes de retour dans la compagnie théâtrale sur Radio Aviva, en compagnie de Jacques Matheux pour parler de l'effort d'être spectateur à partir du très beau livre de Pierre Note. J'exige d'être surpris, tout du moins heurté, baffé, secoué. Si ce n'est subjugué par le sublime, au moins saisi par la beauté. Si je n'ai affaire qu'à ce que je connais déjà, je meurs de désespoir, ou je tue les artistes qui n'ont pas fait leur travail d'invention et qui m'ont désespéré. Michel Bouquet, l'incontestable, dit du spectateur qu'il vient se renseigner sur lui-même, qu'il ne vient pas voir jouer les acteurs, mais qu'il vient jouer avec les acteurs pour se mieux connaître. Moi, je ne vais pas au théâtre pour me reconnaître exactement. Certes, je veux m'y retrouver, mais m'y reconstruire, me réconcilier avec moi. Et je suis en droit d'exiger de ne pas me retrouver tel quel, le même à la sortie que je n'étais à l'entrée. Tout fait texte, tout fait sens et tout fait théâtre. Et c'est tant mieux. Il y en a partout de l'invention, de la réinvention du monde sur le plateau et des manières qu'il y a de se dire. C'est le propre de la vie du plateau, le verbe à réinventer, même quand il est muet. Mais, et c'est là où je veux en venir, s'il ne raconte rien d'une aventure humaine, le verbe ou le silence, je suis un spectateur mort. S'il n'est pas question de ce que l'on pourrait appeler une trame, une histoire, une épopée, un état ou une aventure humaine, je suis mort. Si on ne me raconte rien, quoi qu'on me dise et peu importe la manière dont je veux seulement qu'elle me saisisse tout entier, je suis mort. J'ai besoin, moi spectateur assis et avide, que le temps soit passé devant moi et qu'en moi ait eu lieu une transformation des choses jusque-là ignorées. Il faut que je sente, moi spectateur, sur le plateau devant moi, une nécessité vitale, impérieuse, motivant à chaque seconde les acteurs de porter un sens. Qu'il s'agisse d'une question de vie ou de mort pour eux d'être là. Que ce soit un impératif vital. Quand l'acteur ainsi brûle de présence, brûle le geste, la parole ou le silence, alors quelque chose de la vie existe et parvient. Je suis certain de ça. Il y a une nécessité pour moi à être assis là, inerte et intelligent, spectateur actif, que si je perçois la nécessité de l'acteur à me dire ce qu'il me dit, même s'il se tait. Des acteurs, on parle de leur grâce, on cherche le mot pour dire ce qu'il fait la différence entre l'un et l'autre, ce qu'a un tel que tel autre n'a pas. Peter Brook dit « l'être là ». Olivier Py, lui, parle des acteurs en proie à la joie. Valère Novarina se réfère à De Funès. « Révéler de la présence », dit Joël Pommerat. Michel Faux dit que ce qui compte pour lui, au fond, c'est la musique de l'acteur, son chant. On cherche à définir cette puissance vitale d'un comédien qui brûle, qui revitalise le verbe et le mouvement. Pour moi, ce que j'attends d'un comédien, comme d'une représentation d'ailleurs, c'est qu'ils offrent ce à quoi personne ne pouvait s'attendre. Mais quand la direction d'acteur démissionne de l'urgente nécessité de produire le geste artistique et de raconter ce qu'il raconte, bien alors tout s'effondre. L'incandescence de l'instant arraché par les vivants à la mort, dit Joseph Danon. C'est de cela qu'il s'agit. Et dit-il encore, qu'un art vivant réponde à notre désir, désespéré parfois, de nous sentir vivants. C'est l'urgence de la vie, et de la vivre, qui doit atteindre de manière organique le corps de l'autre par les atomes de la voix et de l'énergie du corps des acteurs. Quand tant d'artistes ne font que reproduire de l'existence. Ceux-là sont voués à l'échec, à l'inutile, au temps perdu. Voilà pour Pierre Note ce qu'il doit se passer, s'échanger entre la scène et la salle. Tout étant clos, les gens viennent là le soir et ils sont assis par rangées les uns derrière les autres, regardant. Quoi ? Qu'est-ce qu'ils regardent puisque tout est fermé ? Ils regardent le rideau de la scène et ce qu'il y a derrière quand il est levé. Et il arrive quelque chose sur la scène, comme si c'était vrai. Mais c'est à Pierre Note que je voudrais laisser le mot de la fin. Pour conclure, je dirais qu'il faut continuer. Puiser du côté de la nécessité absolue de faire des choses ensemble, plutôt que rien et seul. Pour questionner toujours et collectivement les travers, les énigmes, les splendeurs et les horreurs humaines. Le théâtre. Je ne crois pas, je ne peux pas croire, je ne veux pas croire que nous ayons fini avec ça. Voilà, il est temps de nous quitter. C'était, je vous le rappelle, une lecture d'extrait de ce très beau livre de Pierre Note, L'effort d'être spectateur. Au revoir.
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2: Alfred Dreyfus est mort le 12 juillet 1935. Rappelons aujourd'hui comment une erreur judiciaire sur fond d'antisémitisme virulent a pu provoquer ce qu'on a appelé à l'époque l'affaire Dreyfus. Né le 9 octobre 1859 à Mulhouse, en Alsace, dans une famille juive aisée, Alfred Dreyfus choisit une carrière militaire et devient capitaine dans l'armée française. Il est un officier brillant, sérieux, discret et patriote. En 1894, la France traverse une période de forte tension avec l'Allemagne, qui s'est emparée de l'Alsace et d'une partie de la Lorraine après la guerre de 1870, guerre que la France a perdue. Cette année-là, un document secret est retrouvé à l'ambassade d'Allemagne à Paris. Ce document révèle qu'un espion transmet des informations militaires françaises à l'ennemi. Alfred Dreyfus est alsacien et juif. Il est alors soupçonné d'être un espion dans une partie de l'opinion publique où l'antisémitisme est très présent. Il est alors arrêté sans preuve. Son procès se déroule à huis clos devant un tribunal militaire. Les juges s'appuient sur des documents secrets que la défense ne peut pas consulter. Il s'avère que ces documents sont des faux, fabriqués de toutes pièces pour accuser le capitaine Dreyfus. Reconnu coupable de haute trahison, il est publiquement dégradé dans la cour de l'école militaire à Paris, le 5 janvier 1895. Ses galons sont arrachés et son sabre est brisé devant une foule qui crie « À mort le traître !» Humilié, il répète pourtant sans cesse « Je suis innocent, vive la France !» Mais personne ne l'écoute. Quelques semaines plus tard, il est envoyé au bagne sur l'île du Diable, en Guyane française. Il est isolé du monde et ses conditions de détention sont extrêmement difficiles. Mais l'affaire ne s'arrête pas là. L'année suivante, en 1896, le lieutenant-colonel Georges Picard, chef du service de renseignement, découvre que le véritable espion est en vérité le commandant Ferdinand Esterhazy. Pourtant, l'armée refuse de reconnaître son erreur. Au contraire, elle cherche à protéger son image et écarte Picard. Face à cette injustice, plusieurs intellectuels prennent la défense de Dreyfus. Le plus célèbre est l'écrivain Émile Zola, qui, le 13 janvier 1898, publie dans le journal L'Aurore une lettre ouverte au président de la République intitulée « J'accuse ». Dans ce texte, devenu célèbre, Zola accuse les responsables militaires et politiques d'avoir condamné un innocent et d'avoir caché la vérité. Cette publication provoque un immense scandale et divise les Français en deux camps opposés. D'un côté, les Dreyfusards, qui réclament un nouveau procès et défendent la justice. De l'autre, les anti-Dreyfusards, qui soutiennent l'armée et refusent de remettre en cause la condamnation. Les débats envahissent les journaux les cafés et même les familles. En 1899, Alfred Dreyfus est ramené en France pour être rejugé. Mais, contre toute attente, il est de nouveau reconnu coupable. Cette fois, avec des circonstances atténuantes. Pour mettre fin à cette crise, le président de la République lui accorde une grâce présidentielle. Dreyfus est libre, mais toujours pas reconnu innocent. Il faut attendre 1906 pour que la Cour de cassation annule définitivement sa condamnation. Alfred Dreyfus est totalement réhabilité. Il réintègre l'armée avec le grade de commandant et reçoit la Légion d'honneur. Les conséquences de cette affaire sont immenses. D'abord, elle révèle les dangers de l'antisémitisme et des préjugés. Alfred Dreyfus a été condamné en raison de son origine et de sa religion, et sans preuve. L'affaire renforce l'importance de la liberté de la presse et de l'importance des citoyens prêts à défendre la vérité. Elle marque aussi l'évolution de la justice française, puisqu'une erreur judiciaire peut être corrigée. Elle rappelle que la justice doit être indépendante des pressions politiques ou militaires. Étudiée dans les écoles, l'affaire Dreyfus reste un symbole de combat contre l'injustice, les discriminations et les erreurs judiciaires.
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1: Bonsoir à tous. Il n'y aura pas de retour dans les communes évacuées tant que le feu ne sera pas fixé, annonce la préfète de la Gironde, Sophie Brocas, qui a fait un nouveau point sur la progression de l'incendie. L'augmentation des températures prévues mardi pourrait aggraver le phénomène, une situation inédite en France. Par conséquent, pas de retour au travail demain dans les zones concernées, même pour les personnes qui doivent traverser ces zones pour se rendre sur leur lieu de travail. Le seuil d'alerte aux particules fines a été dépassé dans 4 départements, selon l'Agence régionale de santé de Nouvelle-Aquitaine. Sont concernés la Gironde, les Landes, le Lot-et-Garonne et la Dordogne. 2,5 millions de masques FFP2 sont disponibles dans les pharmacies de garde des zones sinistrées. Il est recommandé de ne pas sortir de chez soi et de garder les fenêtres fermées. Demain, 3 réunions de crise sont prévues. Une première entre Roland Lescure et le maire de Bordeaux afin d'assurer la continuité de l'activité économique. Dans l'après-midi, une réunion d'urgence nationale sera organisée entre le gouvernement et les fédérations professionnelles concernées par les feux, dont celle du tourisme, de l'énergie ou encore les assureurs. Enfin, Maude Bréjon pilotera à son tour une réunion axée sur l'approvisionnement et la reconstruction. Dans le reste de l'actualité, l'hommage rendu au père Hamel ce dimanche en présence de Sébastien Lecornu. L'homme de foi a été assassiné le 26 juillet 2016 devant l'hôtel de son église près de Rouen. Les deux assaillants qui se sont réclamés du groupe État islamique ont été abattus par la police. En sport, le record de France du 400 mètres explosé par Samuel Vessa au championnat de France d'athlétisme d'Albi. Une performance de taille à 2 semaines du début des championnats d'Europe. Le nouveau détenteur du record s'avère être un ancien basketteur de haut niveau. Et puis on note 2 premières médailles pour la France aux mondiaux d'escrime. Pourtant favorite en finale, Sarah Balzer doit se contenter de l'argent au sabre. Toscane Tori est en bronze. Voilà pour l'essentiel de votre actualité. Très bonne soirée à tous à notre écoute.

Bonjour, c'est Charles-Victor sur Aviva pour la chanson en or. Aujourd'hui, nous rendons hommage au compositeur grec Vangelis Papathanasiou, qui est décédé à 79 ans le 17 mai 2022. Ce pionnier de la musique électronique, autodidacte, avait trouvé son inspiration dans l'exploration spatiale, l'architecture futuriste et le mouvement étudiant de 1968. L'artiste était passé du rock psychédélique au synthé et de la musique ethnique au jazz. Enfant prodige, il avait donné son premier concert de piano à l'âge de 6 ans, sans avoir vraiment pris de cours. Après avoir étudié la peinture à l'école des Beaux-Arts d'Athènes, il essaie de rejoindre le Royaume-Uni, mais se retrouve bloqué à Paris lors du mouvement étudiant de mai 1968 avec deux autres exilés grecs, Demis Roussos et Lucas Sideras. À eux trois, ils forment un groupe de pop-rock, les Aphrodite Child. La formation vendra des millions de disques avec des succès tels que Rain and Tears, extrait de leur premier album sorti le 6 novembre 1968. Vangelis, qui joue de l'orgue, du piano, du clavecin, des percussions et de la flûte, compose la mélodie inspirée du canon de Pachelbel.

0: Durant ces dernières années, Vangelis partageait son temps entre Paris, Londres et Athènes. Il avait arrêté la musique pour se consacrer à la peinture. On se retrouve très vite sur Aviva pour d'autres chansons en or.
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3: Bonjour à tous, l'invité de la rédaction aujourd'hui, c'est Madame Céline Frelon, directrice territoriale des Pyrénées-Orientales et de l'Aude, concernant l'agence ADI. Bonjour Madame Frelon, comment allez-vous?
4: Bonjour, très bien, merci.
3: Voilà. Alors, cette agence, c'est quoi cette agence, Madame Frelon?
4: Alors, c'est une agence pour l'association ADI. Alors, peut-être déjà, je vais vous présenter ce qu'est l'association ADI. Donc, c'est une association nationale qui est reconnue d'utilité publique et qui est créée maintenant depuis un peu plus de 35 ans. Et sa mission est simple mais essentielle, c'est de permettre à des personnes qui n'ont pas accès à un crédit bancaire classique d'entreprendre pour créer leur propre emploi grâce à un financement et un accompagnement personnalisé.
3: D'accord.
4: Donc, nos missions, en fait, elles reposent sur trois piliers. Le premier, c'est conseiller et financer tous ceux qui souhaitent devenir entrepreneurs mais qui en sont empêchés. Donc, à travers des microcrédits professionnels, des prêts d'honneur, des aides complémentaires.
3: Quelle que soit l'activité, Madame Frelon?
4: Quelle que soit l'activité, oui, oui. On finance vraiment tout type d'activité, que ce soit du commerce de proximité, comme des épiceries, food truck, marché. Ça peut être de l'artisanat, donc dans le bâtiment, la coiffure, l'esthétique. Service à la personne, bien sûr. Hein,
3: d'accord.
4: Le ménage, l'aide à domicile.
3: Surtout le département?
4: Oui. En fait, ce sont souvent des activités locales qui sont utiles au territoire et qui recréent du lien social et de l'emploi de proximité.
3: D'accord. OK. Alors, vos missions, accueil et orientation.
4: C'est hein? Conseiller financier, c'est accompagner les entrepreneurs, donc avant, pendant et après la création pour sécuriser leur projet dans la durée.
3: Oui.
4: Et puis aussi, bah, plaider et promouvoir le droit à l'initiative économique pour tous au quotidien. Puisque l'ADI, ça veut dire Association pour le droit à l'initiative économique.
3: D'accord. Est-ce que c'est en augmentation d'année en année? C'est-à-dire, est-ce que vous êtes de plus en plus sollicité par justement des emprunteurs?
4: Oui, tout à fait. Oui, oui. Le contexte économique fait qu'effectivement, beaucoup de personnes se retrouvent empêchées

0: bénéficiaires du RSA ou des minima sociaux, beaucoup de jeunes de moins de 26 ans. Comme vous disiez, des personnes habitant en quartier prioritaire de ville.
1: Bien
0: et
1: sûr.
0: Ça peut être aussi des personnes fichées à la Banque de France ou des travailleurs précaires ou personnes en reconversion. En fait, ce sont souvent des personnes qui ont des compétences, des idées, une envie d'entreprendre, mais qui n'ont pas d'apport financier ni de garantie.
1: D'accord. Est-ce que c'est crédit? Est-ce que c'est dans la durée, c'est court? C'est-à-dire que si je viens vous voir, si vous trouvez que mon dossier tient la route, j'ai le financement combien de temps après et je peux m'installer combien de temps après?
0: Alors c'est très rapide en fait.
1: D'accord,
0: entre
1: c'est
0: le
1: très
0: moment
1: rapide.
0: Où la personne a le rendez-vous.
1: Oui.
0: À condition qu'elle ait fourni effectivement tous les documents, elle peut recevoir les fonds entre 15 jours et 3 semaines après.
1: Ah oui, d'accord. Ça va vite.
0: Oui,
1: alors.
0: C'est très rapide.
1: D'accord. Donc, est-ce que vous suivez après votre client? Comment ça se passe?
0: Ah bien sûr. Oui. En fait, l'ADI vraiment accompagne dans la durée. Donc il y a un accompagnement spécifique qui est, on ne fait pas que financer, hein, donc la personne elle est suivie, elle est recontactée très régulièrement, elle peut avoir aussi accès à un accompagnement personnalisé gratuit si elle le souhaite.
1: D'accord.
0: Elle peut aussi bénéficier de formations collectives, de webinaires, d'ateliers.
1: D'accord. Donc tout au long,
0: il y a vraiment tout un panel tout au long en fait. Une fois qu'on est client ADI, on y a accès gratuitement toute la vie.
1: D'accord. Et là, ce sont des micro-crédits sur une durée de combien de temps?
0: Alors, ça varie. Hein. Ça peut être
1: d'accord.
0: Entre 10 mois et 48 mois. Ça va varier en
1: 10
0: fonction
1: mois et 48
0: du montant.
1: Mois.
0: Oui, ça va varier en fonction du montant. C'est sûr que plus le montant est élevé, plus le crédit va être échelonné. Et par rapport aux quartiers prioritaires de ville, on a également des prêts à taux zéro qu'on peut coupler avec un microcrédit.
1: D'accord. Alors, quelles sont les perspectives, Madame Frelon, pour l'avenir?
0: Alors, pour l'avenir, en fait, on a déjà une nouvelle agence dont on fait l'inauguration cette semaine. Donc
1: parlez-nous-en. Donc, c'est à Perpignan?
0: Donc, c'est à Perpignan.
1: Oui.
0: On a souhaité se rapprocher vraiment des quartiers prioritaires de ville. Donc, une agence qui est plus proche de notre public, en direct de plusieurs quartiers prioritaires comme le Nouveau Logis et la Diagonale du Haut Moyen Vernet, pour améliorer l'accueil également et puis renforcer notre présence dans les quartiers et développer de nouveaux partenariats.
1: D'accord. Alors, partenariat, ça dit aussi donc bénévolat. Comment ça se passe?
0: Alors, partenariat déjà avec les acteurs locaux, les
1: d'accord.
0: associations de quartier, etc. Et puis aussi notre ambition, effectivement, sur 2026, c'est de recruter des nouveaux bénévoles pour nous aider dans cette mission. Donc, les profils peuvent être variés. Hein. Nous recherchons surtout de la disponibilité et de la bienveillance sur des missions d'accompagnement, d'animation de collectif, de gestion financière ou de communication. Bref, c'est un engagement humain qui doit être utile et concret. Et des fois, quelques heures par mois peuvent faire vraiment la différence.
1: Très bien. Merci beaucoup. Écoutez, je vous souhaite donc bonne inauguration pour la semaine prochaine. Donc, c'était Madame Frelon Céline, directrice donc territoriale de l'agence ADI pour les PO et pour l'ODE. Merci beaucoup et à bientôt.
0: Je vous en prie.
1: Merci. Au revoir.
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1: Amis sportifs, bonjour. Aujourd'hui, nous mettons le cap sur Palavas-les-Flots, qui est un lieu de vacances inédit. Et nous avons le plaisir de recevoir M. Bonussi, président de la pétanque palavasienne. Monsieur Bonussi, je vous remercie beaucoup d'avoir répondu présent à notre invitation. Bonjour.
2: Bonjour, bonjour à vous et merci à vous de faire un peu de publicité à notre émission.
1: Alors, les plagistes, les vacanciers vont se régaler, puisque d'ici la fin du mois et début du mois d'août, des grands champions internationaux de la pétanque mixte et autres. Alors, vous allez nous éclairer sur cette journée qui démarre, je crois, le 30 juillet.
2: Le 30 juillet, on démarre. Donc, vous savez que c'est un international uniquement féminin. C'est le seul concours qui existe au monde sur 4 jours de pétanque féminine avec 3 nationaux. On va commencer le jeudi après-midi, le jeudi 30, par le national tête à tête avec plus de 270 joueuses. On continuera le vendredi matin avec le national doublette où nous avons 204 équipes. Il a fallu limiter. Et on finira par l'international triplette du samedi avec 164 équipes. On a été obligé d'augmenter un petit peu la capacité parce que ça a été un peu de la folie pour les inscriptions. Tout est parti en 5 minutes. Donc il a fallu qu'on agrandisse un peu, qu'on pousse un peu les murs, je dirais, et qu'on trouve des terrains. Bon, on a essayé aussi de limiter parce qu'il faut que la capacité d'accueil, nous, on fait pas la course au record. On aime bien que les gens qui viennent jouer, les filles qui viennent jouer, soient reçues dans de bonnes conditions. Donc ça va être un grand spectacle avec bien sûr le dimanche 2 toutes les finales, la finale du tête-à-tête, demi-finale et finale du tête-à-tête, demi-finale et finale du doublette, et demi-finale et grande finale pour l'international pétanque triplette. Avec cette année, en vedette, la sélection thaïlandaise qui comporte une joueuse qui est 3 fois championne du monde l'an dernier. Elle est championne du monde de tête à tête, elle est championne du monde en doublette et elle est championne du monde de tir de précision. Et ça sera sa première rencontre en France.
1: Alors vous êtes drôlement gâté tout de même avec cette attribution.
2: Ah oui, on a des pays, on a la Thaïlande, on a le Mexique, on a les USA, on a le Japon. Les Japonaises qui viennent chaque année, qui traversent une grande partie du monde pour venir jouer à Palavas. On a l'équipe de Suisse, on a l'équipe de Belgique, on a, vous voyez, toutes les nations qui viennent habituellement.
1: Le monde à Palavas.
2: Oui.
1: Voilà. Alors pouvez-vous nous dire où se situent ces terrains?
2: Alors, les terrains, c'est facile. C'est le quai des Arènes, juste derrière les Arènes. Les terrains, il y a le carré d'honneur et tout se joue dans le parc du Levant. Une fois garé, les joueuses sont dans un rayon de 200 mètres, tout est là. Avec la restauration sur place et tout ce qui va avec.
1: Concernant les touristes et les gens qui souhaitent voir ces compétitions, l'entrée est payante?
2: Non, tout est gratuit. Les gens peuvent venir. On a mis des jolies affiches dans Palavas avec l'emblème du flamant rose qui fleurent sur les sucettes de co. Donc tout est gratuit, c'est un grand spectacle et si les gens sont là, je les invite à venir voir parce que c'est vraiment, la pétanque féminine a atteint vraiment un niveau exceptionnel maintenant et on se régale, tout le monde se régale de les voir jouer.
1: Alors bien évidemment, on parle de joute, on parle de nage dans le canal, on parle de la voile et maintenant on va parler de la pétanque féminine.
2: Oui, comme je vous dis en introduction, c'est le seul concours au monde qui est fait sous cette formule, uniquement de la pétanque féminine sur 4 jours et qui réunit autant de monde, autant de nations et autant de joueuses.
1: Mais alors, vous allez avoir présent des personnalités, hautes personnalités de la pétanque internationale.
2: Ah oui, on va avoir le président de la fédération ou son représentant, bien sûr. Monsieur le maire sera là. Il manque jamais les. Il manque jamais les parties finales.
1: Il a de quoi d'être fier de sa ville.
2: Je pense, oui, je pense. D'ailleurs, il le dit bien dans son édito, on a une plaquette, il le dit bien dans son édito que maintenant, à Palavas, la pétanque compte aussi. Ça fait 30 ans donc, que j'organise tout ça, donc c'est vrai que la pétanque compte.
1: Alors, il est évident que bon, la température n'est pas favorable aux sportifs, mais tout de même, la météo, bon, espérons qu'elle soit bonne.
2: Oui, mais de toute manière, vous savez, on va s'adapter si vraiment on a les chaleurs de la semaine dernière, bien qu'ils nous prédisent des baisses de température pour la semaine prochaine, on a consulté. On décalera nos horaires. Au lieu de commencer à 15h, on commencera à 16h30 ou 17h. C'est pas un souci. On a les terrains pour, on a l'éclairage, donc il sera plus agréable de jouer en soirée si on a encore des températures comme la canicule qu'on a eue la semaine dernière.
1: Monsieur Bonussi, si vous permettez, vous avez quelques petites minutes pour remercier d'abord la ville, le département peut-être, et tous ceux qui vous aident à
2: remercier. On remercie tous ceux, nos partenaires déjà habituels, et puis on a le Sport Héros qui nous prête son car podium, on a la région qui nous aide à monter cette manifestation depuis le début. Je remercie Madame Delga de toujours participer à cette manifestation, et puis bien sûr la municipalité de Palavas avec ses services qui est toujours présente. On a eu des problèmes d'électricité, ils les ont résolus. Vous voyez, ils font tout pour que qu'on soit dans de bonnes conditions.
1: Quant à nous, Radio Aviva, on vous remercie de cet éclairage et surtout félicitons les bénévoles qui vous aident et qui vous aideront toujours.
2: Oui. Toujours les bénévoles. Merci à vous.
1: Au plaisir, merci, au revoir.
2: Bonne journée, au revoir.

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1: Chers auditeurs consommateurs, bonjour. L'UFC Que Choisir vous propose aujourd'hui une chronique sur les produits que l'on appelle seconde vie ou seconde main. Ils se font une place grandissante dans les magasins et sur les sites internet. Alors, est-ce que c'est une bonne nouvelle pour la planète ? Est-ce que c'est une bonne nouvelle pour le consommateur ? D'abord, nous sommes allés voir sur place. Dans une grande surface qui est dédiée au sport, le rayon seconde vie, vous ne pouvez pas le rater. On va y trouver à l'entrée du magasin, vélo, trottinette, paire de chaussures, pas tout à fait neuf, et à prix réduit. Ils sont là, tous ensemble. Dans un autre magasin de produits électroménagers, vous allez trouver des fours, des cafetières, des téléphones avec des affiches seconde vie et évoquant l'économie circulaire. Et ils vont être présentés au milieu des articles neufs qui sont de même nature. Dans cette autre boutique de vêtements, de luxe, un rayon bien en vue est consacré à la seconde vie. Et bien sûr, vous retrouvez la même chose sur les sites de vente. Mais qu'est-ce que cache réellement cette appellation seconde vie ? Eh bien en fait, c'est bien flou. Tous les produits seconde vie devraient être vérifiés et au besoin remis en état. C'est d'ailleurs parfois le cas dans certains magasins qui vont expliquer précisément les étapes de leur contrôle. Qualité, examiner, nettoyer, etc. Ainsi, un vêtement qui est déjà porté, qui a subi des contrôles, est un véritable produit de seconde vie. Mais il peut s'agir d'un appareil qui a connu une panne, le client l'a retourné, il a été réparé et il est remis en magasin. Parfois, ce peut être des modèles d'exposition ou des produits qui sont ainsi proposés parce que plus ou moins abîmés. Finalement, il y a bien souvent des produits de seconde vie ou de seconde main qui, en fait, n'ont pas connu une véritable première vie et qui, parfois, peuvent peut-être être plus ou moins défectueux. Il y a donc, dans ce cas-là, aucune réduction de l'empreinte carbone puisque ces produits n'ont jamais servi. Reste une autre mention, totalement différente. Produits reconditionnés. Dans ce cas, vous pouvez être beaucoup plus confiant. En fait, le reconditionnement est un processus industriel qui va comporter diagnostic, réparation, changement des pièces d'usure. Le reconditionnement n'a rien à voir avec ce concept flou de seconde vie. Pour le consommateur, attention, tous ces produits de seconde vie sont réputés des produits d'occasion. Donc, les garanties légales ne sont que de 1 an et non pas de 2 ans. Sur le web, les produits de seconde vie donnent droit néanmoins au délai de rétractation de 14 jours auquel ont droit tous les produits vendus sur Internet. En conclusion, chers auditeurs consommateurs, cette appellation seconde vie qui ne cesse de se développer est une appellation fourre-tout dont l'intérêt environnemental n'est pas toujours évident. Le seul intérêt que peut sans doute y trouver le consommateur, c'est une baisse de prix, si elle est vraiment intéressante. Voilà pour aujourd'hui, chers auditeurs, à bientôt sur Radio Aviva.
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1: Bonjour à toutes et à tous et bienvenue dans votre agenda. Voici les événements et les sorties à venir. Pour une soirée conviviale et gourmande, rendez-vous le 23 juillet à 19h à la terrasse du Mélisse. Vous y partagerez une paella géante. Ça se passera au 216 rue Élie Wiesel, près de Port-Marianne. Le tarif est de 20€ par personne. Plus que quelques jours pour découvrir l'exposition « Les enfants de la Résistance ». Jusqu'au 24 juillet, le musée de la Résistance et de la Déportation explore de manière ludique l'histoire de la Seconde Guerre mondiale et de la Résistance. Comptez 5€ pour le plein tarif, mais c'est gratuit pour les moins de 18 ans. Attention, la carte bleue n'est pas acceptée. Le 25 juillet, à la cueillette Font-Marie, à seulement quelques minutes de Montpellier, venez composer votre propre panier de fraises et de légumes bio. Une activité conviviale et locale à partager en famille ou entre amis. Notez que la cueillette a également lieu tous les mercredis et samedis jusqu'au 29 août. Dimanche 26 juillet, Marianne Ayaomak, les chœurs de Mao et les musiciens du Mao Sextet sont de retour. L'occasion rêvée de passer une soirée sous les étoiles dans une ambiance gospel, soul et world music. Le concert aura lieu à 21h au château de Beau à Saint-Jean-de-Buège. L'entrée est de 24€ en plein tarif, dégressif selon l'âge. Toutes les informations sont disponibles sur le site internet Hello Asso. Jusqu'au 30 août, les ruelles de Pézenas se transforment en scène à ciel ouvert avec l'impromptu de Pézenas. Olivier Cabassu vous fait redécouvrir le théâtre comme vous ne l'avez jamais vu. Un spectacle immersif d'1h20 retraçant le séjour de Molière dans la ville. Comptez 20€ pour le plein tarif et 15€ pour le tarif réduit. Pensez à réserver votre place sur le site internet. Ainsi s'achève l'agenda des sorties de Radio Aviva. Nous vous rappelons que les auditeurs membres du Club Aviva peuvent recevoir les informations concernant les invitations disponibles pour les spectacles de nos partenaires. À bientôt sur Radio Aviva.

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